0: aussi, parce qu'ils sont aussi auteurs-compositeurs. Oui. En fait, c'est ça le concept, c'est rendre hommage à une stylistique un peu des années 70. Mon album est complètement organique. Un album, comme je dis pour rigoler, INA, une intelligence non artificielle.
1: C'est bien.
0: Et le reste, c'est vrai que, voilà, remercier des icônes de ces années-là et puis des héritiers aussi comme Bruno Benabar, comme Icar. Alors, pour vous répondre à votre question, parce que, voilà, vous savez pas, peut-être pas pourquoi c'est le volume 2, c'est parce que quand vous enregistrez 26 duos, on répartit un peu en fonction.
1: On fait deux disques.
0: Ouais. On fait deux disques, on essaye d'équilibrer entre les plus anciens, les plus jeunes, un peu de génération, etc. Équilibre de générationnel. Et puis surtout que, il faut quand même avoir un peu d'élégance parce qu'ils sont tous venus quasiment au même moment, dans la période de 2 ans et demi.
1: Ouais.
0: Donc en fait, l'élégance était que le volume qui sortait en octobre s'appellerait le volume 1.
1: Oui,
0: tout simplement.
1: J'aime bien. Oui, mais c'est bien comme ça, ça fait pas. Ah, il reste un fond du tiroir, on vous le met.
0: Exactement.
1: Là, c'est le volume 1.
0: Surtout que dans le volume 1, il y a.
1: On le dit ou pas?
0: Oui, moi, je à chaque fois qu'on vient.
1: Oui, c'est vrai, on balance des noms.
0: On dit. Il y a Véronique.
1: Il y a Véronique Sanson. William Scheller, ouais. Eddie Mitchell, Serge Lama. Donc, voilà, vivement la rentrée.
0: Calogero, Robin Cers. Il y a pas mal là.
1: Santa, Adjani.
0: Ouais.
1: Ah, non, ça va être beau. Ça va être beau. Mais là.
0: Je suis en train de le finir.
1: Voilà.
0: Concentrons-nous sur celui-là, mais de toute façon, c'est. Mais c'est beaucoup de travail.
1: Donc, effectivement, composer pour des auteurs-compositeurs qui, en plus, d'habitude, ne chantent que sur leur propre musique.
0: Ils s'en foutent complètement de vous,
1: C'est ça. Prenons l'exemple de Cabrel. Il écrit ses paroles, il écrit ses musiques, il est tranquille, il ne demande rien à personne. Il est venu chanter. Il faudrait que pleuve l'amour.

0: drague, hein, Cabrel. Si, c'est de la drague, je sais pas.
1: Bah déjà, on se connaît depuis les Restos du Cœur, parce qu'il est, voilà, on s'est croisés beaucoup. Je l'avais invité déjà pour l'album pour le sida. Et puis là, grâce à l'application, parce que tout a été déclenché par mon application Obispo All Access, que vous pouvez avoir sur Apple Store ou sur Google Play, si c'est, voilà, avec
0: et uniquement sur laquelle,
1: des choses. Voilà, je fais une anthologie de la chanson française. Et à chaque fois que je fais une petite anthologie, c'est-à-dire je fais un album sur un artiste,
0: je lui envoie.
1: Ouais. Donc j'ai envoyé à Francis. Est-ce que ça l'a influencé? Je sais pas.
0: Bah en tout cas, ça lui a pas déplu.
1: Le truc, c'est que la qualité principale d'un compositeur, quand il décrète qu'il veut écrire pour quelqu'un, c'est qu'il faut au moins aimer d'abord l'artiste, connaître son répertoire. Donc déjà, c'est le truc. Ouais, c'est la base, quoi. C'est aimer l'artiste. Donc à partir du moment où un artiste sait que vous le respectez, vous aimez son répertoire, vous le connaissez bien, vous chantez, vous produisez pour rien. C'est-à-dire que moi, je le fais juste pour le plaisir avec mes sous. Ça, peut-être que ça fait quelque chose. Après, je pense que je suis aussi heureux que d'être reconnu par ces artistes, ces auteurs-compositeurs. C'est vrai que c'est un projet un peu ambitieux, mais finalement ils sont venus, donc je suis hyper fier et je suis hyper touché, hyper fier, et je leur en dois une.
0: Il y a Renaud aussi.
1: Ouais.
0: Bah oui, là encore. Alors pareil, Renaud qui chante pas des mots qu'il a écrits. Ça, c'est dingue.
1: Ça n'existe pas, ouais.
0: C'est que chez Obispo qu'il y a ça. Le dernier des rugissants.
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2: 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Le dernier des rugissants. Ouais, hein. Oh là là, la chair de poule, Pascal.
3: Bah oui, c'est un enfant.
2: Quand il vient en studio, justement, ou quand vous allez l'enregistrer, d'ailleurs, je sais pas comment ça s'est passé pour Renaud spécifiquement, mais il y a aussi toute l'admiration. Il y a le Pascal, peut-être gamin, qui écoutait Renaud et tout. Il faut qu'il se taise à ce moment-là, parce que sinon, on est trop fan, on est trop impressionné, non?
3: Alors, au début, quand ça commence, on est comme ça.
2: Ouais.
3: Et après, je deviens un despote.
2: Vous avez engueulé Renaud?
3: Non, pas du tout. Bah, je rigole parce que c'est Pierre qui m'appelle comme ça.
2: Le despote.
3: Non, pas du tout. Mais il me dit, on aurait dit un commandant, ah oui, quoi. On aurait dit
2: un
3: militaire.
2: Temps.
3: Et en fait, voilà, et le fan laisse place au producteur en studio. Et j'ai de la chance d'avoir un acolyte qui s'appelle Yuri Benaïs qui fait le son, qui mixe. Et puis aussi d'avoir des super musiciens avec qui j'ai fait l'album. Fred Nardin, Romain Saron, Zizou Sadki, Seb Chouard, Michel Aimé, Christophe Deschamps. J'ai eu une équipe de musiciens de folie. Donc ils sont là, donc voilà, tout va bien. Je suis pas tout seul pour dire non.
2: Ouais.
3: Et en fait, l'idée c'est que ouais, pour Renaud, je lui ai demandé de parler. Je trouvais que c'était plutôt pas mal d'entendre sa voix parler sur cette chanson, le dernier des rugissants, qui lui va bien. Plutôt ce que ça dit, c'est vraiment lui.
2: C'est Lionel Florence et Pierre-Dominique Burgot qui ont écrit des textes.
3: Ouais.
2: Les textes sont nés avant les musiques.
3: Oui, c'est-à-dire que... En fait, au début, je voulais faire un album tout simplement dans la stylistique des années 70.
2: Un peu comme l'Archipel des Séquelles qu'on avait écouté avant.
3: Archipel des Séquelles, c'est plus un album de femmes où on mettait en exergue le silence, un peu jazz.
2: C'était un peu 70s aussi, moi je trouvais. Le duo avec Carla Bruni.
3: Ouais, c'est 70s, mais là on utilisait beaucoup plus de piano, alors d'accord, que là vraiment, ouais, c'est un 70s de 66 à 77 qui est plus basé sur les guitares, okay, sur les 12 cordes, sur l'orgue. Voilà, c'est vraiment des éléments de langage particuliers à cette période-là, avec des solos de guitare qui sont plus près de George Harrison que de Scorpion ou de David Gilmour par exemple. Voilà, ah ouais, c'est vraiment des éléments de langage de cet album. Donc je suis parti comme ça, et puis après, de fil en aiguille, comme je faisais en même temps les chansons pour des artistes, voilà, je faisais mon anthologie à droite à gauche, ben je fais des albums comme ça enchaînés, ben j'ai osé. Je me suis dit, oui, c'est ça, la vraie question, c'est si j'osais leur envoyer, et j'ai osé.
2: Eh ben, vous avez bien fait.
3: J'ai osé, et puis je trouve que ça fait et puis c'est bien, la musique, c'est du partage. Dans un monde qui tend à se fragmenter, et se communautariser, je sais pas si ça existe ce mot.
2: Ouais, s'archipéliser, puisqu'on parlait de l'archipel.
3: Ouais,
2: voilà. Des petits archipels.
3: Et en fait, voilà, il y a un peu, voilà, je trouve que l'artiste est là pour faire des ponts justement entre ces, ouais, communautés, et l'artiste est là pour résister et proposer comme Zazie elle le dit aussi, mais il faut qu'on s'aime, quoi. Enfin,
2: ouais,
3: c'est juste ça, c'est juste le problème. Il faut qu'on s'aime tous, il faut qu'on s'entende tous. Si on s'entend pas, c'est la merde. Donc et un artiste est là pour ça. Moi, c'est pour ça que je fais jamais je parle jamais de politique, parce que je trouve que la politique, c'est super clivant. Faut qu'on choisisse un camp. Je m'en fous de choisir un camp. Enfin, nous, on est nés avec Touche pas à mon pote. On est là pour faire de la musique ensemble. Et quand tu vas travailler dans une autre communauté musicale, artistique, t'apprends des trucs, puisque, ouais, c'est pas ton domaine. Donc, nous, on n'est pas contre ça. On est vraiment pour chanter ensemble, pour faire de la musique ensemble. Et c'est vrai que cet album, c'est un peu ça. C'est hérité de cette appétence pour l'autre, ouais, tout simplement.
2: Alors quand l'autre, c'est Julien Clerc, et que, je vous cite, ouais, Pascal Obispo, c'est l'un des plus grands mélodistes français.
3: Ah oui, sans aucun doute.
2: Sans aucun doute. Et que donc, vous proposez une chanson qui s'appelle Nénuphar. Alors on va
3: dans la merde.
2: Vous vous rendez compte quand même qu'il n'était pas vraiment dans la merde, Pascal Obispo, parce que vous avez bien soigné votre histoire.
3: Ouais.

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1: Là, quand je parlais tout à l'heure de haute couture, de sur-mesure, c'est vraiment ça. C'est-à-dire que vraiment, c'est une chanson de Pascal Obispo, c'est une chanson de Julien Clerc.
0: Mais c'est le boulot d'un compositeur.
1: Ouais, mais là, c'est un exemple criant, c'est un exemple frappant. Et personne d'autre, on peut la filer à personne d'autre, celle-là.
0: Si, on peut la chanter, mais c'est une chanson qui est faite pour Julien.
1: Oui, ça s'entend.
0: Enfin, moi, je l'ai fait pour Julien, donc j'ai tellement de respect pour lui. C'est tellement un gars qui m'a inspiré quand j'ai commencé à faire de la chanson en français, après ma période rock, évidemment, quand j'ai commencé à mettre les mains dans de la chanson française, de la pop, ce que vous voulez. C'est vrai que
1: c'est lui.
0: T'écoutes Julien Clerc, tu dis, oh, c'est compliqué, quoi, parce que là, il va falloir travailler un peu. Et j'ai mis 35 ans. Honnêtement, c'était un des premiers. S'il refusait, c'est vrai que je pense que j'aurais pas fait l'album, en fait. Enfin, j'aurais pas continué à demander des duos. Et quand Julien a accepté, je me dis, c'est franchement merci, c'est une vraie reconnaissance. Et c'est sans doute touchant pour lui, parce qu'on a envie d'être reconnu par d'autres générations. Et c'est aussi touchant pour moi, donc en fait c'est gagnant-gagnant cette histoire.
1: En fait, c'est exactement ça. Ça se sent dans tout l'album, dans tout ce volume 2 Héritage, que je vous recommande. Hein. C'est ça, c'est que tout le monde est heureux d'être là et tout le monde se donne des choses très positives. Vous ne tirez pas la bourre.
0: Alors
1: que parfois il y a des duos que je ne citerai pas. Non, mais on sait que c'est toi qui as la plus grosse. Là, ce n'est pas le cas. Vois.
0: Non, mais le truc c'est que moi je suis qu'un compositeur qui chante. Donc en fait, je vais pas me mettre au niveau de ces auteurs, compositeurs, interprètes, qui sont aussi des super interprètes. Ouais. En fait, je me mets pas au niveau. Moi, je me mets vraiment dessous et derrière. J'ai pas de souci avec ça. Moi, je veux que la chanson soit belle. Il y a pas de compète. Il y a juste, allez, on va essayer d'harmoniser nos deux voix et essayer de faire en sorte que ce soit la plus belle chanson qu'on ait écrite. À chaque fois, je fais la même chose pour chacun. Quoi, ouais. J'essaye.
1: Alors, il y a aussi vos fantômes bienveillants, ceux que vous avez aimés, que vous aimez encore, même s'ils sont plus là sur ce disque. Il y a Philippe Pascal, le chanteur de Marquis de Sade.
0: Ah oui.
1: C'est un de vos groupes de jeunesse, quoi.
0: C'est mon groupe
1: hyper formateur.
0: Ouais, c'est ce qui m'a construit.
1: Philippe Pascal était devenu votre ami.
0: Ouais.
1: Il est plus là, mais il est là sur l'album. La chanson s'appelle Les Roses.

0: Alors, c'est pas la première fois qu'on entend vos voix ensemble. Hein. Vous aviez chanté en vrai dans la vraie vie. Mais là, de faire ce duo.
1: J'avais trois chansons. On avait fait un album avant qu'il refonde Marquis de Sade avec Franck. Ouais. Voilà, j'ai dû avoir une petite influence aussi parce qu'en fait, ils se sont revenus habiter dans la même ville 15 ans après à mon concert. J'avais fait chanter Philippe, on avait fait une reprise de Marquis de Sade et j'avais invité Franck. Donc, c'était revu, j'avais un peu déclenché tout ça. J'espère que ça n'a pas signé son départ parce que j'ai toujours une forme de culpabilité par rapport à ça depuis qu'il n'est plus là. Mais donc on avait fait quelques chansons et puis j'en avais gardé trois où il chantait, il en reste encore une c'est sur, qui est sur mon application, sur un poème de Charles Cros. Là c'est un texte de Lionel Bourg parce que Philippe cultivait des roses, il adorait son rosier. Voilà,
0: c'est important pour vous de le mettre sur ce disque. Oh
1: bah, s'il n'y a pas Philippe, il n'y a personne.
0: Ouais, c'est ça. En fait, c'est la source.
1: S'il n'y a pas Philippe, s'il n'y a pas Franck. Alors, le début, quand j'ai commencé la musique, mais avant, moi, j'étais Marie-Thysbert Carpentier. Ouais. Et cet album, il est très comme ça. Il est très, la musique avant Rennes. Mais je ne pouvais pas faire l'album Héritage sans mettre aussi ceux qui m'ont donné envie de la faire physiquement. Donc, c'était Marquis de Sade, c'était Philippe, c'était Franck, Darcel. Et il nous manque sérieusement.
0: Ouais, mais c'est beau qu'il soit là.
1: C'est ce qui m'a construit, donc je veux pas. J'ai pas de posture. De toute façon, j'ai pas de posture, j'ai pas de carte. Donc comme j'ai pas la carte, je peux pas avoir de posture. Moi, je suis de toutes les musiques. Philippe, il aimait pas tout ça. Il s'en foutait de tous ces trucs là.
0: Des chapelles musicales.
1: Bah oui, ils s'en foutaient. C'était la plus grande icône du rock français indépendant des années 80 et 90. Et lui, il voulait que je vienne chanter, jouer du piano avec Marquis de Sade. Je lui dis mais non, je peux pas. Et ce que je raconte toujours, cette anecdote. Je lui dis mais non, mais l'ami te dit oui, mais le fan te dit non. Tu vas pas avoir Pascal Obispo avec Marquis de Sade, Philippe, c'est pas possible.
0: Les gens vont pas comprendre.
1: J'ai quand même été chanter. Il a insisté pour que je vienne chanter au festival Les Inrecuptibles.
0: Ouais.
1: C'était chaud.
0: C'était Vanda's Loving Boy.
1: Exactement. Je me suis dit, t'es sûr ou quoi de... Et il faut que tu viennes. Tu viens. Voilà. Donc ça, c'était Philippe. Et puis voilà. Et puis Michel Delpech. Lui, il était fan de rock. Donc tout va bien.
0: Ouais.
1: Tout va bien. Ils sont tous ensemble avec la même envie de faire de la musique avec la même culture, quoi. Quelque part. Avec des nuances, évidemment. Mais bon.
0: Et vous, ça vous procure un peu de réconfort d'avoir ces bandes là, de travailler sur les bandes de Delpech, j'imagine. Oui, vous l'avez beaucoup aimé parce que là carrément pour l'anniversaire de sa mort, il y a carrément
1: fait un album,
0: un album.

0: disque, dans votre disque.
1: Ce serait vraiment bizarre de ne pas considérer qu'il puisse être dedans, en fait. C'est évident que Daniel, c'était une partie de ma vie très importante.
0: Oui. Mais je ne demande pas si c'est bien, je demande si ça vous fait du bien.
1: Oui, ça me fait du bien, en même temps ça me fait du mal, mais c'est impossible qu'il ne soit pas là, quoi. Voilà, okay. J'ai des bandes, je dois le faire. C'est tout, j'ai les bandes de Philippe, j'ai les bandes de Michel Delpech, j'ai travaillé avec lui, j'ai les bandes de Daniel, c'est normal. En plus, cette chanson était sortie d'une manière différente, il y a 10-15 ans. Elle n'avait pas marché, et c'est impossible que cette chanson ne marche pas. Enfin, je veux dire, c'est une super chanson, et je l'ai refait avec justement la stylistique de cet album. Elle est un peu soul comme ça, et avec la voix de Daniel, c'est vraiment magnifique. Alors lui, pour le coup, lui c'est un chanteur, moi je suis vraiment un compositeur qui chante.
0: Il y a aussi des copains, des gens qui n'ont pas le statut de super-héros dont on parlait tout à l'heure de la chanson française, comme Jonas, comme Claire, comme Renaud, comme Cabrel, mais des gens qui sont plus contemporains, on va dire, de votre carrière à vous, Pascal Obispo.
1: Sur pas des gens des années 70, on va dire, voilà.
0: Voilà.
1: 60-70, c'est plus... on va dire, on est plus dans les 90.
0: Voilà, 90, voire 2000, comme Icare. Viens.

0: Picard, comment il débarque sur le projet?
1: En fait, je connaissais, je l'avais vu à la télévision, je le trouvais bizarre.
0: C'est vrai qu'il était bizarre,
1: Il m'a interpellé quand il faisait ses yeux comme ça. Mais c'est vrai que je l'ai vu sur scène, je trouvais qu'il avait un côté Becco 2.0. J'étais subjugué, je l'avais jamais vu sur scène. Je trouve que la scène, c'est beaucoup mieux, encore mieux que les disques pour le connaître. Pour ceux qui connaissent pas Icar, il faut aller le voir sur scène et vous allez voir qui est cette personne qui, entre les chansons, vous ennuyez jamais. Et sur scène, il est fabuleux. Donc, j'aime beaucoup cet homme. Aussi bien lui que Benabar.
0: Oui, qu'on aussi. A entendu tout à l'heure. Il y a Chico et les Gypsies.
1: Exactement. J'ai rêvé que j'étais
0: vivant. Voilà. On tape dans les mains directes.

0: parler des chansons qui donnent de l'élan. Il y a aussi des chansons qu'on connaît, comme l'archipel des séquelles avec Zazie.
1: Oui, je l'ai refait parce que ouais. Je voulais lui donner une...
0: Un côté plus guitare.
1: Une style, ouais, plus 70.
0: Ouais.
1: Entre, je sais pas, Simon and Garfunkel.
0: Ouais.
1: Et
0: America.
1: Ouais. C'est là qu'il y a le solo, non? Ah ouais, faut écouter le début. Voilà, ce côté rock 70, ouais.
0: C'est rock progressif, mais avant que ça devienne chiant. Moi, je trouve que le rock progressif, ça devient chiant dans les années 80, mais dans les années 70, c'est vachement bien.
1: Ouais.
0: Et là, c'est beau.
1: Ouais. Les Floyd et tout ça, ça c'est, ouais. C'est un peu ça. Enfin, on a essayé. Et le truc pour les gypsies, que ouais. Je voudrais dire un tout petit mot, parce que Zazie, elle a le package complet. D'ailleurs, j'adore son nouveau single, peu importe. Les gypsies, c'est parce que mon père a toujours rêvé que je fasse un truc de flamenco. Mon père est plus là depuis 2011. Et parce que je suis espagnol aussi, je suis franco-espagnol, j'ai deux passeports. Et c'est vrai que c'est un exercice particulier pour moi, l'enfant du rock. Mais pour moi, c'était vraiment une performance de pouvoir chanter un truc flamenco comme ça. Mais j'en rêvais depuis longtemps. J'allais pas faire un album en entier. Et j'adore tout ces... Moi, j'adorais Manitas de Platas, etc. C'était vraiment... C'est les trucs qu'aimait mon père, quoi.
0: Ouais. Et puis alors, il y a le rock à guitare en français.
1: On va pas laisser l'intro en entier, elle fait 1 minute 30.
0: Axel Bauer.

0: Ça, vous avez lâché les chevaux. Mais lui aussi, c'est son dernier album d'ailleurs. Hein. Retour de la guitare ou pas? Qu'est-ce qu'on dit
1: Ah ben, pour cet album, c'est que guitare, moi.
0: Ouais.
1: Donc.
0: Oui, mais dans la vie, dans la musique en général, on nous promet depuis quelques années.

0: dit retour du rock, retour
1: Là, en tout cas, moi, j'ai fait ce que j'ai pu de mon côté.
0: Oui, bravo. Oui, c'est vrai. La pierre a été mise à l'édifice.
1: Et Axel Bauer, lui, c'est pas une pierre qui m'a mis à l'édifice, c'est un pont. C'est-à-dire que quand on écoutait Mark Itzad et tout, on n'avait pas envie de faire de la variette, quoi. Non. C'est en gros. Et c'est vrai que Axel, ça a été vraiment un mec qui m'a fait un pont entre le rock et la chanson en français. Son premier album, je le connaissais par cœur. Et d'ailleurs, quand je l'ai rencontré, il était très surpris que je connaisse toutes ses chansons. Donc, en fait, on a lié amitié comme ça au fur et à mesure depuis toutes ces années. C'est un super gratteux, mais au-delà de ça, c'est un mec super. C'est un mec qui aime la musique. Et ça, c'est le truc principal, quoi. Le mec, il pue la musique, quoi. C'est la folie. Et travailler avec des mecs comme ça, tu vois, bon. C'est un super musicien. Je suis très heureux qu'il ait accepté. Voilà.
0: Ce héritage volume 2 est disponible et le volume 1 paraîtra en octobre.
1: Le 23.
0: Voilà, on y attend. Véronique Sanson, William Scheller, Eddie Mitchell, Serge Lama, Santa, Calogero, David Hallyday, Gauvin Cerf, Isabelle Adjani.
1: Il y a du monde.
0: Il y a du monde. Merci.
1: C'est génial.
0: Voir, merci, Pascal.
1: Merci. Et c'est vrai que ça fait toujours plaisir de. Comment dire de venir ici parce que voilà les personnes qui aiment la musique dans les radios là, donc je voulais simplement te le dire parce qu'on se tutoie dans la vie.
0: Oui, c'est vrai quand le micro est éteint. Ben je te remercie.
1: Quand le micro est éteint, c'est ce que j'ai remarqué à chaque fois. Merci d'aimer la musique et merci d'écouter les chansons.
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2: Le pianiste français le plus demandé au monde, aussi à l'aise à l'opéra qu'à Bercy. La

0: de l'ultime album du rocker belge Arnaud au Imagine de la cérémonie d'ouverture des Jeux Olympiques Paris 2024. Sofiane Pamart flirte avec le million de disques vendus. Il a dépassé tranquillou le milliard de streams. Il ne cesse de nous éblouir depuis 2019, début de sa carrière solo. Et il sera en avril 2027 le premier pianiste à se produire au Stade de France. Sofiane Pamart vient de sortir son 4e album, Movie. On est fan et heureux de l'accueillir dans Décibels. Bonsoir Sofiane, bienvenue.
1: Bonsoir, merci pour cette magnifique introduction, pleine d'entrain, pleine d'enthousiasme. Ça me touche beaucoup.
0: Et d'admiration, Sofiane, on s'était vu pour la première fois au moment de Noche, votre 3e album. Le nouveau Movie vient de sortir. Et alors c'est fou, hein, à chaque fois, les titres de vos albums, c'est un mot. Le premier c'était Planète, le deuxième Letter, puis Noche, la nuit. Et là c'est Movie, film. Vous êtes fan de cinéma ?
1: J'adore le cinéma et je rêvais de composer la musique de mon propre film.
0: Ouais.
1: C'est un rêve que je pouvais rendre réalité avec un album musical où il y a une histoire. J'ai d'abord écrit un scénario qui commence par un lever du soleil, qui termine par un coucher du soleil. Dans ce scénario, en fait, c'est l'histoire d'une journée qui est tellement dense émotionnellement qu'on passe par peut-être tous les sentiments qu'on peut traverser à travers une seule vie. Donc, c'est très ambitieux. Ne vous inquiétez pas, cette journée est inspirante. Elle n'est pas lourde. Trop de choses.
0: Mais il y a des tempêtes émotionnelles quand même. Hein.
1: Voilà. C'est ça. Donc, c'est la promesse de cet album. Et je viens de le terminer. J'ai mis 2 ans et demi dessus et je suis trop heureux d'en parler et de le promouvoir parce que c'est un projet auquel je crois beaucoup.
0: On va se balader au cœur de ces nouvelles chansons, chère Sofiane Pamart. Mais avant, il faut qu'on se situe géographiquement. Vous, le nordiste, vous habitez à Los Angeles maintenant ? Alors ça, pour un fan de cinéma, c'est le rêve.
1: Exactement. Moi, j'ai envie de construire ma vie en fonction de mes inspirations artistiques, en fonction de mes cycles de création. Donc, quand j'ai décidé de faire un film, je me suis dit, où est-ce que je vais être le plus inspiré pour pouvoir le faire ? Et si j'allais à Hollywood? Donc c'était un rêve un peu d'enfant sur cet univers-là, glamour du cinéma, et surtout un désir de réaliser une œuvre vraiment ancrée dans un décor cinématographique.
0: Ouais.
1: Donc tous les jours, je me réveillais avec mon piano qui donnait sur cette sublime ville, sur la skyline de Los Angeles, cette énergie de cette ville qui vibre, qui est au milieu en fait de quelque chose de très urbain et quelque chose de très nature, et aussi avec toutes ces personnes qui sont acteurs ou actrices ou qui rêvent de le devenir. J'ai tout pris pour le mettre dans cet album.
0: Et il est très beau. Movie, avant de le découvrir, on va faire un petit retour. Donc, Sofiane Pamart, on peut vous entendre en solo, évidemment, je le disais tout à l'heure, hein, ça peut être dans un opéra. Vous pouvez évidemment, avec brio, jouer de la musique classique. Hein, vous êtes médaille d'or du Conservatoire National de Lille. Ça peut être donc sur vos compositions à vous. C'est vrai que tous les pianistes ne sont pas compositeurs, vous, c'est le cas. Je parlais de Noche tout à l'heure, je m'en suis toujours pas remis, moi.

puis depuis le début de votre carrière, vous avez eu cet instinct et ce coup de génie d'aller jouer avec des artistes très différents. On peut vous entendre avec Edith Depréto reprendre du William Scheller.

0: le piano classique, votre piano à vous, le piano dans la chanson française, dans la variété, mais aussi dans le rap. Tout ça, ça fait partie de vous. Vous avez réussi, en fait, ce que peu d'artistes arrivent à faire, c'est à mettre toutes vos facettes artistiques sous les yeux et les oreilles du grand public.
1: C'est vrai, et maintenant, ça s'entend. Et j'ai mis du temps à réussir à ne pas être rangé dans une seule case.
0: Oui.
1: C'était vraiment mon désir, c'est de faire en sorte que... Non, je ne suis pas juste un pianiste classique ou le pianiste des rappeurs ou un pianiste qu'on voit dans l'univers plus de la musique électronique. Ou... En fait, je ne voulais vraiment pas être dans une case.
0: Et c'est... Vous en aviez peur.
1: J'avais peur de ça, mais surtout que c'était un désir de singularité où j'ai l'impression que toutes ces facettes multiples créent mon identité d'artiste et c'est très difficile au début de prouver toute sa multiplicité. Donc il faut du temps et ce temps je l'ai pris en travaillant beaucoup. J'ai essayé de gagner du temps à essayer de produire en peu d'années un grand catalogue pour que justement je puisse m'élever en côtoyant plein de genres musicaux et plein de gens extraordinaires qui ont aussi des parcours complètement fous, mais aussi pour essayer de montrer que finalement en fait tous ces mondes qu'on a tendance à ranger dans des boîtes et à diviser et à opposer, ils sont pas si éloignés que ça. Si jamais on s'intéresse juste à l'émotion, on peut relier un peu tout le monde.
0: Et oui, et notamment avec le piano. Là, vous nous l'avez prouvé, c'est sûr. Et alors, ce qui est génial, c'est que le public a compris ça, a répondu présent. Et l'année prochaine, dans moins d'un an, hein, en avril 2027, vous allez jouer au Stade de France. Ce qui, voilà, pour un musicien, pour un pianiste, est une grande première. Samedi 17 avril 2027, ça paraît loin parce que c'est l'année prochaine. Et en même temps, c'est vite, c'est moins d'un an. Comment avez-vous eu cette idée, ce désir, comment on peut se dire je vais faire un Stade de France?
1: Waouh, j'en perds mes mots tellement.
0: Je sais que c'est vertigineux.
1: C'est vertigineux.
0: Ouais.
1: C'est vertigineux, mais j'ai décidé de jalonner mon parcours d'artiste de grands actes qui vont nous servir de point de ralliement et de manière de raconter cette aventure. Et il me manquait un grand événement pour pouvoir célébrer tout ça. Et je me suis dit, et si jamais c'était le moment pour faire un Stade de France, de la même manière que j'ai vécu l'expérience d'être le premier pianiste à jouer à l'Accor Arena à Bercy.
0: Bercy, puis alors Bercy, un vrai Bercy ras la gueule, vraiment. Ouais. Pardon, il y a pas d'autre mot. C'était plein. Voilà. Quoi. Ouais, c'était fou.
1: Je me suis dit, ok, maintenant le mouvement est devenu encore plus grand. Et si on allait chercher le Stade de France comme un grand moment de rassemblement populaire, mais aussi de rassemblement où il y a plein de valeurs qui se fédèrent à travers la musique et où on se laisse aller dans nos sentiments, dans un voyage introspectif, mais en même temps spectaculaire.
0: Dans les grands rendez-vous qui rassemblent, Sofiane Pamart, vous en avez vécu un il y a 2 ans, la cérémonie d'ouverture des JO Paris 2024. Alors, le Comité international olympique laisse assez libre les villes de ce qu'ils mettent dans leur cérémonie d'ouverture. Mais il y a un truc qui n'est pas négociable, c'est qu'il faut jouer Imagine. Mmh. Et le deuxième truc pas négociable, vous vous doutez bien, c'est que Imagine, votre version doit être validée par les ayants droit de John Lennon, c'est-à-dire en l'occurrence Yoko Ono. Et donc ça vous est arrivé, Sofiane, vous avez joué Imagine, c'est Juliette Armanet qui chantait. Mm-hmm. Est-ce que vous pouvez me raconter ce que vous avez ressenti déjà quand on vous l'a proposé, et puis quand Yoko a dit « Yes !»
1: Alors déjà j'étais dans la confidence 2 ans et demi avant le projet.
0: Ah, vous aussi, il fallait vous taire, rien dire à personne.
1: Personne n'a...
0: Même la famille.
1: Ouais, même la famille, ils l'ont appris une semaine avant parce que ça a fuité à un moment donné dans la presse. Et donc du coup j'ai été obligé de leur expliquer à ce moment-là, mais je respectais cette confidentialité et cette surprise que j'allais leur offrir. Et j'ai aimé prendre cette responsabilité de jouer Imagine, qui est une grande chanson de paix, avec cette flamme, le piano en feu sur la scène, comme si ça représentait cette flamme olympique, et un geste aussi que j'affectionne particulièrement, de mettre mon piano en feu.
0: Oui, c'est vrai, c'est votre truc. Jimi Hendrix mettait le feu aux guitares, à Sofiane Pamart, il met le feu au piano. Voilà.
1: Mais tout ça pour célébrer en fait un moment où en fait on a la chance de représenter quelque chose de profondément culturel et de profondément français aux yeux du monde. Donc avoir l'honneur d'être choisi aussi longtemps en avance pour pouvoir faire cet événement, je trouve ça complètement dingue. Et bien sûr que quand Yoko Ono a accepté la version et a beaucoup aimé la version,
0: on m'a dit qu'elle avait particulièrement apprécié.
1: Et ben j'étais très honoré aussi, et en fait ça a donné un tableau très poétique. C'est un autre événement, on parlait des événements majeurs qui jalonnent un parcours. La cérémonie d'ouverture des Jeux Olympiques de Paris, c'était vraiment fou en 2024.
0: l'album Movie qui vient de sortir. Alors, on a parlé du côté cinématographique. Sofiane Pamar vous l'a dit, comme tout bon film et toute bonne journée à Los Angeles, ça commence par un lever de soleil.

0: Sunrise in your eyes, lever de soleil dans tes yeux. Vous nous avez habitués à du piano solo. Là, on entend dès le début des chœurs, on entend là les cordes. Donc, dès les premières secondes du disque, on se dit « Ah ouais, là, il a poussé un cran plus loin. Vous vouliez aller un cran plus loin et faire un pas vers les chansons, puisqu'il y a plein de chanteurs et de chanteuses qui sont invités sur votre disque.
1: Après 3 albums de piano solo, j'avais besoin de renouveler mon discours harmonique, ma manière de composer, donc j'ai voulu rajouter des ingrédients dans ma palette. Et c'est comme ça que je me suis dit, ok, la musique orchestrale, c'est une musique qu'on a beaucoup dans les films, je peux me permettre d'y aller. Donc pour la première fois, j'ai commencé à travailler, à composer pour l'orchestre, et à entendre les pupitres des violons, donc je faisais 100 pas et j'entendais un peu de cuivre, j'entendais les bois, j'entendais les coups de timbales.
0: Vous entendiez tout ça dans votre tête, c'est ça qui est dingue. Non mais imaginez ça déjà, composer du piano, composer une mélodie, on se dit waouh, mais là c'est tous les instruments de l'orchestre. Et puis c'est pas un petit orchestre.
1: Et c'est un orchestre de 70 personnes et en fait faut les laisser rentrer ces 70 voix à l'intérieur de soi. Et donc progressivement, je commençais à trouver des clés. Et c'est pour ça que j'ai pris beaucoup de temps pour composer cet album, parce que c'est un album vraiment qui a été très artisanal dans sa manière d'être conçu et qui m'a obligé à m'élever. Donc il fallait que la proposition soit très claire dès le premier morceau, et c'est pour ça qu'on recommence par du piano quand même tout au début, et l'album termine par du piano, mais entre temps on a vite l'orchestre, le chœur et toutes ces voix qui arrivent, parce que j'avais besoin de me renouveler et parce que j'avais besoin de d'autres témoignages qu'uniquement le mien. Ma voix, c'est celle du piano, c'est le fil conducteur de cet album, mais j'avais besoin d'acteurs, j'avais besoin de d'autres personnages qui apparaissaient dans ce film.
0: C'est intéressant de dire des acteurs, parce que pour le coup, toutes les personnalités qui sont en majorité des chanteurs et des chanteuses qui sont invités dans votre disque, c'est des héros de film. Ils ont tous une personnalité, ils ont tous une aura, une dégaine. Je pense par exemple à Mélodie Gardot, c'est la première dont on va écouter la voix sur votre album. Mélodie Gardot avec ses lunettes noires, avec sa blondeur hollywoodienne, elle est incroyable, Mélodie Gardot. Et vous lui faites chanter le moment polar noir, évidemment.
1: Exactement.
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1: Vous la voyez, l'héroïne fatale, un peu vénéneuse. Moi, j'imagine avec un foulard dans les cheveux en train de fumer une cigarette.
2: C'est tout elle. C'est vraiment ça. Elle. On ne va pas faire semblant. Il n'y avait qu'elle pour jouer ce rôle-là.
1: Rôle, ouais.
2: Et à ce moment-là, que ferait un réalisateur avec un acteur, avec une actrice, avec autant de personnalité? Il réinventerait complètement son film pour le faire sur mesure pour cette héroïne.
1: C'est ce qui s'est passé pour la chanson.
2: C'est ce qui s'est passé pour la chanson.
1: Ouais, Mélodie Gardot. Pour elle ou pour d'autres chanteurs, chanteuses qu'on trouve sur votre album, Sofiane, je pense à Wyclef des Fugees, à J Balvin, Laurine, Raïm de Christine and the Queens, Sia, enfin voilà, il y a des personnalités vraiment du monde entier. Comment vous leur avez présenté le projet? Vous leur avez dit, on va faire une chanson ou on va faire un film?
2: Je leur ai dit qu'on allait faire un film et que je leur réservais une scène rien qu'à eux. Et qu'il fallait absolument qu'ils jouent le jeu d'enlever leur carapace, d'être vulnérables, parce que pour beaucoup d'entre eux, ils n'ont jamais posé sur uniquement du piano.
1: Ben non.
2: Et donc je voulais que le fil conducteur, ce soit celui-là, que la patte, l'étalonnage du film, ce soit cette approche uniquement piano-voix, pour eux, pour les invités. Et en faisant ça, je pouvais aller chercher des artistes d'univers complètement différents, et à ce moment-là, en fait, finalement, il y a quand même une direction artistique claire qui se crée au fur et à mesure de le film. Sur le papier, quand on voit tous ces artistes au même endroit, on se dit mais comment ils se retrouvent autour du même banquet? Et en fait, finalement, quand on écoute l'album, vraiment, je peux vous le garantir, j'ai beaucoup travaillé pour arriver à cet effet-là, mais on a l'impression que ils viennent juste les uns après les autres, ouais, dans une pièce où il y a le piano qui les attend pour qu'ils puissent se livrer.
1: Comme dans tous les bons films, vous avez pensé à tout, Sofiane Pamart, et notamment à avoir un narrateur, une voix qui vous raconte. Et quelle voix, Jimmy Butler. C'est la première fois que dans une émission musicale, sans doute, on va parler de lui. C'est un grand basketteur.
2: Un champion de NBA que j'ai eu la chance de rencontrer à l'anniversaire d'un autre invité de l'album qui est J Balvin. Et quand il a pris la parole pour remercier J Balvin de sa générosité pour son anniversaire, dans sa manière d'accueillir ses amis proches. Et je me suis dit, mais quel narrateur extraordinaire.
1: La voix, voilà,
2: quelle voix.
1: Incroyable.
2: Et donc je cherchais une voix pour ce film. Et je lui ai dit, est-ce que tu veux être cette voix? Et est-ce que tu accepterais de raconter ton histoire? Parce que j'ai besoin d'une voix réelle. Parce que ce film est basé sur une true story. Ouais. Et c'est sur une histoire vraie. Et donc il me fallait non seulement un narrateur charismatique, mais aussi un narrateur qui puisse être légitime dans son parcours de vie pour raconter quelque chose de fort. Et lui, il a été jusqu'à devenir grand champion de basket, mais aussi il a perdu son papa, il a été père, et en fait il parle de tout ça. Et finalement, il a un discours très universel. Donc je vous invite, soit si vous connaissez l'anglais, à apprécier tout son discours, soit à regarder la traduction des paroles, parce que c'est très très très beau ce qu'il dit.
1: Et il le dit d'une telle manière.
3: I mean, I was a kid who didn't have much of anything. But there's a kind of clarity that you get when you're up alone at midnight too. Other people may have more than me, or an easier path, or whatever. But right now, I got you beat. And I know I'm gonna give more of myself to this day than anybody else would. Because I know what it feels like to have nothing. And so that's what I did. And I still do.
1: Un pianiste classique, oui, ça c'est sur le papier et au début du CV, mais Sofiane Pamart, c'est plus de 750 000 albums vendus, 1 milliard de streams, 29 singles d'or, des disques d'or aussi, 5, et puis de platine, et puis de diamant aussi, un Bercy complet, mais l'Opéra Garnier également. Il joue pour des marques de luxe, des familles royales, des amateurs de classique, mais aussi de rap, de chansons, de rock, de musique latine. Il est là partout, Sofiane Pamart, et le meilleur partout. C'est celui qui réunit 80 000 personnes, le Stade de France, l'année prochaine en 2027. Est-ce que vous êtes un artiste comblé? Pour le moment.
2: Je suis un homme comblé parce que j'arrive à exprimer mes émotions de plein de manières différentes et que j'ai la chance d'avoir un public que j'arrive à entraîner dans cette aventure.
1: Ouais, ils vous suivent, voilà. Ils vous font confiance
2: très,
1: en fait.
2: Très très très fidèle, et que je rencontre très souvent après mes concerts, et grâce à ce lien, eh ben j'arrive à comprendre ce qui les fait vibrer et mon rôle dans leur vie, ouais, et leur rôle dans ma vie, je leur exprime aussi. Donc oui, je suis comblé de cet amour-là.
1: Vous avez pris le risque, parce que c'est un risque quand on vient du classique et qu'on peut y rester. Vous auriez pu faire carrière simplement en tant qu'excellent concertiste. Vous avez pris ce risque de composer votre musique, d'imposer votre style, d'aller, vous l'avez dit tout à l'heure, contre cette idée qu'il faudrait rester chacun dans sa petite chapelle. Vous avez vraiment pété toutes les cages. Ce risque a été payant parce qu'aujourd'hui, j'ai l'impression que vous avez une liberté folle.
2: Ma liberté est totale grâce à ces risques-là, c'est clair. Après, j'ai une admiration folle aussi pour ceux qui suivent la spécialisation du pianiste classique, qui est un risque aussi, qui est un risque conséquent, mais en même temps qui est admirable. Je pense que le risque qui vaut le plus la peine d'être pris dans toutes les vies, c'est celui qui nous ressemble. C'est essayer de faire en sorte qu'on aille au bout de notre singularité, de notre caractère. Et pour ça, c'est jamais perdu. Tous les investissements, tous les efforts, ce n'est jamais une perte d'énergie. Et c'est ce que j'ai fait. J'ai cru très tôt en moi. Et ça m'a pris, en fait, finalement, beaucoup, beaucoup de temps parce que j'ai su vite ce que je voulais devenir.
1: Vous aviez quel âge, vous pensez, quand même?
2: J'avais l'âge du petit garçon qui est sur la pochette. De l'album.
1: Tellement mignon! Le petit Sofiane. Vous aviez quel âge, là, sur la...
2: J'avais 8 ans et j'avais déjà un plan très, très, très, j'avais un désir très fort de m'exprimer au piano parce que j'avais compris que c'était mon instrument et que c'était ce que j'allais devenir. Et le reste, c'est juste de l'entraînement au conservatoire, la discipline, les efforts, mais aussi beaucoup, beaucoup de rêves.
1: Ouais.
2: Et après, du voyage encore et encore et encore, et trouver une manière de faire en sorte que ce rêve prenne vie. Et là, maintenant que la machine est vraiment lancée, eh bien, je peux aller toujours un peu plus loin.
1: Vous avez eu cette intuition, finalement, à 8 ans, que votre vie, ce serait le piano. Mais alors, quand votre maman vous a mis au conservatoire, c'était même avant vos 8 ans, il me semble, est-ce qu'elle aussi, elle a eu l'intuition? Elle a dit, ce petit-là, il est pianiste? Parce que vous n'êtes pas d'une famille de musiciens classiques, pas du tout.
2: Non, pas du tout, pas du tout. Et en fait, ma mère qui me voyait jouer sur un...
1: Un petit jouet, un petit Fisher-Price.
2: Ouais, un petit mini-clavier. Elle s'est dit, il a l'air d'aimer ça, je suis admirative de ce monde-là, il faut absolument que je le mette au conservatoire pour lui donner toutes ces chances. Et à 6 ans, j'intègre le conservatoire et depuis, j'ai continué tout ce parcours. Donc oui, j'ai eu les armes pour pouvoir m'exprimer et c'est ce que j'encourage vraiment à tous les parents d'accompagner les intuitions des enfants parce qu'elles sont souvent très très très justes. Et même si ça passe par une organisation particulière et beaucoup d'efforts, ça vaut toujours le coup d'accompagner ça. Et moi, je suis reconnaissant à vie à la fois de l'encadrement de mes parents, mais aussi des grands maîtres que j'ai eu au conservatoire et de l'institution publique dont j'ai pu bénéficier depuis que je suis tout petit.
1: Réaliser ses rêves, c'est aussi parfois inviter des artistes qu'on écoutait quand on était ado sur son album. Alors, j'ai vu le nom de Wyclef Jean dans la liste des invités de Movie et Sofiane Pamart. Wyclef, c'est les Fugees, c'est le plus grand groupe de la fin des années 90. Voilà ce que vous faites ensemble.

0: Je ne l'ai jamais entendu chanter comme ça. Qu'est-ce qui s'est passé ce soir-là? C'était la nuit, hein?
1: C'était la nuit. En fait, ce qui était beau, c'est que j'étais à New York. J'organisais des dîners dans une très belle suite où il y avait aussi un piano. Et parfois, j'improvisais au piano pendant la nuit. On me filme. Et je ne sais pas comment, mais cette vidéo atterrit dans le téléphone de Wyclef qui demande à me voir. Je le rencontre le lendemain dans la nuit. Et d'ailleurs, dans le studio d'Alicia Keys et sur le piano d'Alicia Keys.
0: Pardon, monsieur? Ah oui, non, mais c'est vrai. Et c'est Hollywood, hein, les gars.
1: Et donc, tout est surréaliste, mais tout est très beau. Et ouais, quand je le rencontre, vraiment, on a une des premières choses qu'il me dit. Donc d'abord, il vient avec sa guitare, on improvise au piano. Et après, il me regarde droit dans les yeux. Il m'a dit, tu sais ce qu'on va faire? On va faire une chanson de paix. Ah. Et There Will Be a Day est une chanson de paix. C'est une chanson où, en fait, on s'imagine un monde où on est tous en train de boire la même eau, de boire, d'être réunis autour du même oasis, d'avoir des protections spirituelles, des armées d'anges qui font en sorte qu'on est en train d'œuvrer pour la paix. Elle est très, très, très belle, cette chanson. Et c'est l'histoire d'une rencontre qui est devenue... on est devenus de grands amis à partir de cette première rencontre en studio et en créant ce morceau.
0: Il parle un peu français, en plus, il est haïtien.
1: Exactement, donc, voilà, c'est ce qu'il me dit. Et une des choses qu'il m'a dit aussi, c'est que c'est aussi une histoire de paix et d'amour entre Haïti et la France qu'on va écrire. Deux grands projets. Ouais.
0: C'est beau, elle est magnifique, cette chanson, elle s'appelle « There Will Be a Day ». Cet album est un film, ce film est un voyage en 20 scènes avec des invités et puis aussi des moments où vous êtes tout seul, Sofiane. Qu'est-ce que je peux vous souhaiter pour la suite?
1: qu'on soit toujours plus nombreux à se fédérer autour du piano.
0: Ah, c'est un beau vœu, et en plus vous ne le faites pas pour vous-même du coup, mais pour tout le monde, pour la communauté, j'aime beaucoup. Et merci beaucoup d'être venue nous voir, Sofiane.
1: Merci Émilie, j'ai passé un excellent moment et je te remercie personnellement. Merci pour la classe et la manière de mettre en valeur tes invités. Je suis touché par ce qui vient de se passer.
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2: Mettez vos oreilles dans le vide avec le duo Belle Dame. Bientôt trentenaires, Tommy et Nathan, son frère jumeau, au Savoyard de la Vallée de l'Arve et surtout musiciens. Ils ont créé Belle Dame. Ils écrivent, ils composent, ils chantent et jouent. Guitare, clavier et machine. Et fin 2025, Belle Dame a sorti ce single Dans le vide.

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3: Salut à toutes, salut à tous et merci de nous avoir choisis pour passer votre samedi soir. Décibel qui confie la programmation musicale de l'émission ce soir à Adrien Gallo. Des surprises, il va y en avoir. Et puis beaucoup de voix de filles aussi. C'est agréable et appréciable par les temps qui courent. D'ailleurs, on y court. Salut Adrien.
4: Salut.
3: Comment tu vas?
4: Super, et toi?
3: Ça va très très bien. Adrien, en remontant le fil de ta carrière et en repensant donc au début des Bébés Brunes, je me suis dit que oui, ça va faire 20 ans maintenant que je te pose des questions à la radio.
4: C'est vrai.
3: Ça va pas tarder. Et pourtant, même si ça fait 20 ans que je te connais, que je suis ton parcours, ta musique et tout, et ben il y a des choix musicaux que tu as fait pour ce soir qui m'ont étonnée.
4: Ah, tant mieux.
3: Donc voilà, tu es un homme plein de mystères. On va aussi écouter ce soir alors des chansons que tu as choisies, mais aussi ta nouvelle chanson à toi, voilà, qui s'appelle Aurore Show. J'ai pas dit de bêtises, hein, ça annonce ton album.
4: Mon EP, en vérité. C'est pas vraiment un album, c'est 5 titres. Et en fait, c'est la suite, tu sais, de Premier Souvenir du Futur, qui est sorti il y a 5 mois.
3: T'étais venu dans l'émission pour en parler.
4: 5-6 mois. Ouais. Et donc, c'est un peu la suite, c'est la part 2, tu vois, de ça.
3: Ok, donc tu préfères 2 EP de 5 titres plutôt qu'un album
4: Pour l'instant, j'aime bien faire ça. Et ça me permet de sortir de la musique un peu plus régulièrement. Et en fait, pour moi, c'est comme un album, finalement, ces 2 EP. Enfin, tu vois, ça se répond, quoi.
3: D'accord. Ouais. Bon, très bien. On en parlera tout à l'heure. Pour le moment, plongeons donc dans la liste de tes choix musicaux. Et la première qui arrive, c'est une chanteuse, mais qui aimait par-dessus tout jouer du piano, Nina Simone.
4: Ouais.
3: Voilà. Elle fait partie de tes fondamentaux depuis toujours ou c'est plus récent?
4: Je pense que c'est assez récent finalement, mais je pense que je l'ai entendu petit sans m'en rendre compte. Mais il y a un côté, cette chanson, elle me subjugue, je l'adore et je l'ai découverte, tu sais, dans le film de P.T. Anderson, Licorice Pizza.
3: Ok.
4: C'est le plan séquence de début et il y a cette chanson qui passe et j'ai tout de suite flashé sur cette chanson que je connaissais pas et que je trouve vraiment merveilleuse, assez éblouissante, quoi.
3: La voix de Nina Simone est incroyable aussi. Ouais. Elle avait une voix comme ça, très grave, et puis avec beaucoup de mélancolie, parfois de la peine dans sa voix. Alors quand on s'intéresse à son histoire, on voit que oui, effectivement, parce qu'en fait, elle rêvait d'être pianiste classique,
4: c'est ça. Ouais.
3: Sauf qu'elle était noire et née à une époque aux États-Unis où les noirs devenaient pas concertistes simplement, et donc finalement, elle s'est tournée vers le jazz. Et je pense qu'elle était heureuse de sa carrière, mais il y avait déjà un gros regret au départ.
4: Ouais, c'est clair, une sorte de revanche aussi qui est assez belle, mais ça a dû être très dur pour elle, quoi.
3: Il y a tout ça dans sa voix. July Tree, Nina Simone. Premier choix, 4 étoiles de notre invité ce soir qui s'occupe de vos oreilles, Adrien Gallo, est dans Décibel.

0: Antoine. Et c'est un début d'émission. Attention qu'à la classe, merci Adrien. Tu nous gâtes ce soir dans Décibel. Alors au rayon chanteur mort et qui nous manque, Nina Simone, c'est fait. Christophe,
1: ouais.
0: Qui est mort pendant le Covid, je me souviens. C'était en 2020. C'était comment pour toi cette période, Covid?
1: C'était très spécial parce que, je pense pour tout le monde, hein, mais j'avais assez peur. Et puis moi en plus c'est la naissance de mes fils. Donc 2019, donc ils sont
0: tout petits. Ah ouais.
1: On est confinés avec eux et voilà, et on est un peu, on est un peu livrés à nous-mêmes quoi. Donc c'était un peu spécial. C'est un mélange d'immense bonheur et d'immense peur.
0: Ouais.
1: Et de qu'est-ce qui se passe quoi. Et Christophe, pour revenir à Christophe, c'est vrai que c'est une rencontre hyper importante pour moi. On avait partagé des chansons avec lui.
0: Tu l'as rencontré quand à l'époque Bébé Brune,
1: ouais,
0: après.
1: Ouais, à l'époque Bébé Brune, on avait repris Aline ensemble.
0: Ah, trop bien.
1: Et après, il m'avait carrément invité chez lui. On avait passé toute une nuit ensemble à écouter de la musique. Il était hyper généreux. Il avait ce côté. J'ai vraiment envie de vieillir comme lui, dans le sens où il reste hyper naïf, hyper émerveillé tout le temps. Et je pense que c'est un peu le but aussi de réussir à rester un peu enfant et émerveillé et hyper curieux de ce qui se passe, des nouvelles choses. Et ça, c'était vraiment assez estomacant de voir ça, quoi.
0: Ouais.
1: Il avait quand même un certain âge et il restait. J'avais l'impression qu'il était plus jeune que moi, vraiment dans sa tête, quoi. Donc c'était une grande source d'inspiration, quoi.
0: C'est génial que tu dises ça, parce que quand je suis allée chez lui, moi, pour l'interviewer, j'ai ressenti exactement la même chose.
1: Ouais.
0: Je me suis dit... Alors, il passait... c'est marrant hein, quand il parlait comme ça, du coq à l'âne, comme s'il y avait mille idées en même temps et tout, et il voulait tellement partager les nouveautés musicales qu'il trouvait. Il avait cette espèce d'ordinateur qui était collé tout le temps, un ordinateur portable, et il te faisait écouter sur iTunes telle chanson, est-ce que tu connais cette chanteuse, est-ce que tu connais ce titre, oui mais telle version et tout.
1: Exactement.
0: Il a un enthousiasme qui est merveilleux, parce que c'est vrai que quand tu penses aux vieilles gloires de la musique, tu te dis ils sont un peu en haut de leur montagne, mais lui non, il était
1: un adolescent
0: passionné,
1: quoi.
0: Ouais.
1: Et puis généreux au point où j'aimais ses enceintes, tu vois, de studio. Il fait, mais j'ai les mêmes, je te les file et tout, repars avec et tout. Enfin, un truc assez lunaire, quoi.
0: Oh, waouh.
1: Ouais, vraiment la classe.
0: Alors, t'aurais pu choisir tout un tas de tubes chez Christophe. T'as choisi une chanson qui passe moins à la radio, qui s'appelle Daisy. Pourquoi celle-ci?
1: Je l'ai beaucoup écouté, notamment. L'été dernier, et je sais pas, je la trouve hyper belle dans les arrangements, dans le son. Il y a un solo complètement lunaire à un moment.
0: Ouais. C'est
1: libre,
0: hein.
1: C'est vrai qu'effectivement, elle est peut-être un peu moins connue. Donc, moi, je la trouvais hyper hyper belle cette chanson. J'adore.
0: C'est Christophe, c'est Daisy, c'est un très beau souvenir.

0: Mais quel solo! Oh là là, là. Daisy, Christophe. Alors, Adrien Gallo est avec nous et vous vous souvenez de Premier Souvenir du Futur, un EP sorti l'année dernière au mois d'octobre. La suite, très logiquement intitulée Dernier Souvenir du Futur, c'est-à-dire si les deux EP marchent en miroir, va arriver dans pas très longtemps, début juillet. On entendait les guitares là chez Christophe. Les guitares, c'est toujours important pour toi ?
1: Ouais, complètement. Là, c'est vraiment sur cet EP, ça revient fort.
0: Parce que t'as eu ta période piano.
1: Ouais, j'ai eu une période vraiment chanson où j'avais vraiment envie de faire du piano et les influences étaient vraiment moins rock. Et là, j'ai un peu eu envie de ça, de retrouver un peu cette spontanéité, guitare, batterie. Enfin, franchement, je pense que ça c'est assez nouveau. En tout cas, ça fait longtemps que j'ai pas fait la musique comme ça et je suis content de sortir des trucs un peu comme ça, quoi.
0: T'es remonté sur scène il y a pas longtemps au Festival de Cannes.
1: Ouais.
0: Alors pour le coup, c'était en plus à la route, hein, c'est guitare voix.
1: Ouais, grave.
0: Donc tu t'es.
1: Mais les nouveaux morceaux s'y prêtaient, quoi.
0: Ouais.
1: Tu vois. Du coup, c'était parfait et de pouvoir jouer tous les nouveaux morceaux qui sont très rock. Et du coup, ça faisait quoi, 3-4 ans que j'avais pas joué, que j'étais pas monté sur scène.
0: T'as les miquettes un peu.
1: Ouais, complètement. Et ça s'est trop bien passé. C'est comme le vélo, quoi. C'est revenu.
0: Ouais.
1: Et j'ai surtout pris énormément de plaisir, quoi. J'avais oublié quel kiff c'était que de faire de la scène, quoi. Donc je pense que la scène va revenir dans ma vie à grands pas, quoi.
0: Alors ça, c'est une très bonne nouvelle. Nous noterons les rendez-vous, évidemment. Mais là, Dernier Souvenir du Futur, donc qui va sortir dans quelques semaines. T'as dévoilé un premier extrait, une chanson qui s'appelle Horror Show. Et alors moi, quand j'ai vu ce nom de chanson, je me suis dit, ça me rappelle Horror Show sur le premier album des Libertines.

0: Ça, c'est ton groupe d'adolescence, hein, ouais,
1: clairement. Ouais, je me suis vraiment construit avec ce groupe. Et même le groupe s'est construit. C'était une des influences principales.
2: Les de Bébé Brune.
1: Ouais, Bébé Brune et tout. Donc, clairement, ouais, il y a un clin d'œil.
2: Alors, c'est pas une reprise.
1: C'est une autre chanson, quoi. Ouais. Il y a le même titre. Et alors, qui est en français.
2: Prépare-nous, voilà, psychologiquement, à découvrir ton son version 2026 et cette chanson Horror Show. Qu'est-ce que tu pourrais dire avant qu'on l'écoute?
1: Moi, c'est un peu le sentiment que j'avais de parfois regarder les infos et me sentir complètement impuissant et triste et ne pas trop savoir quoi faire et voilà, être un peu désespéré parfois et attristé, quoi, par ce qui se passe dans le monde, et en même temps essayer de faire, voilà, d'écrire d'une manière assez personnelle aussi et un peu intime. Donc voilà, j'ai essayé de faire ça et dans le son c'est très rock et c'est franchement, les Libertines pourraient être, c'est un peu influencé par, ouais, il y a un côté Strokes aussi, je trouve.
2: Voilà. D'accord. Que du bon, Adrien Gallo est de retour. Et Horror Show est dans vos oreilles. 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

0: qui sort début juillet. Premier extrait, Horror Show, Adrien Gallo. Aujourd'hui, quand t'écris de la musique, du coup, ton instrument instinctif que t'attrapes, c'est plus une guitare que le piano.
1: Ouais, pour ces chansons-là, complètement. Ouais. Ouais. Je suis passé à la guitare et j'avais besoin de retrouver vraiment cet instrument. Enfin, c'est pas mon premier instrument, mais en vrai, c'est le piano.
0: C'est quoi ton premier?
1: C'est le piano.
0: Mais quand t'étais petit.
1: Mais quand j'étais petit, c'était du classique. Mais en vrai, je considère la guitare plus comme mon vrai premier instrument. Et ouais. Et en fait, j'étais dans une urgence. J'avais envie d'aller vite, donc j'ai tout fait vraiment un peu tout seul, quoi, dans mon petit studio.
0: Tu es ton producteur aussi.
1: Ouais,
0: bravo.
1: Et je pense que l'urgence, c'était ça m'a aidé aussi à pas trop me poser de questions et à retrouver un peu ce truc un peu brut des débuts, quoi.
0: Bon,
1: donc, j'ai pris beaucoup de plaisir à le faire.
0: On va écouter ça et puis après, évidemment, des concerts, etc., etc.
1: Ouais.
0: On vous tiendra informés, les amis. On continue ta sélection de chansons, Adrien. Et là, pour le coup, on est sur de la mélancolie pure. C'est Lana Del Rey.
1: Ah ouais.
0: Alors Lana, grande histoire Lana Del Rey, les gens adorent ou détestent parce que faut vraiment se baigner dans ce spleen et ben voilà, faut l'embrasser quoi. Si on écoute Lana Del Rey,
1: faut être un peu triste.
0: Voilà, faut pas avoir envie de lui dire mais non ma grande, reprends-toi.
1: C'est vrai qu'il y a pas trop de morceaux de dansant, ouais.
0: Ah non.
1: Il y en a pas tant.
0: C'est pas tellement
1: de Lana. La classe quoi. Moi je suis vraiment un immense fan et ça me rappelle un souvenir, je l'avais vu au Hollywood Cemetery. Genre à Los Angeles, donc c'était vraiment dans un cimetière quoi.
0: Et
1: je l'avais vu en
0: concert dans un cimetière.
1: Ouais, c'était fou.
0: Waouh,
1: c'était ouf, c'était très intense.
0: Oui,
1: c'était très intense.
0: Je veux bien te croire, mais l'intensité est dingue. Moi, je l'ai vu aux Vieilles Charrues, Lana.
1: Ouais.
0: Alors elle ne m'a pas vue puisque nous n'avions pas le droit de la croiser en coulisses. Parcours, etc. Tu vois, on sentait qu'elle avait besoin de se concentrer très fort avant le concert. Mais ok, moi je respecte. Et en fait, les fans la regardait et elle s'approchait d'eux et parfois elle posait sa main sur leur joue ou sur leur front. Et là, les gens étaient, je peux pas te dire, transfigurés. Enfin, il y avait vraiment une expérience mystique.
1: Ouais, mystique, mais elle est un peu comme ça, je crois.
0: Bah, le cimetière, là,
1: ouais,
0: oui. C'est...
1: Elle a un côté hyper spirituel, je crois. Ouais. Donc, mais ça s'entend dans sa musique. Et c'est vrai que cet album, pour moi, c'est son meilleur. Et surtout les trois premiers titres, je les trouve vraiment splendides, quoi.
0: Donc là, t'as choisi une chanson qui s'appelle Did You Know That There's a Tunnel Under Ocean Boulevard. Ce qui est vrai, hein, il y a un tunnel sous le Ocean Boulevard à Los Angeles.
1: Ouais.
0: T'es allé là-bas, toi?
1: Ouais, j'ai vécu un an là-bas. J'ai trop kiffé. C'était trop bien. Ouais. Et ça, ce genre de chanson, ça me parle vraiment. Ça me rappelle les paysages là-bas, quoi.
0: Ouais.
1: Donc, ouais, Lana Del Rey Forever.
0: Et avec vue sur le Pacifique, s'il vous plaît.
1: Ouais.
0: Ah, mais c'est grand luxe, hein, l'émission ce soir. Adrien Gallo vous a gâté. Voici Lana Del Rey.

0: Did you know there's a tunnel under Ocean Boulevard?
1: Oui, c'est un titre de chanson à rallonge, mais c'est pas grave, elle a le droit. C'est Lana Del Rey. Elle a tous les droits. Adrien Gallo qui passe ce samedi soir avec nous. D'habitude, tu fais quoi le samedi soir?
2: Souvent, en ce moment, je suis à la maison avec mes enfants parce que je les garde, quoi. Mais sinon, je vais boire des verres avec des copains.
1: Ah, et tu leur fais écouter, eux, ils ont écouté tes petits derniers souvenirs du futur qui
2: ouais,
1: sont au début juillet.
2: Bien sûr.
1: Ça va, ils sont fans,
2: ils ont validé. Ils soutiennent, c'est cool.
1: Génial.
2: Ils sont pas trop durs.
1: C'est parfait. Restez dans le coin, les amis, ce samedi soir, on le passe ensemble jusqu'à 21h. Adrien Gallo a choisi pour vous plein de belles chansons. Avenir, Carole King, Nino Ferrer ou encore Vanessa Paradis.
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1: Ah, et je l'adore, mon invité de ce soir. Il est auteur, il est compositeur pour lui-même et pour les autres. Il est chanteur, il est guitariste et pianiste. Et puis, il n'arrête pas de nous enchanter depuis maintenant un certain nombre d'années. Je n'ose pas refaire les maths que j'ai fait tout à l'heure, mais je pense qu'à un moment, tu vas célébrer tes 20 ans de carrière au Gallo sans avoir aucune ride.
2: Oups.
1: C'est incroyable.
2: Oupsie.
1: Exactement. Adrien Gallo, je vous rappelle que le nouvel EP Dernier Souvenir du Futur sortira début juillet et que pour vous y préparer, en fait, pour bien faire les choses, il faudrait écouter là, rapidement, Premier Souvenir du Futur, le EP qui date de octobre 2025. Comme ça, voilà, on se fait les deux ensemble comme un album, en fait.
2: Très bonne idée.
1: Voilà, on va faire ça.
2: Ouais, c'est ça.
1: Et tu vas nous faire découvrir aussi des artistes ce soir, enfin... Peut-être que certains connaissent déjà, mais Geez ou Geez, je ne sais même pas comment prononcer le nom de ce groupe. Geez,
2: moi non plus, je pense que c'est Geez, ouais.
1: Ouais, Geez.
2: Je dirais.
1: Ouais, parce que Geez, ça fait bizarre.
2: Ouais, Geez. Et Geez, c'est vraiment un groupe de la nouvelle génération, n'est-ce pas ? Et je les trouve vraiment trop forts. Et je sais pas, c'est des super musiciens. Lui, c'est un super parolier, Cameron Winter. Et il a fait un album solo qui est fou aussi, qui est fabuleux. Et voilà, je les ai loupés. En plus, il joue à Paris. Là, je suis vert, mais je les trouve. Enfin, cet album-là, Getting Killed, je le trouve incroyable, quoi. Donc.
1: À quel point la musique des autres, elle peut nourrir la tienne ? Tu t'en tiens éloigné quand toi tu composes, ou alors au contraire, tu t'écoutes tout ce qui passe ?
2: Non, j'écoute énormément, et même pendant que je compose et tout, ça me dérange pas du tout, quoi. J'ai pas du tout besoin de m'isoler pour, et puis j'ai l'impression que ma musique, elle est vraiment aussi assez référencée, et j'assume ça totalement, tu vois, de dire, voilà, ça c'est très Strokes, machin, enfin, à chaque fois, j'assume mes influences, donc, j'ai pas la prétention de créer un truc si nouveau que ça, enfin, voilà, c'est ce que j'ai envie de faire sur le moment et tout, et c'est personnel, bien sûr, et honnête, mais voilà, c'est très référencé aussi, quoi.
1: Oui, de toute façon, le rock a 70 ans, donc là, c'est un peu tard si on veut vraiment inventer un truc, bon courage.
2: Mais Geez, je trouve qu'il y a quand même un vrai truc, quoi. Ils ont vraiment mélangé plein d'influences qu'on mélange pas forcément au premier abord, et ils ont vraiment créé un truc, et je trouve qu'il y a un truc très très frais, quoi, très, très intéressant.
1: À découvrir, les amis, si c'est pas déjà fait, la chanson s'appelle Half Real. Premier encart pour certains d'entre vous, avec Geez, ce soir, dans Décibels.

0: Guise. C'est incroyable. Alors, pour celles et ceux qui écoutent pour la première fois, vous êtes peut-être un peu fatigués après cette écoute.
1: C'est intense.
0: C'est parce que c'est intense. Parce que la voix est toujours à la limite. Tu dis, ah, c'est faux. Ah non, c'est bon, c'est pas faux. Et pareil pour le rythme. Ouais. On dirait un concert de jazz.
1: Ouais,
0: tu
1: surtout
0: pas.
1: Celle-là, ouais.
0: T'essayes, tu dis, ah oui, attends, ça y est, je le fais. C'est ta-ta-ta. Eh ben non, c'est pas ça.
1: Elle est un peu free jazz,
0: pam,
1: celle-ci.
0: Pam. Non, c'est pas ça non plus et tout. C'est incroyable.
1: C'est ouf, hein. Ouais.
0: Comme quoi, en fait, tous les codes qu'on croit obligatoires pour faire du rock, il suffit de les casser, de décider qu'on s'en fiche, et puis on peut faire sa chanson rock comme on veut.
1: Ouais, c'est ça. Et là, il crée un truc assez neuf, quoi.
0: Mais c'est crevant.
1: Ouais. Mais celle-là, c'est pas la plus évidente. Je t'ai pas fait de cadeau.
0: Non, mais quitte à découvrir, c'était bien de nous lancer dans le bain de Guise. Alors là, en revanche, tiens, on parlait de cadeau. T'en as fait un sacré à Vanessa Paradis. Avec la chanson Mis à mort.
1: Ah, c'est elle qui m'a fait un cadeau de la chanter, plutôt.
0: Raconte-moi l'histoire.
1: J'étais à New York et...
0: Mais il n'arrête pas de bouger. Le bilan non, carbone si d'Adrien Gallo, c'est dégueulasse.
1: Donc,
0: t'étais à New York.
1: Ouais. Et j'écrivais le troisième album du groupe Long Courrier. Et en fait, j'ai vraiment... Cette chanson, elle est arrivée hyper rapidement, quoi. Et vraiment, je pense que je l'ai écrite en... Je sais pas, en une demi-heure, tu vois.
0: Et tu t'es dit, c'est pas une chanson de Bébé Brune, je peux pas la chanter.
1: Non, et du coup je lui ai envoyé et elle a je pense qu'elle a tout de suite bien aimé quoi et on s'est écrit par mail et puis elle l'a enregistré ensuite avec Benjamin Biolay et du coup c'était incroyable pour moi, enfin c'était surréaliste, je l'ai écouté toute mon enfance et qu'elle chante une de mes chansons, ça m'a tué quoi.
0: C'est-à-dire que quand t'es née, Vanessa Paradis c'était déjà une star. Elle est en tournée en ce moment, évidemment. Dans tous les zéniths, les festivals d'été et tout, c'est un peu une déesse. Elle fait peur ou pas?
1: Pas du tout. Enfin, si, on a très peur de la rencontrer. Une fois qu'on la rencontre, elle met tellement à l'aise, elle est tellement humble et, enfin, c'est vraiment la classe ultime, quoi. Ouais. Humainement, je trouve que c'est très impressionnant, parce que son niveau de notoriété est évidemment immense, mais elle est très, très cool, quoi. Et donc, t'es plutôt à l'aise. Et ça, voilà, le courant est hyper bien passé. Et donc, c'était vraiment comme un rêve, quoi.
0: Et ta chanson lui va comme un gant. Mis à mort, Vanessa Paradis. Et dans Décibels. Là, on suit bien le rythme. C'est plus facile. Tac.
1: C'est clair.
0: Tac.

0: quel astre, Vanessa Paradis, Mi Amor, elle est en tournée et on la retrouvera au festival Sœurs Jumelles à Rochefort à la fin du mois de juin. Décibel sera sur place pendant le festival. Évidemment, Vanessa est invitée. Toi aussi t'es invité, Adrien.
1: Merci.
0: Quand tu veux. Ça te manque ça, les étés de festival?
1: Ouais, complètement.
0: C'est là, tu disais, donc t'es remonté sur scène pour la première fois depuis 3-4 ans, pour comme ça jouer quelques chansons, mais c'était un peu en mode festival de Cannes, etc., concert privé. En vrai, tu t'es déjà mis une date en tête pour une tournée?
1: 2027, c'est sûr.
0: Ok.
1: Ouais, et j'ai effectivement les festivals, l'été, enfin, il y a un côté où tu rencontres plein d'artistes aussi, tu joues avec plein d'artistes, tu rencontres parfois des idoles et tout, donc c'est assez ouf à faire et j'ai hâte de m'y remettre, c'est clair.
0: Très bien. Alors cette chanson donc que tu as signée pour Vanessa Paradis, c'est pas la seule hein, que tu as offert à d'autres artistes. T'as écrit pour Vendredi sur Mer, pour Oli 6, Barbara Pravi, Marine aussi.
1: Ouais,
0: voilà. Est-ce que tu te mets dans la peau de la personne pour qui tu écris, pour écrire, ou bien est-ce que tu restes toi?
1: Non, j'essaie de me mettre un peu dans la peau de la personne effectivement et j'aime bien être au service aussi de la personne quoi, justement m'oublier un peu totalement et il y a un côté hyper inspirant de voilà d'essayer de mais c'est dur hein, ça marche pas tout
0: c'est
1: le temps
0: c'est de la psychologie
1: quoi.
0: Quand même là,
1: ouais il y a un peu de psychologie et aussi vachement de feeling quoi, c'est des heures passées en studio à essayer voilà de s'effacer le plus possible aussi quoi pour laisser place à ce qu'a envie de dire l'artiste et tout donc moi j'adore faire ça et puis parfois on envoie une chanson on se rend compte même pas et ça marche quoi donc c'est un peu magique, il y a pas vraiment de recette quoi.
0: Alors avant d'écouter Nino Ferrer, je vais te poser la question, est-ce que toi t'as déjà été malheureux dans ta vie de musicien, parce que Nino qui a mis fin à ses jours en 1998, lui ça a jamais été un mystère, il a été très malheureux à des moments de sa vie de musicien, quand par exemple il était cantonné à l'image de chanteur rigolo, quand on le comprenait pas, etc. Sentiment vraiment d'être incompris qui l'a bouffé. Est-ce que toi ça t'est arrivé à un moment de ta carrière d'être malheureux et de te dire faut que je change des trucs quoi?
1: Non, malheureux, non, pas malheureux. Après sentir que parfois il y a un décalage entre la perception qu'ont les gens de toi et ce que tu voudrais transmettre, dégager et tout. Ouais, ça c'est sûr. Et parfois on est un peu déçu. Enfin, même je pense au début du groupe où on était presque pris pour un boys band. Il y avait genre.
0: Non, mais les débuts de Bébé Brune. On disait les bébés rockers.
1: Ouais, voilà. Donc, mais bon, après moi j'étais à chaque fois, je me sens hyper chanceux et heureux de pouvoir faire ce que j'aime tous les jours et de me réveiller. Et voilà, c'est mon activité quoi. C'est génial, c'est ma passion et tout. Donc en fait, malheureux, j'irai pas jusque là, tu vois. Juste parfois, oui, un peu déçu, et oui, un peu frustré, mais en vérité, ça reste quand même beaucoup de kiff et de reconnaissance quoi.
0: Et qu'est-ce qui te touche alors chez notre Nino Ferrer qu'on va écouter chanter en anglais, car telle est ta volonté, Looking for You.
1: Déjà, je crois qu'il a un peu réalisé mon rêve il avait une maison de campagne, il est parti dans cette maison de campagne vivre il a créé un studio ciao tout le monde et je vais juste faire de la musique à la campagne et j'adore ce move.
0: Ah, donc on n'est pas à l'abri que tu fasses ça, une ferme studio.
1: Bah, en vrai c'est le rêve quoi.
0: Bah oui.
1: C'est assez kiffant de faire ça. Et juste, c'est cette chanson que je trouve incroyable, que j'ai découvert un peu sur le tard. Bon, bien sûr, il y a Le Sud qui est une des plus belles chansons françaises, quoi. Mais cette chanson en anglais et tout cet album d'ailleurs, il est assez fascinant. Et je sais pas, cette chanson, elle est magique, quoi, non?
0: C'est
1: j'adore.
0: Vrai, elle est magique. Nino Ferrer, qui était un grand du rock progressif aussi. Quoi.
1: Ouais.
0: Ouais. C'est vrai.
1: Il est là où on l'attend pas, justement.
0: Ouais. Beauté. Looking for You, Nino Ferrer est dans Décibel. Et sachez qu'il est au musée aussi, Nino, au musée à Cahors, une grande expo qui s'appelle Nino Ferrer peintre, qui a ouvert au début du mois de mai et qui continue jusqu'au 31 décembre. Donc si vous passez par Cahors, n'hésitez pas à aller voir cette expo, elle est complètement dingue.

0: sûr que si on ne connaît que Mirza et Gaston, il y a le téléphone qui sonne, on passe à côté d'une grosse partie du boulot de Lino Ferrer.
1: Ouais, qui est en plus incroyable, quoi.
0: Quelle beauté, Looking for You. Alors, ça, c'est quand même la chanson du samedi soir quand t'es plutôt en rancard et pas vraiment à la radio. Hein. Bravo. Hein. Notez-la dans vos playlists, les amis, parce qu'alors là, on est. Ah oui. Il fait chaud, quoi. Bref, on approche de la fin de l'émission et il faut que tu nous parles d'une artiste qu'on connaît pas encore, mais toi, tu connais très bien. Elle s'appelle Billie.
1: Ouais, clairement. Billie, je l'ai rencontrée il y a 2 ans par l'intermédiaire des Kids Return avec qui j'ai fait des chansons et elle est venue me voir.
0: Kids Return, c'est plutôt électro, on va dire.
1: Pop, t'as un peu des deux, électro, ouais, t'as un peu d'électro, mais ils enregistrent beaucoup de trucs organiques, donc. Okay. Mais ils sont trop forts d'ailleurs, je vous invite à les écouter, j'aurais pu les mettre. Et Billie, elle est venue me voir parce qu'elle avait besoin, elle avait pas encore rien sorti, elle avait besoin d'écrire des paroles. Et du coup, on s'est fait des cafés, on s'est mis à écrire et elle bossait avec les kids, donc ça faisait un peu team, quoi. Donc c'était assez cool.
0: Ouais.
1: Et en fait, elle a presque rien gardé de ce qu'on a fait. Mais c'est pas grave. Et en fait, elle est venue chanter sur Sarah Sahara, une chanson de l'EP Premier Souvenir du Futur.
0: Le tien, ouais.
1: Et elle a vraiment sublimé la chanson et tout. Et après, elle est venue la chanter avec moi pour la release party et tout. Et on est devenus amis, quoi. Et là, elle a sorti des chansons qui sont, je trouve, hyper fortes, quoi. Hyper pertinentes. Et elle apporte vraiment une sorte de vente fraîcheur sur le rock français. Voilà, c'est, je trouve qu'elle a une vision hyper nouvelle. Et elle réinvente le truc. Encore une fois, je trouve il y a vraiment un truc très intéressant dans la prod, dans les paroles, dans la manière de chanter tout.
0: Alors, vous avez peut-être déjà entendu sa voix si vous avez écouté la chanson de M qui s'appelle Super Chérie.
1: Ouais,
0: parce que
1: carrément.
0: C'est la fille de Mathieu Chédid, donc ouais. C'est elle, la super chérie des chœurs dans cette chanson. Et on sentait voilà qu'il y avait quelque chose, en tout cas un attrait, c'est sûr, pour la musique. Mais là, ce qui est sûr, c'est que je pense pas qu'elle cherche à capitaliser tellement sur la notoriété de son père ou de son papy, Louis Chédid, parce que vraiment, elle est dans un style. Ça va si je dis niche,
1: ouais,
0: c'est un peu niche, quoi, quand même, ce qu'elle fait.
1: C'est hyper rock indé, quoi.
0: Ouais. Moi, la première fois que je l'ai vue sur scène, Billie, c'était en première partie de Clara Luciani à l'Olympia.
1: Ah, bah voilà,
0: voilà, au début de la tournée de Clara. Et ouais, il y avait vraiment un côté très un peu punk dans le garage, même.
1: Ouais,
0: quoi, hein.
1: Ouais, clairement. Il y a un parti pris que j'adore personnellement.
0: La chanson s'appelle Les Adieux et elle, c'est Billie avec 2 L et IE à la fin. Jolie découverte dans Décibels grâce à Adrien Gallo.

0: Ça, c'est le genre de chanson qu'on entend très peu en français. Belle trouvaille, ouais. Adrien.
1: Mmh. Vraiment. Ça te plaît, ouais.
0: Ah ouais, Billy, la chanson Les Adieux. Et nous, c'est déjà l'heure de la fin de l'émission. Alors, avant d'écouter la dernière chanson, je vous rappelle les informations essentielles pour Monsieur Gallo. Avec moi en studio, Adrien Gallo, déjà disponible. Premier souvenir du futur. Si vous voulez tout savoir sur cette EP, bah, réécoutez l'émission de Décibel en octobre 2025 hein, qu'on avait fait ensemble. Ouais. Tu nous avais voilà, tout expliqué. Et puis, dernier souvenir du futur, la suite qui sortira au début du mois de juillet et notez dans vos agendas 2027 que vous allez pouvoir aller l'applaudir en concert. On se réjouit, yeah. Adrien. Dernière chanson, MGMT. When you die, quand tu meurs, quand tu vas mourir, je ne sais pas. Sympa pour terminer.
1: Ça tombe bien, ouais.
0: Ça tombe
1: pour la
0: bien.
1: Fin de l'émission.
0: Ils t'inspirent, tu les aimes depuis toujours.
1: Bah, je trouve que c'est un des groupes les plus talentueux de leur génération, quoi. C'est assez fou. Et nouveau, et ils ont inventé un truc, quoi, je trouve, pareil.
0: Les synthés qui sont là avec les guitares, et en fait, personne ne se dispute, quoi. En fait, on peut vivre ensemble.
1: On peut vivre ensemble en harmonie, dans la paix et le bonheur. Mais, et cette chanson, particulièrement, elle est complètement psychée, quoi. Complètement psychédélique, et le thème, je le trouve assez fou aussi. Bref, je suis assez transporté par cette chanson à chaque fois que je l'écoute, quoi.
0: Alors, on part en voyage avec toi, et merci d'avoir passé ton samedi soir.
1: Merci, Émilie.
0: Salut, Adrien.
1: Merci beaucoup.
0: À bientôt.
1: À bientôt.

0: MGMT, dernière chanson de la soirée, grâce à Adrien Gallo, son bon goût et ses découvertes. C'était un grand moment, surtout Guise, hein. Vous n'oublierez pas ça, Guise, ça s'écrit G-E-E-S-E. J'ai encore mal à la tête d'avoir essayé de suivre le rythme de ce groupe. Allez, merci les amis d'avoir écouté Décibel en ce samedi soir. L'équipe qui était avec nous, Iris Guitoni, Elorie Roussillon, Elodie Bianca Maria, Alexandra Sackberg et Franck Moilier. Samedi prochain, c'est Tété qui viendra partager avec vous sa playlist, ses chansons préférées. Tété qu'on avait découvert il y a plus de 20 ans avec À la faveur de l'automne. Et puis demain, bah oui, on a rendez-vous demain aussi. On a rendez-vous tout le temps, vous le savez, Décibel, c'est 7 jours sur 7 à 20h. Demain dimanche, vos chansons à vous, les chansons préférées des auditrices et des auditeurs. Il est encore temps de participer. Il suffit de nous envoyer un email avec votre chanson préférée et votre numéro de téléphone. Notre adresse est Décibel, avec un S à la fin, @radiofrance.com.
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3: Alors, je suis parti.
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4: Ah, souvenir 68. J'écoutais la radio, je marquais sur un petit cahier les chansons qui passaient, leur position à hit parade. Et là, un jour, Robert Charlebois, Louise Forestier, un morceau psychédélique, une espèce de rock bizarroïde qui parle de compagnie aérienne, de voyage.

0: Robert Charlebois qui a sûrement révolutionné avec ce titre toute la musique rock québécoise.
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3: Tout à fait. Bonjour, merci d'avoir choisi votre radio ici. C'est Willy vient déjeuner chez vous, numéro 1057.
5: Oh là là !
3: Ça filoche, mes amis. Bonjour la tribu.
5: Bonjour.
3: Alors, qui est là aujourd'hui ? C'est une surprise. Nicolas Malabeuf, notre fond de la télé, là. Bonjour mon bon Nicolas.
5: Bonjour Willy, bonjour tout le monde.
3: Et Fabien est mon autre geek. Bonjour mon Fabinou.
6: Bonjour Willy, bonjour à tous.
3: Et bienvenue. Je sais pas que vous avez passé une bonne semaine.
5: Ah, oui,
3: c'était bien. Moi, j'ai
5: un peu frisqué.
3: Un peu frais. Moi, j'ai passé ma semaine chez Picard. J'ai fait mes rendez-vous pro chez Picard, mes dates amoureux chez Picard, que ça était bien. Il y avait que là où vous avez un petit peu de frais, effectivement. En tout cas, on est en forme pour votre, pour proposer votre grand talk show, pas comme les autres, le seul sur les ondes de la radio française, à vous proposer de comprendre l'actu de deux manières, avec sérieux grâce à nos invités, sourire grâce à nos chroniques. Alors notez bien les dossiers du jour. D'abord, cette semaine, il a donc fait très chaud, une chaleur écrasante qui a surpris tout le monde du fait de sa précocité. Eh bien, comment se sont préparés celles et ceux qui sont là pour assurer notre sécurité, comme la sécurité civile, et bien elle sera avec nous dans une minute. Et à 12h30, tout autre chose, jeudi 4 juin, ça sera la fête des bistrots.
5: Ah.
3: Fête que fête chaque jour, Nicolas et Fabien. Tous les jours, ils fêtent la fête des bistrots. Mais sinon, c'est le 4 juin. Alors, effectivement, dans les bistrots, ben, on y boit, certes, mais pas seulement. On y discute, on s'y rencontre, on s'y engueule. Mais il y a de moins en moins de bistrots en France. Alors, pourquoi faut-il sauver nos bistrots français ? La réponse, dans 20 minutes. Et bien sûr, vous le savez, on fait cette émission ensemble. Vous êtes tous des membres de cette famille. D'abord sur le groupe Facebook, alors.
6: Youpi la vie avec Willy Rovelli. Ça, c'est le nom du groupe. C'est complètement gratuit. Vous demandez votre adhésion. On vous la donne, bien sûr.
5: Évidemment.
6: On accepte tout le monde.
5: On est généreux. Oui.
6: Et le sondage du samedi, avec ces fortes chaleurs, quelles sont vos astuces, justement, tiens, pour rester au frais?
3: Alors,
6: 59% des votants pour je garde les volets fermés.
5: Ah oui, obligatoire.
6: Quelques votes pour je mets la clim à fond.
3: Moi, je mets la clim à fond, la
5: clim.
3: Fenêtre ouverte. Moi, c'est un principe, c'est à fond, mais fenêtre
6: alors,
3: ouverte.
6: Alors, Sylvain, lui, j'évite la clim, car après, c'est la facture qui chauffe.
3: Ah oui, c'est vrai.
6: Et Mathias a écrit, moi, je vais au sous-sol, il fait plus frais que dans la maison.
3: C'est pas
6: donc, continuez à voter, à réagir, c'est complètement gratuit. Sur Facebook, c'est
3: voilà.
6: Youpi la vie avec Willy Rovelli.
3: Non, mais moi, c'est clim à fond la caisse, mais j'ai aussi trafiqué mon compteur EDF.
5: Ah,
3: bien
5: évidemment. Bien.
3: C'est là-bas, je vous donnerai.
6: Mais on adore vos astuces.
3: Les techniques pour payer, pour que le voisin paye à votre place.
6: Ça, c'est bien.
3: 0810 055 056, appelez-nous, je veux vous entendre, mes amis, c'est chez vous ici, c'est la libre antenne du week-end, vous passez à tout instant, vous nous dites un petit coucou, vous réagissez sur les thèmes du jour. 0810 055 056, et vous repartez.
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5: des mères. 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
3: Et ben merci beaucoup. Est-ce qu'on a tout dit ?
5: On a tout dit.
3: Allons-y.
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3: Ouvrons notre nouveau dossier. Bonjour Simon Abar.
7: Bonjour.
3: Bienvenue ici, mon cher Simon. Vous êtes le porte-parole de la sécurité civile. Déjà, pour nous dire, c'est quoi la sécurité civile ?
7: Donc la sécurité civile, c'est une grande famille qui regroupe donc à la fois les sapeurs-pompiers, les démineurs, les hélicoptères de la sécurité civile, les fameux avions bombardiers d'eau. Finalement, la sécurité civile, c'est tout cela.
3: C'est tout cela. Bon, je sais que j'imagine que vous avez dû avoir beaucoup de travail cette semaine du fait de cette chaleur précoce. Si justement vous avez eu beaucoup de travail, vous avez agi principalement sur quoi cette semaine?
7: Oui, en effet, oui, vous avez raison. En fait, on a fait beaucoup ce qu'on appelle chez nous du SUAP, donc du secours d'urgence aux personnes, donc c'est-à-dire des malaises, des coups de chaleur, voire même des noyades. Donc ça a été ça, on va dire, nos principaux interventions, même si il faut le dire que la pression opérationnelle, donc c'est-à-dire le nombre d'interventions finalement des services d'incendie et de secours, est resté somme toute normal pour un début de saison d'été.
3: Mais là, par exemple, on l'a vu là dans l'actu des victimes de coups de chaleur, de noyades, vous en parliez. Il y en a même en faisant du sport. Voilà. Il y a des gens qui ont eu des coups de chaleur en passant des épreuves de bac, par exemple, d'examen. Ça veut dire quoi, tout ça? C'est qu'on n'est pas préparé, on ne connaît pas les bons gestes dès qu'il fait chaud?
7: Alors c'est aussi tout l'objet de ma présence encore ce midi, hein, c'est d'assurer un maximum de prévention.
3: Ouais.
7: Parce que vous l'avez dit, hein, il faut rappeler les bons gestes, hein, qui sont ceux bien entendu de s'hydrater sans attendre encore une fois la soif. Hein.
3: Voilà.
7: D'ailleurs la soif c'est un signal qui est tardif, Willy.
3: Ah oui, une fois qu'on a soif c'est trop tard. Une fois qu'on a soif, c'est
7: exactement.
3: Trop tard.
7: Mmh. Exactement. Et surtout chez les personnes âgées, parce que les personnes âgées ne ressentent pas correctement cette fameuse soif. Et donc, il ne faut pas inciter à être un peu embêtant vis-à-vis d'eux, à vraiment les inciter à boire. Et puis, bien entendu, ne pas hésiter à se rafraîchir la nuque, le visage, les avant-bras. Mais par contre, la bonne nouvelle quand même de ce midi, c'est que je dirais que le plus gros de la vague de chaleur maintenant est derrière nous. Nous devons quand même rester vigilants, parce que l'après-midi va être encore chaude dans certains départements, notamment sur Paris et la petite couronne.
3: Et puis, dis donc, Simon, on n'est pas encore l'été, là. On n'est même pas l'été.
7: Exactement.
3: Donc là, c'était
7: Et c'est ça le problème, c'est que les corps en fait n'ont pas finalement eu le temps de s'adapter progressivement à la chaleur. Et vous faites bien de le souligner, parce que en juin, on va dire que les gens sont plutôt acclimatés.
3: Ouais.
7: Et là, non. Donc en fait, le risque est en effet un petit peu plus élevé.
3: Je vous ai entendu l'autre jour là dire, à cause de la canicule l'année dernière, il y a eu plus de 140% de noyades. Enfin, en plus, c'est terrifiant ça comme chiffre. C'est dur quoi. Est-ce qu'il serait pas grand temps de faire un plan nage, je veux dire, parce que j'ai l'impression qu'on sait de moins en moins nager.
6: Oui, c'est vrai.
7: C'est-à-dire qu'il y a une vraie corrélation finalement entre chaleur et finalement noyade. Donc en fait, les plages sont quand même dans la plupart des temps surveillées. Et donc les conseils encore une fois que l'on peut donner, c'est ne surtout pas se baigner en dehors des zones surveillées. Et d'ailleurs, les décès en cours d'eau représentent environ la moitié des noyades mortelles, tout âge confondu.
3: Ouais.
7: Et contrairement à ce qu'on pourrait penser, d'ailleurs, ce ne sont pas que les enfants qui meurent, et ce sont d'ailleurs surtout des adultes. Puisque 9 noyades mortelles sur 10 concernent des adultes.
6: Mmh.
7: Et ce sont souvent d'ailleurs des personnes du coup, qui sous-estiment le danger et surestiment un petit peu leur capacité.
3: Et voilà, donc on évite de se baigner là où... Enfin, généralement, quand c'est écrit baignade interdite, c'est pas juste pour nous faire chier, en fait, Simon. Hein, c'est qu'il y a des raisons.
7: Tout à fait.
3: Voilà.
7: On ne se baigne que dans des zones surveillées et surtout, on respecte les drapeaux d'autorisation de baignade.
3: Voilà, respectons les drapeaux. Bon, vous attendez un été...
8: Calme.
3: Chaud, mon cher Simon. Comment on se prépare à la sécurité civile, justement, là?
7: La sécurité civile se prépare finalement toute l'année. Elle se prépare toute l'année donc à faire face à cette hausse finalement d'intervention due à ces vagues de chaleur. Et puis forcément il va y avoir, comme tous les étés, le feu de forêt qui va également nous occuper. Donc on se prépare toute l'année à travers les formations, l'acquisition de nouveaux matériels pour être au top pour cet été.
3: Bravo, merci d'être là pour nous, Marie. On vous applaudit. Bravo mon Simon. Voilà, t'as vu, toute la sécurité,
7: merci,
3: ils sont tous là pour nous. Merci infiniment. Donc, Simon Habard, le porte-parole de la sécurité civile. Donc, buvez, mes amis, de l'eau, hein, je précise pour les deux, là. Les deux Nigo qui est à mes côtés, là. Quand Simon, il a dit, faut buver, c'était là.
6: Oui
3: de l'eau.
6: On a bien respecté cette semaine.
3: Allez, je vous entends. 0810 055 056. Appelez-nous, mes amis. Venez réagir sur ce que vous voulez. Tiens, comment vous avez fait, là, toute cette semaine avec la calor? Venez nous raconter ça, 0810 055 056. On parle de quoi avec toi, mon Fabinho?
6: L'actu web, présentation d'une nouvelle mode sur TikTok, les sardines ont la cote.
3: Oui, sardines, c'est bon ça.
6: Ah, c'est bon. Ça pue, mais c'est bon.
3: Ah, ça pue.
6: Ça pue, hein. C'est bon.
3: Je connais d'autres gens qui puent et qui sont bons aussi, hein. Mais là, les sardines, ça pue, mais c'est bon. Oui. Voilà, ça, c'est un bon slogan. La sardine, ça pue, mais c'est bon. Voici Jean-Jacques Goldman qui sont pas trop
6: bons. Ils sont bons.

0: aussi. 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
0: Voilà, c'est, ça suffit. Fabien et moi, oui. 12h16, alors mon Guy Kounet.
2: Toute l'actu web de la semaine, on démarre avec une nouvelle tendance TikTok. Oui. De plus en plus d'internautes se filment en train de manger des sardines. Et oui, ces petits poissons en conserve sont à la mode dans les assiettes des influenceurs et des influenceuses. Ouais. Et voici la raison.
3: À ski, pour avoir une belle peau, il faut manger sa routine skincare. Donc, je suis allée acheter des sardines.
2: Consommer des sardines serait bon pour la peau. La sardine, donc, on le sait, contient beaucoup de protéines, de la vitamine D et des oméga 3. Et en consommer régulièrement, bah, ça serait bon pour la santé.
4: Manger des sardines contribue à éviter que la peau ne s'abîme plus vite, l'aide à se renouveler et ralentit le vieillissement de l'épiderme. Pas de miracle donc, mais en consommer fréquemment ne fera pas de mal à votre routine skincare. Ah,
2: c'est pour ça que vous avez une belle peau,
0: que je suis beau, j'ai une belle peau, voilà, bien hydratée.
2: Le hashtag sardine cumule presque 100 000 vidéos sur TikTok. Résultat, au supermarché, au rayon des poissons en conserve, les sardines manquent à l'appel. Leurs ventes sont en augmentation de 7,4% depuis le début de l'année. Donc, pourvu que sardines. Enfin, pourvu que ça dure.
0: Non mais rigole pas, je suis allée à mon supermarché Carrefour et bien le rayon sardines est vide.
2: Il y a une pénurie, il y a une pénurie de sardines. Tout le monde se filme en train de manger ses sardines.
0: Exactement.
2: Allez, toujours dans l'actu web de la semaine, je vous présente Yoann Louis. C'est un coiffeur, originaire de Toulouse. Ah. Là, il buzz depuis quelques jours. On le voit partout sur les réseaux sociaux. C'est le sosie de Pierre Niney. Le gars ressemble comme deux gouttes d'eau à l'acteur et depuis quelques jours, bien, c'est le buzz.
5: Je m'appelle Yoann, je suis coiffeur depuis 13 ans et je travaille dans le centre-ville de Toulouse.
6: Ça m'est déjà arrivé que des gens rentrent dans le salon pour me demander si j'étais en plein tournage pensant que j'étais terminé. On n'est pas en tournage, je ne suis pas terminé, mais vous pouvez prendre rendez-vous si vous voulez me faire coiffer.
0: C'est le séchoir.
2: C'est le séchoir qu'on entend.
0: Le séchoir qu'on entend.
2: Du coup, toute la semaine, les internautes ont tenté de trouver un nouveau nom pour son salon de coiffure. Donc, on lui a proposé Pierre Niner.
0: Pierre Niner, c'est pas mal.
2: Ou le comte de Montecisio.
0: Ah, ça, j'aime bien.
2: Bravo pour ces titres, hein, pas du tout tiré.
0: Ah, il y avait aussi Pierre Niner aussi, ça marche aussi.
2: Ah, oui.
0: Pierre Niner.
2: Bravo, ce n'est pas du tout tiré par les cheveux. Autre sujet.
0: Oui. Ah, ça, c'est.
2: Bah, là.
0: C'est du football.
2: On termine l'actu web avec Roland Garros, le tournoi de tennis qui se déroule à Paris en ce moment. Comme tous les ans, il y a des petits rigolos qui tentent de mettre l'ambiance.
7: Allez !
2: Donc là, ça fonctionne, tu vois, c'est pas mal quand ça fonctionne. Mais ce n'est pas le cas de tout le monde. Écoutez cet internaute. Voilà, ça ne fonctionne
0: rire,
2: pas.
0: Ça fait rire, c'est déjà bien. Allez.
2: Autre info, donc si vous décidez de vous rendre en tant que spectateur donc au tournoi de Roland-Garros, prévoyez de faire un crédit à la banque car les sandwichs et les boissons ne sont pas donnés. Ah, écoutez, cet internaute a fait péter les budgets.
8: J'ai pris un cornet de saucisson, donc il était à 5,50 €. Ensuite, moi, c'était un hot dog à 10 €. Et ensuite, un sandwich brioché à 15,20 €. Ensuite, je me suis prise deux macarons. C'était à 3 € chacun. Et pendant le match, on a pris de l'eau plus canette d'oasis pour 12 €.
2: Ce qui nous fait un juste prix à 48,70 €.
0: C'est pas mal, c'est pas mal.
2: Voilà. Journée, hein. Je sais que nous sommes à Roland-Garros, mais là, à ce prix-là, c'est du racket.
0: Eh bah, dis donc.
9: Et encore, l'alcool est interdit dans les tribunes depuis deux ans.
0: Ouais,
9: depuis
0: deux ans. C'est pour ça que vous n'allez jamais.
2: Voilà. Non, ça nous intéresse.
9: Aucun intérêt.
2: Regarde à la maison.
0: C'est que moi, Festival de Cannes, pas invité.
2: Oh.
0: Roland Garros, pas invité. Les gens s'en foutent de moi.
2: Mais vous aimez le tennis?
0: Absolument pas.
9: Oui, parce que
0: les Festival Cannes, j'en ai rien à foutre.
9: Même invité, vous n'allez pas.
0: J'y vais
9: donc,
0: pas.
9: Vous vous plaignez, mais vous n'allez pas.
0: C'est qu'à chaque fois qu'on m'invite, j'y vais pas.
2: C'est pour ça.
9: Même chez nous.
0: Surtout chez vous.
2: Oui, j'ai compris, moi.
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0: Nadette, tu es là, ma Nadette?
10: Oui, bonjour Willy.
0: Comment vas-tu? Ça va, ma chérie? Tu nous appelles d'où?
10: De naître dans la Vienne.
0: Dans la Vienne, Nadette, écoute-moi. Tu sais que Fabien Aymo, là, ça fait à peu près 14 fois qu'il m'invite chez lui et je n'y vais jamais. Est-ce que tu peux me...
2: Ouais, viens chez moi, Nadette.
0: Tu trouves ça sympa ou pas sympa? Oui, à un moment donné, il faut que j'y aille, non? Qu'est-ce que t'en penses?
10: Bah oui, bien sûr. C'est la politesse.
2: C'est la politesse. Voilà, c'est la base. Bravo, Nadette.
0: Ah, je suis mal élevée. T'as raison. Prochaine fois, je viendrai.
10: Willy, tu viens quand tu veux.
0: Ah,
2: invitation.
0: Ah, dada. Ça va? Tu voulais nous faire un petit coucou, ma Nadette? Tu voulais nous parler de quoi?
10: Oui, un petit coucou qui fait très chaud.
0: Ah, bah oui.
10: Il faut tout fermer dès le matin, il faut se lever à 6h30 pour être tranquille.
0: Eh ouais, moi je fais comme toi. Là, tu sais, nous, à Paris, en ce moment, il fait jour, genre à 5h du mat, il fait hyper jour. Et je me lève très tôt, j'aère, et voilà, c'est comme ça, ma Nadette. Toi, tu fais attention, hein.
10: Ah bah oui, bien sûr. J'ai hâte d'aller à ton pays, en Haute-Savoie. J'espère qu'il fait un peu moins chaud là-haut.
0: Bah écoute, je t'invite. Tu veux aller chez ma mère? Tu veux chez maman Rovelli? Tu veux y aller?
10: Bah non, écoute, je veux pas te déranger
0: si,
10: ta maman.
0: Si, t'inquiète, vas-y. Tu me donneras tes dates et puis tu iras.
2: C'est Airbnb.
0: T'iras de ma part, tu te feras à manger, tu verras. Faut aimer les pâtes. Faut juste aimer les pâtes.
10: Ah bon, mais bah sinon, c'est déjà pas mal. Hein.
0: Et bah voilà, ma Nadette. Merci d'être passé nous voir. Ça nous fait plaisir de t'avoir entendu. Vraiment, tu es chez toi. Hein. Tu rappelles quand tu as envie, tu repars avec un cadeau.
9: Avec une carte cadeau de 50 euros pour de jolies fleurs.
0: Merci, ma Nadette, on t'embrasse fort.
10: Je vous remercie beaucoup.
0: C'est nous qui te remercions. Merci de ta fidélité. Tu prends soin de toi. Et à très bientôt. Dans un instant, mes amis, on va vous présenter un invité pas banal, parce qu'on aime vous présenter des invités pas banaux. Mais d'abord, on va écouter Oria avec Soirée mondaine.
9: Vous n'êtes pas invité.
0: Non plus.
9: Nulle part.
0: C'est un vieux ringard. J'ai

0: belles soirées mondaines avec Orient.
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0: Allez, place à la personne pas banale du samedi. Bonjour Julia Thévenot.
3: Bonjour.
0: Bienvenue ici, ma chère Julia. Alors, vous êtes une ancienne Parisienne qui a pris mari et enfant dans ses bagages pour s'installer dans le Finistère. Vous êtes je sais toute votre vie, hein, vous inquiétez pas. Vous êtes éditrice et écrivaine. Mais à côté de ça, vous êtes devenue il y a quelques temps coach. Mais coach de quoi, ma chère Julia?
3: Je suis devenue consultante en prénom.
0: Voilà, prénom. Voilà, donc consultante en prénom, c'est-à-dire que vous conseillez, vous aidez des futurs parents à choisir le prénom du petit, c'est ça?
3: Oui, c'est ça, des futurs parents, ou même des gens qui sont déjà parents, qui attendent un autre enfant, voilà. Ou qui ont besoin d'accompagnement pour X raisons sur le prénom de leur enfant.
0: Ouais. Donc ça se passe comment? Par exemple, on vient vous voir et puis on vous dit, tiens, j'aimerais appeler ma fille Nutella, qu'est-ce que vous en pensez, Julia? Et là, vous dites quoi, alors?
3: Nutella, en vérité, j'ai pas eu ce cas. Bon. J'ai quand même, dans presque 100% des cas, des parents qui ont déjà beaucoup réfléchi, qui cherchent le prénom le plus beau, le plus aligné avec leur identité, avec le monde dans lequel ils vont vivre pour leur enfant. C'est quand même une démarche qui est très, très fortement intime et cristallise plein de choses, d'espoir, d'identité, etc. Ouais. Donc, j'ai toujours des parents qui veulent bien faire, mais parfois, qui ont des blocages.
0: Ah
3: oui. Et ces blocages, ils peuvent être dus à plein de trucs. Hein. Vous imaginez bien des désaccords entre couples.
0: Ah oui.
3: Un monsieur qui aime les prénoms rétro-anciens,
0: oui.
3: Une maman
0: et pas elle.
3: Les prénoms hyper modernes, trendy.
0: Mais Julia, par exemple, c'est quoi les bonnes questions qu'il faut se poser quand on réfléchit au prénom de son petit, c'est quoi?
3: Ça, c'est une bonne question. Et les bonnes questions à se poser, les meilleures questions à se poser, c'est est-ce que ce prénom nous correspond? Est-ce que ce prénom est aligné avec qui nous sommes et qui sera probablement cet enfant, au moins dans ses premières années, en fait? Est-ce que ça va correspondre à la façon dont on a envie de se présenter au monde, nous? Est-ce que quand on s'imagine en train de présenter notre enfant, voilà, il s'appelle Thomas, il s'appelle Valérian, est-ce qu'on est aligné avec ça? Est-ce que ça lui correspond? Parce que c'est vraiment la meilleure chose à prévoir pour son enfant.
0: Ouais.
3: Alors, confortable pour lui, à l'instant T.
0: Voilà. Alors Julia, c'est une activité qui est très connue aux États-Unis. Est-ce que vous faites un petit peu moins en France? Je sais que vous croulez sous les demandes, des demandes qui viennent partout en France, de Suisse, de Belgique.
3: Oui, c'est ça.
0: Voilà.
3: Mais en fait, moi je sais pas si vous fonctionnez aux États-Unis, il y en a plein, mais vous dire, ils sont très très nombreux aux États-Unis. Je crois que, à mon échelle en tout cas, je suis peut-être la première en France, mais j'avais déjà vu que des stars faisaient appel à ça. Parce que, comme tout service, ça se délègue, en fait.
0: Bah oui.
3: Mais moi, je fais ça depuis une quinzaine d'années, en fait, mais gratuitement, avec d'abord des proches, puis des amis d'amis, voilà. Puis des inconnus, en fait, de bouche à oreille fonctionnant. Et moi, c'est assez récemment que j'ai transformé ça en métier,
0: voilà.
3: Pour que ce temps et cette énergie soient finis par être mis, quoi.
0: Parce que ça coûte combien de venir vous voir, là, et que vous nous conseillez sur un prénom, c'est quoi?
3: 85 euros la séance.
0: 85
3: mais
0: euros.
3: Mais ça, c'est une séance d'accompagnement.
0: Ouais.
3: Et il y a également d'autres offres que je suis en train de mettre en place, qui seront des offres intermédiaires, en fait.
0: Bon. Alors, je précise que vous êtes passionnée par l'onomastique. C'est quoi, ça? C'est un truc de bricolage, l'onomastique? C'est quoi l'onomastique?
3: L'onomastique, c'est l'étude des noms. C'est la science des noms.
0: Voilà, la science des noms. C'est pour ça que Julia, elle s'y connaît. Et Willy, vous pensez que c'est un bon prénom ou c'est un prénom à la con? Ou est-ce que je dois faire un procès?
3: Willy, c'est William, c'est le protecteur du foyer.
4: Ah! Mais c'est vrai, vous êtes notre protecteur.
0: C'est vrai, je suis le protecteur du foyer. Donc, il n'y a pas besoin que je fasse un procès à mes parents. Donc, Willy, c'est pas trop mal. Merci, ma Julia, merci beaucoup. On vous entendait pas très, très bien. Donc, on vous laisse travailler tranquille, ou faire vos courses. En tout cas, merci d'être passé nous voir, ma Julia. Non, vous inquiétez pas. Donc, Julien Thévenot. Alors, je précise qu'on vous retrouve sur Instagram sous le pseudo Son prénom by Julia. Son prénom by Julia. Voilà, donc elle est conseil sur les prénoms. C'est un truc sérieux, hein. Sérieux, elle croule vraiment.

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2: De retour, excusez-nous. Partons gaiement vers la deuxième demi-heure. Voilà ce que je voulais dire. La deuxième demi-heure de votre talk show du samedi. Alors ici, c'est comme le talk show de Léa Salamé qu'à l'époque.
3: Mais on va pas du tout pareil.
2: Sinon, c'est la même chose. Dans un instant, on va parler de la fête des bistrots. Ah oui, c'est jeudi prochain. Et votre tribu est là. Notre enfant de la télé, Nicolas Malabeuf. Et notre spécialiste web, Fabien Hémo. Ça va, comment tu as fait, mon Nicolas, pour avec cette chaleur?
3: Alors moi, j'ai la technique du gant de toilette humide.
2: Oulala,
3: me fait que, voilà, je me badigeonne d'eau mouillée.
2: Oui.
3: D'eau fraîche et ça va mieux.
2: C'est d'eau mouillée, c'est vrai.
3: Oui.
2: D'eau mouillée. Des choses car il y a de l'eau sèche, évidemment. Et toi, mon Fabien?
4: Alors, bon, moi j'ai ressorti ma machine. J'ai une machine à bière qui était dans, qui était dans le placard. Je m'en sers jamais. Non, mais c'est vrai, ça fait 5 ans que je l'ai.
2: Je m'en sers jamais.
4: Et là, je m'en suis servi. Et c'est vrai, donc à consommer, bien sûr, avec modération.
2: Évidemment.
4: Mais ça rafraîchit devant Roland Garros. Une petite bière, un petit panaché, pourquoi pas.
2: Alors, vous qui nous écoutez, comment vous faites alors avec cette chaleur? Venez réagir sur le groupe Facebook.
4: Donc, sur Youpi la vie avec Willy Rovelli, c'est sur le groupe Facebook. Si vous voulez partager vos avis, eh bien, on les lit en direct. Valérie a posté bandana mouillée autour de la nuque.
2: Et voilà, bravo.
4: Nicolas. Muriel a posté ici piscine sous le soleil de la Drôme provençale.
2: Ah, il y en a qui ont des piscines
4: belle
2: privées.
4: Piscine.
2: Ah, mais nous, on a des auditeurs. On a les auditeurs les plus bourgeois du monde de la radio, de toute façon.
4: Et il y a Aline a fait un beau métier en ce moment. Je vous écoute en direct du labo fabrication glace menthe chocolat. Elle fabrique des glaces, Aline.
2: C'est bon, ça,
4: et sinon, 59% pour le sondage, je garde les volets fermés.
2: Très bien.
4: Pour garder le frais à l'intérieur de la maison. Continuez à réagir, c'est complètement gratuit. Le groupe, c'est sur Facebook. Youpi la vie avec Willy Rovelli.
2: Voilà, et réagissez ici aussi. Je vous attends au standard parce qu'il paraît que ça appelle pas bien là. Que j'aime pas ça.
4: On est mou quand il fait chaud.
2: 0810 055 056. Appelez vite et vous repartez avec.
3: Eh bien, Mimosa, Coquelicot, Pivoine, on vous offre 50€ de fleurs pour la fête des mères. C'est demain.
2: Merci. Mais d'abord, c'est les passifs là-dessus. Pas de panique, là-dessus, vous suis. Il est temps pour moi de mettre
5: les points sur les i.
2: Alors, vite,
5: parce que là. Mets les points sur les i.
2: Et on commence avec un point, Patrick Bruel.
6: Alors, regarde.
2: Ma bite. Oh. Hier, le chanteur a annoncé qu'il ne participerait pas à un prochain concert des Enfoirés. À moins, bien sûr, que ce ne soit pour les Restos du cul. Et oui, Patrick Bruel l'a bien compris, hein. Il ne faut pas être un enfoiré pour être un enfoiré. Canicule, il n'a jamais fait aussi chaud en France pour un mois de mai. Rendez-vous compte, à un niveau température, c'est comme si on avait vécu toute une semaine dans le slip de Patrick Bruel. Roland Garros, le français Arthur Géa, ennuyé par des problèmes gastriques pendant son match face au russe Kachnakov. Il a été obligé d'aller aux toilettes et a finalement perdu, hein, confirmant ainsi le dicton « Qui va la chiasse perd sa place ?» Et bah, il aurait dû faire sa commission en jouant, c'est vrai, Depuis que 1983 et la victoire de Yannick Noah, ça aurait été le premier Français qui aurait pu laisser une trace à Roland Garros. Non, mais c'est vrai, si on fait ça sur la terre battue, ça se voit moins que pendant une compétition de patinage sur glace. C'est vrai aussi. Il faut y penser. Un couple en Dordogne découvre qu'un renard lui vole ses boules de pétanque. Il va falloir du coup revisiter Jean de la Fontaine. Un maître corbeau sur son arbre perché tenait en son bec une boule. Maître renard par le métal attiré. Lui, t'as à peu près ce langage. Hé, hey, maître corbeau, n'est-ce pas là une boule au but? Si vous ne l'offrez point, vous êtes un sacré fils de... Il préfère les boules aux poules. Bah, c'est peut-être un renard dyslexique, on ne sait pas. Alors que masser ses boules par une poule, c'est pas un renard, hein, mais Patrick Bruel.
3: Oh non.
2: Festival de Cannes, Palme d'Or pour un film roumain qui parle d'un couple roumano-norvégien à qui l'on leur retire la garde de leurs 5 enfants suspectés de maltraitance. Les prix d'interprétation féminine pour un film japonais qui parle d'une actrice de théâtre atteinte d'un cancer incurable et d'une directrice d'EHPAD avant-gardiste. Meilleur scénario pour la chronique d'un père de famille péténiste qui va se transformer en collabo zélé sous le régime de Vichy. Et prix du jury pour un film allemand sur une archéologue sexagénaire qui va tenir tête à la mafia. Putain, on s'est encore bien marré à Cannes cette année. David Lisnard, le maire de Cannes qui mène une guerre contre la drogue, y compris pendant le festival. Mais il est con, lui, sans coke. Comment tu peux supporter ces films? C'est pas possible. Enfin, la question du jour. Tiens, bah justement, est-ce que les cocaïnomanes de droite votent Marine Le Pen? Et bah vous avez 2 heures. Alors, heureusement, dans 215 jours, c'est fini 2026.
3: Bravo.
2: On s'est marré à Cannes.
4: Ah,
2: un beau palmarès.
4: Ça donne envie.
2: Un palmarès, on s'est marre. Allez, mes amis, justement, si vous avez un petit coup de mou, pas de panique, on a la solution pour vous. On arrête tout.
4: On n'est pas bien.
2: On arrête, on n'est pas bien.
4: Il fait chaud.
2: Oui, on n'est pas bien, mais dès que je vous dis à vous, où que vous soyez, vous allez me faire un palabapapala et ça ira beaucoup mieux. Oh. Tiens, regarde. Là, ça va pas bien. Là, t'es pas bien. Là, t'es pas bien. T'es écrasé. Y'a canne. À toi. Palabapapala.
4: Là, ça va.
3: Il fait froid.
2: Ça va beaucoup mieux.
4: Mais j'ai envie d'aller voir les films, moi.
2: Voilà.
4: Ça donne envie.
2: Ça donne envie d'aller voir les films de Cannes. Mes amis, voici les Bee Gees avec Night Fever. J'aurais pu faire un Bee Gees.
4: Mais oui.
2: J'aurais pu faire un. Stay in the light.
4: Eh ben, on y est. The Voice.

0: La fièvre du samedi midi, évidemment, sur votre radio, ici, avec les Bee Gees.
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0: Allez, ouvrons notre nouveau dossier, un dossier très important, mes amis. Le jeudi 4 juin, c'est la fête nationale des bistrots et des cafés. Bonjour Alain Fontaine.
3: Bonjour.
0: Bienvenue ici, mon cher Alain. Alors, vous êtes le repropriétaire du bistrot Le Mestruet à Paris et directeur de l'association le directeur de l'association des bistrots et cafés de France. Alors, mon cher Alain, dis donc, j'ai vu les chiffres. Il y avait 500 000 bistrots en France au début du XXe siècle. Ils ne sont plus que 40 000.
4: Oh là là.
0: Le bistrot chez nous est en danger, mon cher Alain.
3: Ah oui, il est en danger maintenant depuis pas mal d'années.
0: Ouais.
3: Ils disparaissent effectivement, surtout, alors, on ne le voit pas trop dans les villes, parce qu'il y a une densification dans les villes, évidemment,
0: ouais.
3: Et pourtant elles disparaissent dans les villes, mais c'est surtout, bien sûr, en province, où vous avez 23 000 communes, en province, 23 000 communes sur 62 000, hein, je rappelle,
0: ouais.
3: 23 000 communes qui n'ont plus du tout de bistrot et de cafés, donc plus de commerce, hein, plus rien. C'est-à-dire, on a, c'est des vrais déserts de sociabilité qui sont installés dans les villages.
0: C'est ça, parce qu'on se rend pas compte à quel point un bistrot, un café, partout, mais même surtout dans un village, c'est un lieu social. C'est ce que vous dites d'ailleurs, hein. Le bistrot, c'est un catalyseur de sociabilité.
3: Complètement. Quand vous le perdez, si vous voulez, quand vous perdez l'école et la poste, vous perdez la République. Mais quand vous perdez le bistrot et le café dans un village, vous perdez l'âme du village.
0: Ouais.
3: Parce que c'est là où on se trouve, c'est là où on parle, c'est là où on partage, où on s'engueule, où on s'amuse, où on pleure. C'est un endroit de grande liberté. Et quand vous avez plus ça, bah vous perdez cette sociabilité et en même temps cette liberté.
0: Voilà, parce que tout le monde s'y croise, hein, celui qui a un bon boulot, celui qui a plus de boulot, celui qui a un peu plus d'argent, celui qui a pas trop d'argent. J'avais lu une enquête assez étonnante, Alain, que dans les villages où il y avait plus de bistrot, on votait plus pour l'extrême droite. C'est-à-dire, effectivement, il y a plus ce lieu d'échange où on s'engueule, comme vous le dites.
3: Bah, c'est tout à fait ça. C'est effectivement une étude d'Hugo Subtil qui est sortie en début de l'année de cette année. C'est une étude très intéressante. Pourquoi ? Parce que effectivement, quand vous avez plus de lieu de sociabilité, vous vous renfermez chez vous avec vos angoisses, avec vos peurs, avec votre dépression. Vous regardez ou pas la télévision qui vous envoie qu'un seul message, et donc vous ne pouvez plus partager. La fake news reste une fake news et vous pouvez pas la partager avec d'autres. Bref, vous êtes dans un univers renfermé et votre écosystème s'est rétréci tellement qu'effectivement, des fois politiquement, vous pouvez avoir des tentations.
0: Voilà.
3: Mais je pense qu'au niveau santé publique, c'est important aussi parce que c'est de la peur et ça provoque aussi la maladie. Évidemment.
0: Voilà.
3: Donc ils sont d'une importance capitale et c'est pour ça qu'on veut les inscrire au patrimoine immatériel.
0: Voilà. J'allais y venir, mon cher Alain. C'est votre c'est votre combat en ce moment, donc d'essayer d'inscrire au patrimoine de l'UNESCO les bistrots. On en est où alors avec ça ?
3: On en est au plein cœur de la bataille.
0: Ah.
3: Notre fiche d'inventaire qui s'appelle, et vous allez voir pourquoi ça va parler par rapport à ce qu'on vient de se dire, ce sont les pratiques sociales et culturelles dans les bistrots et les cafés en France. Et on est au cœur, là, en ce moment. Nous en discutons pleinement pour que le président de la République et la ministre de la Culture, Mme Pégard, prennent leurs décisions dans les jours qui viennent.
0: Ah, dans les jours qui viennent.
4: On va le savoir vite.
3: Ah oui, parce que nous sommes, bien sûr, en concurrence, peut-être avec d'autres dossiers, mais nous savons que notre dossier est profondément légitime, que les Français attendent ça.
0: Alors, ça coupe. Dommage, Alain, dommage parce qu'on est en train de vous perdre un petit peu. Mais donc, on a compris que dans quelques jours, normalement, le président de la République doit donner et le ministère de la Culture donc doivent donner leur réponse pour que les bistrots soient inscrits au patrimoine de l'UNESCO, ce qui permettrait d'avoir un autre zoom
4: et une protection aussi.
0: Une protection, ouais, voilà sur ces lieux parce que ça a l'air comme ça. On se dit bon, c'est un bistrot, on va y boire un coup. Non,
4: c'est un lieu de rencontre, un lieu de vie.
0: Et un jour, il faudra qu'on fasse une une émission tiens, dans un bistrot, comme ça qu'on aille à votre rencontre. Merci Alain, il est revenu Alain ou non? Ouais, on a un petit peu des galères pour l'avoir. Merci beaucoup, c'est pas grave. Merci Alain Fontaine, donc propriétaire du bistrot Le Mestruet à Paris, directeur de l'association des bistrots et cafés de France. Et donc je vous rappelle que la fête des bistrots et des cafés, c'est le 4 juin, donc tous au bar.
1: Ouais. On fonce voilà. Avec Nicolas. Parce que nous, on est pas mal sur les routes avec votre spectacle, cette émission. Et bien, je peux vous dire qu'on en sauve, nous, des bistrots.
0: Les deux, là, ils en sauvent. Grâce à
1: tout notre cachet part dans les bars.
0: Je peux te dire que
1: nous, on soutient le bistrot français, monsieur.
0: Largement. Trop, mais largement. Merci beaucoup. Voilà, au revoir. Tiens, un petit jingle.
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0: Est-ce que Anne-Sophie est là?
4: Oui, elle est là.
0: Ça va, Anne-Sophie? Coucou. Tu vas bien, Anne-Sophie?
4: Super, comme je disais, là, je viens de rentrer du boulot, là.
0: Tu bosses dans quoi?
4: Je suis infirmière à domicile.
0: Infirmière à domicile, beau métier.
4: Et là, dernièrement, c'était dur.
0: T'as quoi comme voiture?
4: C'est rigolo, je viens juste d'en changer une, là. J'ai une hybride.
0: Hybride. Donc tu mets la clim à fond dans l'hybride ou pas trop? Parce que du coup, il n'y a plus d'électricité.
4: Non, pas trop. La clim, ça fait mal à la tête.
0: Ça se passe bien.
4: Et comme on n'a pas d'aide pour l'essence.
0: Il paraît que tu as droit à 50 balles. Tu veux pas les prendre?
4: Au niveau des revenus, il faut vraiment déclarer très peu. Nous, on bosse beaucoup parce qu'on a beaucoup de charges.
0: Forcément,
4: on n'est pas à côté.
0: C'est n'importe quoi, ma pauvre chérie. Les malades sont sympas ou il n'y a que des cons? Tu peux me dire la vérité. Celle que tu as vue ce matin à 8h, elle est con celle-là, non?
4: Il y a des chouchous.
0: Arrête, insupportable. Ça, c'est bien, le mec. En tout cas, c'est un beau métier. Franchement, je suis fière de toi.
4: C'est gentil.
0: Mais je t'en prie.
4: J'appelais justement pour donner un peu de bonne humeur parce qu'on n'entendait que des mauvaises nouvelles. Il faut du bon.
0: Avec nous. Pas avec nous. T'as vu, quoi qu'il arrive, nous, on parle de tout, mais toujours avec le sourire. Toujours.
4: Puis là, vous voyez, je viens de rentrer chez moi et là, on va se faire la fête des voisins avec tous les voisins.
0: C'est pas vrai, tu t'entends bien avec tes voisins?
4: Ouais, on a des voisins top et tous les ans on fait notre petite fête des voisins et franchement c'est super sympa et il faudrait le faire partout ça justement pour faire vivre un peu plus les gens dans les villages.
0: Donc la fête des voisins c'était hier mais vous le faites aujourd'hui. Tu vas apporter quoi, des curlis? Tu vas apporter des curlis?
4: Comme je bossais, c'était le mari qui était de corvée, c'est salade de pommes de terre avec des œufs, des petits oignons rouges.
0: C'est pas mal. Merci d'être passé nous voir. Je te souhaite une belle fête des voisins et merci travail. Merci pour ton travail. Merci beaucoup.
1: Et Anne-So, pour la fête des mères, on va peut-être te couvrir de fleurs.
0: Voilà, on te rappelle demain, c'est le tirage au sort vers 12h50. Merci, prends bien soin de toi. Dans un instant, on parle de quoi avec toi, mon bon Nicolas?
1: Eh bien, on va parler d'une des plus belles femmes du monde, Poupoupidou.
0: Je vois à peu près. Alice Sapritch. Juste après, Jérémy Frérot et...
1: Adieu.

0: mes frérots. Et bah adieu.
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0: Oui. Ah, il est là. Quand il y en a mal,
3: il y a Malabeuf.
0: Nicolas Malabeuf, notre enfant de la télé. Alors, mon bon Nicolas.
4: Eh bien, lundi, nous fêterons un centenaire, ouais. Les 100 ans d'une icône.
0: Incroyable. 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
4: 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Et oui. Marilyn Monroe, de son vrai nom Norma Jean Baker, elle aurait fêté son 100e anniversaire lundi. Et alors au début, sa carrière ne prend pas. Elle est mannequin pour des publicités et au Texas, elle devient même reine honoraire du festival des artichauts. Ça démarrait très doucement. Puis Marilyn accède à la gloire et au Nouvel An 56, Marilyn et son compagnon Arthur Miller participent à un bal à New York. Le journaliste français Pierre Crenès est sur place et il va à leur table les interroger.
5: Parmi les invités ce soir, monsieur et madame Miller, Arthur Miller et Marilyn Monroe.
0: Oh,
5: well, Mrs. Miller, do you speak French? Est-ce que vous parlez français?
6: No, I'm sorry, I don't. My husband does.
5: Not a word?
6: Oui.
5: Oui, oh, that's good. That's do you enjoy the ball tonight?
6: Oh, yes.
5: Beautiful. Well, you can say oui, that's why I ask the question. Merci. Monsieur Miller, vous parlez français, je crois.
7: Non,
4: bon, fallait pas l'emmerder, lui.
0: Ah oui, non.
4: Et alors, en 60, elle tourne avec Yves Montand dans Le Milliardaire. Pendant le tournage, les couples Montand s'ignoraient et Monroe Miller partagent des bungalows voisins.
7: Oh là là.
4: Mais Simone part à Rome tourner un film. Miller est dans le Nevada et donc démarre une relation secrète entre Montand et Marilyn. Voilà comment Montand parlait de Marilyn.
8: Comment est-ce de travailler avec Marilyn Monroe?
9: Écoutez, c'est difficile de vous l'expliquer, Marilyn Monroe. D'abord, on n'explique pas Marilyn Monroe, on la voit, c'est beaucoup plus agréable, je crois.
7: Oh là là.
9: Je disais que c'était formidable qu'un seul prénom, Marilyn, soit connu dans le monde entier vraiment d'une façon colossale.
4: Marilyn avait déclaré à la presse « Après mon mari ex aequo avec Marlon Brando, je trouve qu'Yves Montand est l'homme le plus séduisant que j'ai jamais rencontré.
7: Oh, wow.
4: Un autre homme dans sa vie, et pas n'importe qui, un président, mai 62 au Madison Square Garden. Une soirée est organisée pour le 45e anniversaire du président Kennedy. Marilyn arrive ivre au champagne avec une heure de retard, un peu comme nous parfois dans cette émission, et elle se met à chanter devant 15 000 personnes.
10: Happy birthday to you.
4: On sent qu'elle était un peu Et alors ce fut sa dernière apparition publique. Marilyn portait une robe couleur chair avec 2500 cristaux créés par le couturier français Jean-Louis Berthaud. Mais la robe était tellement serrée qu'elle ne pouvait plus marcher. Marilyn avait ensuite appelé la première dame Jackie Kennedy pour lui dire qu'elle voulait épouser son mari. Jackie avait déclaré la vie est trop courte pour se soucier de Marilyn. Et alors seulement 3 mois plus tard, en août 62, après une dernière balade sur la plage de Santa Monica, Marilyn perd la vie chez elle à 36 ans avec le combiné téléphonique dans sa main. Au lendemain de sa mort, un journaliste français va à la rencontre de la secrétaire de Marilyn Monroe pour l'émission 5 colonnes à la une. Elle nous en apprend un peu plus sur l'intimité de l'actrice.
8: Mais combien de temps passait-elle à faire sa toilette?
11: Nue, elle était toujours nue dans la maison.
0: Ah oui, à poil.
11: Toujours nue, 6h, 7h, 9h,
0: à poil.
11: Toute la journée.
0: À poil.
11: Vraiment, je n'exagère pas, toute la journée.
0: Tout le temps.
11: Elle était enceinte, elle a fait le déjeuner, mangé les œufs,
0: mais à poil.
11: Un verre du lait, pas du café, jamais,
0: non.
11: Du café. Toute la journée, elle était devant le miroir.
4: Et le petit potin, eh bien, Marilyn Monroe a fait de la chirurgie esthétique. Elle s'est faite refaire le bout du nez et le menton.
0: Ah, bah dis donc, merci beaucoup mon cher Nicolas. Donc 100 ans demain,
4: 100 ans.
0: Du coup elle sera éternellement belle. Voilà, c'est ça qui est pas mal. Est-ce que vous connaissez le café des aidants?
4: Ah non.
0: Tant mieux, on en parle.

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1: Ici, c'est Willy vient déjeuner chez vous. On passe à table tous ensemble le samedi et le dimanche en direct entre midi et 13h. Mais vite, ce sont les 5 dernières minutes.
2: Oh, ah oui, là, en plus.
1: Alors, place à la bonne initiative du samedi. On reste d'une certaine manière dans le domaine des bistrots et des cafés. Bonjour Stéphanie Poirson.
3: Bonjour à tout le monde.
1: Bonjour toute seule. Bienvenue ici. Vous êtes responsable de la plateforme de répit ADMR dans l'Aube. C'est quoi l'ADMR ?
3: Exactement.
1: C'est quoi l'ADMR ?
3: En fait, c'est un service, une association qui propose des services pour les personnes fragiles, vulnérables, comme une aide à la toilette, aide au repas, de soins relationnels, etc.
1: Très bien. Là aussi, c'est un métier essentiel que vous faites. Et donc, pour la deuxième année, pour la deuxième année, vous proposez le café des aidants. Alors, de quoi s'agit-il ?
3: Alors, j'avoue que ça fait un peu plus que deux ans, pour le coup. Oui, un peu plus que deux ans. Après, on en a monté au fur et à mesure sur différents territoires de l'Aube. Ouais. Donc, en effet, il y a 6 cafés des aidants dans l'Aube, beaucoup sur le territoire, sur les territoires ruraux, et un sur l'agglomération troyenne. Et en fait, l'idée, c'est de proposer un temps mensuel pour les proches aidants. Donc, les proches aidants, si je me permets un petit peu la précision, c'est des proches, le plus souvent un membre de la famille, mais ça peut être un voisin qui accompagne une personne fragile dans les actes essentiels de la vie quotidienne.
1: Voilà. C'est-à-dire qu'effectivement, quelqu'un, si vous êtes le fils ou d'une personne
3: ou
1: malade, déjà vous êtes un aidant, quoi.
3: Exactement. Voilà. Beaucoup, en effet, ne se considèrent pas comme tels.
1: Ouais.
3: Mais en effet, je vous remercie pour l'émission. C'est important que certaines personnes se rendent compte qu'ils sont aidants et qu'ils ont accès à des dispositifs qui peuvent les aider.
1: Voilà. Et donc, les cafés des aidants, c'est quoi ? Donc, c'est un lieu, on se rencontre et puis on parle à cœur ouvert, on dit les choses, comme les moins bonnes, quoi.
3: Exactement. C'est un groupe de parole, pour le coup, qui regroupe, on a jusqu'au maximum 10 aidants pour qu'on puisse un petit peu échanger entre eux sur des thèmes, comme savoir qu'est-ce qu'être aidant, comment faire attention à ses besoins, quels sont les dispositifs qui existent pour les aider, notamment par exemple les travailleuses médico-sociales du secteur. Donc voilà, on leur propose un temps pour éviter d'être isolés et éviter d'être épuisés.
1: Voilà. Quand on est aidant, est-ce qu'on accepte facilement d'être aidé ?
3: Alors j'avoue que non, c'est la grosse problématique. Les aidants en général arrivent quand ils sont déjà presque épuisés, voire épuisés complètement.
1: Ouais.
3: L'idée c'est vraiment d'essayer d'être dans la prévention, mais en général je suis l'épouse, donc en gros c'est à la vie et à la mort.
1: C'est ça, voilà.
3: Dans la santé comme dans la maladie, comme dirait pour le coup.
1: Et donc c'est quoi alors la principale chose la principale doléance qui revient, c'est quoi ? C'est la fatigue, c'est se sentir parfois pas aidé, pas soutenu ?
3: C'est l'absence de répit.
1: Ouais.
3: Parce que quand vous avez une personne qui a une maladie d'Alzheimer, pour prendre la plus connue, qui se relève plusieurs fois par nuit, qui pose la question qu'est-ce qu'on fait, qu'est-ce qu'on va manger à longueur de journée, pour le coup, en effet, c'est compliqué. Donc, en effet, le répit et l'absence de soutien, parce qu'on a quand même beaucoup de personnes qui sont isolées. Et quand on a un proche atteint d'une maladie, en général, les relations sociales sont diminuées.
1: Voilà, c'est ça. Vous organisez le Café des aidants. À quel rythme alors ? Comment c'est quoi le truc ? Comment ça se passe ?
3: Une fois par mois, d'octobre à juin.
1: Ouais.
3: Et en fait, pour ne pas les perdre pendant la période estivale, en fait, on propose des sorties estivales.
1: Très bien.
3: Là, par exemple, ils vont aller à Nigloland fin juin.
1: Ouais.
3: Donc, c'est un parc d'attractions qu'il y a dans le département.
1: C'est Nigloland. C'est Nigloland. C'est pas Nigoland, parce que j'en ai deux de Nigo là qui m'accompagnent. C'est pas un parc sur Nicolas et Fabien. Ça n'a rien à voir.
3: Non, là, c'est plutôt des hérissons.
1: C'est pas nous. Donc, c'est vachement bien que vous fassiez ça. Vachement bien. Et je précise que le Café des aidants, c'est un concept qui est breveté et qui est national.
2: Oui,
1: c'est partout. Ça existe
3: exactement,
1: partout en France.
3: C'est ce que je voulais dire. C'est un label national qu'on a décidé, nous, de déployer dans notre plateforme de répit.
1: C'est très, très bien. C'est une très belle idée. Voilà, bravo. On voulait vous faire
3: merci
1: un petit coucou parce qu'on sait à quel point tout le monde peut être aidant, effectivement. Et parfois, c'est compliqué. Donc,
3: un quart.
1: Voilà.
3: Un quart des Français.
1: Voilà, un quart des Français. Merci beaucoup, Stéphanie Poirson. Donc, vous organisez des cafés des aidants. Merci infiniment. Voilà, mes amis, c'est fini.
2: Oh non, là-bas. C'est pas possible.
4: Oui, mais ça va vite.
2: On vient d'arriver.
1: Magnon.
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7: Bonjour et bienvenue dans votre magazine Ma France, par ici les économies. Alors notre objectif, chaque semaine, c'est toujours le même, hein, vous redonner du pouvoir d'achat. Et aujourd'hui, on va déménager ensemble, mode de transport, frais cachés, assurance, carton, outils, on va tout vous dire avec notre invité. Bonjour Timo Rajuri.
8: Bonjour Valère.
7: Vous êtes journaliste pour Merci pour l'info, c'est un média en ligne notamment, mercipourlinfo.fr. Et puis c'est aussi un média dans les kiosques d'ailleurs, on trouve, c'est un magazine.
8: C'est un magazine, oui.
7: Voilà, je vous propose pour commencer de répondre à cette première question de Daniel qui m'a écrit sur mon mail par ici les economies@radiofrance.com. Pour vous la poser à vous, Timour, cette question, quelles sont les aides pour les personnes âgées qui veulent ou doivent déménager ?
8: Alors, la bonne nouvelle, c'est qu'il y a beaucoup d'aides.
7: Ah.
8: Votre caisse de retraite, par exemple, peut vous accorder une aide. Il y a beaucoup de caisses de retraite qui peuvent verser des aides au déménagement. Il y a des aides de collectivité aussi, par exemple, votre mairie, votre conseil communal d'action sociale, par exemple, vous pouvez aller le voir. Le fonds de solidarité pour le logement de votre département aussi peut vous verser une aide au déménagement. Alors, tout ça, c'est soumis à condition, donc il faut se renseigner.
7: Bien sûr.
8: Et il faut chercher.
7: Oui, c'est souvent d'ailleurs le cas pour les aides, on va refaire le point tout à l'heure, il faut chercher, il faut se renseigner, mais là on a noté, il y a quand même des options pour Daniel. Alors Timo Rajuri, vous êtes journaliste pour Merci pour l'info, on va évoquer tous les sujets en utile autour du déménagement, le transport, les professionnels, les assurances, les cartons, les arnaques, les abonnements aussi, en commençant peut-être par le vrai coût d'un déménagement en 2026. Est-ce que vous pouvez nous dire si ça coûte cher, si on prend tout en compte, hein, le départ, l'arrivée, les équipements, transport, abonnement, tout ça, combien ça coûte de déménager ?
8: Alors, évidemment, tout dépend si vous faites le déménagement tout seul avec des amis, si vous louez un véhicule, si vous faites appel à une entreprise. Après, Merci pour l'info, on a essayé de faire des estimations. Par exemple, si vous déménagez donc d'un 2 pièces de 40 mètres carrés à moins de 20 km. Donc si vous déménagez avec des amis et vous louez un véhicule, ça vous coûtera juste 100 à 300 euros. Un peu plus si vous louez un camion avec un chauffeur et un manutentionnaire, et faites appel à un manutentionnaire. Et là, si vous choisissez une entreprise de déménagement, là, ça pourra monter jusqu'à 1200 euros en fonction de la formule. Donc vous voyez, c'est assez large, quelques centaines, un peu plus de 1000 euros pour un 2 pièces.
7: On va commencer par le commencement. Timour, comment on transporte nos meubles justement d'un point A à un point B ? Soi-même ou avec un professionnel pour faire vraiment le moins cher possible.
8: Alors évidemment, le moins cher, c'est quand on fait tout soi-même et avec l'aide de proches. Vous pouvez louer un véhicule aussi, ou faire prêter un véhicule. Si vous devez vous louer un véhicule, donc vous pouvez aller voir un loueur, vous pouvez voir une grande surface, vous pouvez utiliser certaines applis aussi de covoiturage de colis. Donc il y a plusieurs solutions. Après, faire appel à une entreprise, c'est la solution la plus chère aussi, c'est la solution qui vous, a priori, vous causera le moins de tracas.
7: C'est ça, parce que parfois on veut tout faire soi-même. Enfin, on prend aussi le risque d'abîmer, de pas faire ça dans les règles de l'art, et à la fin, ça peut coûter cher.
8: C'est ça. Donc ouais. Finalement, c'est peut-être une bonne solution de faire appel à un professionnel, à choisir évidemment avec attention. La clé dans le déménagement, c'est de s'y prendre suffisamment à l'avance, dans l'idéal évidemment, ouais. Et puis d'y consacrer du temps à la préparation, Valère.
7: Ouais, bien sûr. Peut-être revenir sur les aides au déménagement. Vous en avez cité quelques-unes. J'avais découvert d'ailleurs sur votre site que La CAF aussi, pouvez nous aider?
8: Oui, oui, alors la CAF peut vous aider, votre caisse de mutualité sociale agricole aussi, si vous êtes affilié à la MSA. Après, ce sont des aides assez dont les conditions sont assez strictes. Oui. Par exemple, il faut percevoir l'aide personnelle personnalisée au logement. Il y a aussi une aide d'Action Logement pour les salariés. Il y a la prestation de compensation du handicap pour les personnes qui ont certains handicaps qui nécessitent des aménagements chez eux. Il y a les collectivités, il y a les caisses de retraite. Donc tout ça, c'est à regarder suffisamment à l'avance.
7: C'est là l'intérêt d'anticiper, c'est ce que vous nous disiez tout à l'heure, à la fois pour l'organisation, mais aussi pour le financement, hein, en définitive. Est-ce que c'est vrai qu'on peut aussi se tourner vers son entreprise pour essayer d'obtenir un soutien dans ce déménagement?
8: Oui, oui, alors c'est possible. Donc certaines entreprises versent des aides à leurs salariés, en particulier si le déménagement a un motif professionnel, ça peut être même prévu par votre convention collective. Et puis certaines entreprises même ont des partenariats avec des déménageurs ou avec des loueurs de véhicules, donc ça peut être intéressant pour avoir un rabais sur le prix de leurs prestations. Donc tout ça, vous pouvez regarder, vous renseigner auprès de votre direction, de votre service RH. Et puis, des conventions collectives aussi imposent des jours de congé spécifiques au profit des salariés qui déménagent.
7: Okay.
8: Donc, ça, c'est une bonne chose. Ça s'ajoute à vos congés payés.
7: Donc, on va voir son employeur. On dit, voilà, là, je vais déménager à telle date. J'imagine qu'on peut fournir une preuve, ancien domicile, nouveau domicile, par exemple. Et là, on peut avoir 1, 2, 3, 4 jours de congé en plus de nos congés payés.
8: Voilà, c'est super. Et si vous voulez donc vous faire une longue période pour avoir tout le temps déménagé, vous pouvez ajouter des congés payés. Et c'est super.
7: Alors, si on décide de faire le déménagement soi-même, vous l'avez dit, il faut bien se préparer, Timour. Et puis, il y a aussi la question du camion, si on veut se débrouiller. Première question, comment définir la bonne taille du camion? Parce que, alors, à chaque fois, on entend 9 mètres cubes, 12 mètres cubes. Moi, j'y comprends rien. Et j'ai beaucoup de mal, surtout, à me dire, bah là, j'ai tant de mètres cubes de meubles chez moi. C'est très difficile, je trouve.
8: Oui, oui. Bah, alors, un véhicule, en fait, la contenance d'un véhicule, comment ça se calcule? C'est en mètres cubes. Et il y a une méthode toute simple pour calculer le volume dont vous avez besoin. C'est de diviser par 2 la surface de votre logement actuel. Donc, par exemple, si vous avez un 50 mètres carrés, vous avez besoin, a priori, d'un camion de 25 mètres cubes. Après, c'est pas une règle absolue. Si vous avez plus ou moins d'objets, vous pouvez ajuster. Mais disons que c'est un bon point de départ.
7: Et pour trouver le camion, alors, parce qu'on en a évidemment pas tous un, qu'est-ce que vous nous conseillez de faire pour avoir un camion sur 1 jour, 2 jours sans se ruiner?
8: Oui, oui, oui. Alors, vous avez évidemment donc les loueurs habituels, les grandes surfaces. Et puis, il y a des applications qui vous permettent de trouver donc des services de covoiturage, des covoiturages de colis. Donc, par exemple, cocoli.fr, bring4you.com. Donc, le principe, il est tout simple. Vous publiez votre demande. Et puis, il y a un particulier ou une entreprise de transport qui fait le trajet pour vous.
7: Et d'ailleurs, il faut être bien entouré, avoir de vrais amis en forme si possible. Et puis si on n'en a pas, il y a des plateformes collaboratives pour se faire aider pour pas trop cher.
8: Oui, voilà, oui. Donc il y a des applications de mise en relation, donc par exemple Allo Voisin, TaskRabbit.com, NeedHelp.com. Alors il peut s'agir simplement d'une aide pour porter vos meubles, vos affaires. Il peut aussi s'agir d'un chauffeur pour un camion. Donc après, donc faut bien vérifier que toutes les prestations que vous souhaitez avoir prises en charge sont prévues, discuter avec les personnes. Après, je note que cette solution, donc c'est pas l'idéal, parce que si les personnes se blessent ou créent des dégâts, vous pouvez être considéré comme responsable. Pareil, si vous trouvez des annonces en ligne avec des personnes qui proposent leurs services sur le Bon Coin, par exemple, faut faire attention, et faire attention aussi aux personnes avec qui vous échangez. Donc, dans l'idéal, parler de vive voix avec elles, et surtout ne verser aucune somme d'argent avant de l'avoir rencontré, et si possible avant la prestation.
7: On parle déménagement aujourd'hui avec Timour Ajouri, journaliste pour le média Merci pour l'info. Timour, est-ce qu'il vaut mieux privilégier certaines périodes pour déménager si on peut choisir?
8: Oui, oui. Alors, l'idéal, c'est mieux de faire un déménagement l'automne et l'hiver. Inversement, bon, ouais, déménager le week-end, c'est pas forcément une très bonne idée, les fins et les débuts de mois. Et puis, l'été, les vacances scolaires aussi, c'est pas l'idéal, même si, bon, dans la pratique, peut-être que vous avez besoin de déménager dans les prochaines semaines, Valère.
7: On est bien d'accord. Et puis les cartons aussi, ça peut vite faire un budget. Est-ce que vous avez des bons plans pour trouver des cartons pas chers, voire gratuitement? Qu'est-ce que vous nous conseillez?
8: Oui, bah, vous avez une solution gratuite toute simple, c'est d'aller voir les supermarchés près de chez vous, les petits commerces, les centres commerciaux pour récupérer des camions des cartons gratuits. Et puis, vous pouvez demander à des proches d'en faire de même. Vous pouvez aussi récupérer les emballages des objets justement que vous voulez déménager.
7: En tout cas, c'est important de bien emballer, de bien ranger, parce qu'encore une fois, il peut y avoir de la casse. Et là, quand on fait soi-même, c'est de l'argent jeté par les fenêtres.
8: Oui, tout à fait. Oui.
7: Comment choisir un professionnel si on décide de passer par des professionnels, notamment parce qu'on a des meubles qui ont une certaine valeur, parce que tout simplement on n'est pas entouré, qu'on n'a pas la forme, la force pour le faire soi-même. Comment est-ce qu'on choisit un bon déménageur?
8: Alors, déjà, il faut savoir que le métier de déménageur, c'est une profession réglementée.
7: D'accord.
8: Donc, vous devez vérifier que les déménageurs que vous sollicitez sont bien inscrits dans différents registres. Dans l'idéal, alors ça, ils n'ont pas l'obligation de le faire, mais vous pouvez regarder s'ils sont bien inscrits à la chambre syndicale du déménagement ou à l'organisation des transporteurs routiers européens. Mmh. Et puis, pour trouver les meilleurs prix et les services qui vous conviennent le mieux, regardez bien les devis que les déménageurs doivent vous proposer.
7: On en demande plusieurs déjà, on compare.
8: Oui, voilà, c'est bien de comparer, ils ont l'obligation de vous en proposer gratuitement. Et puis vous pouvez aussi comparer en utilisant des outils en ligne. Par exemple, à Merci pour l'info, on a vu que un courtier en déménagement, Next Tourist, propose des outils assez simples d'utilisation pour pouvoir comparer très facilement.
7: Donc, comparateur en ligne, ça c'est pas mal. On demande plusieurs devis, on les compare, éventuellement on questionne le professionnel s'il y a quelque chose qu'on ne comprend pas. Est-ce que l'assurance est forcément inclue dans la prestation?
8: Alors, si c'est un professionnel, a priori il vous proposera une assurance. Après, il peut y avoir une assurance basique ou une assurance un peu plus large. C'est à vous de voir. Après, si vous faites le déménagement vous-même avec des amis, je vous conseille de bien regarder votre assurance multirisque habitation et s'il y a des exclusions, vous pouvez appeler votre assureur et puis voir si vous pouvez ajouter une extension.
7: Et puis, bien penser à faire l'état des lieux avant et puis à bien vérifier une fois que les meubles ont été déposés par le professionnel, parce que c'est là que ça joue, c'est là qu'il faut déclarer s'il y a eu un sinistre.
8: Absolument, absolument. Ouais. Donc, n'oubliez pas, une fois que les meubles sont livrés, de bien regarder si éventuellement il y a des dégâts, si des objets manquent. Vous pouvez faire des réserves tout de suite et après faire une contestation, envoyer des recommandés éventuellement, mais avant vous pouvez contacter le service client. Oh, voilà.
7: En tout cas, le faire dans les temps. Et puis déménager, c'est parfois gagner en place, hein, changer de configuration. Alors il faut s'équiper aussi parfois, et quand on a un budget très serré, c'est pas évident. Bonjour Hakim Baka.
9: Bonjour.
7: Vous êtes cofondateur de Give, c'est give.com. Give, c'est G-E-E-V. Présentez-nous ce site internet, s'il vous plaît.
9: Give, c'est une application de don d'objets entre particuliers. Donc le principe est très simple, c'est de pouvoir donner une seconde vie localement, facilement, via le don. Donner une seconde vie à tous les objets dont on ne se sert plus, évidemment, pendant le déménagement, on découvre plein d'objets dont on ne se sert pas.
7: Vous appelez donc au réflexe de donner plutôt que jeter, recevoir plutôt qu'acheter, on n'est plus trop habitué à tout ça, hein ?
9: Alors, on n'y est plus trop, exactement, on n'est plus trop habitué, alors que finalement, on revient à l'essentiel, on revient à des usages qui sont millénaires, on n'invente pas le don, on le digitalise à la limite. Nous, en fait, on vient vraiment avec le don digitalisé, du coup, avec Give, dans un complément de plein d'usages qui sont... maintenant très populaire, en complément de la vente, en complément du don aux assos. Voilà, tout ce qu'on veut éviter, nous, c'est que des objets qui puissent être utilisés finissent aux encombrants, dans les déchetteries ou dans nos caves et greniers.
7: On fait une spéciale déménagement aujourd'hui. Qu'est-ce qu'on peut trouver de sympa en ce moment, alors, sur l'application Give, si on a besoin on a prévu de déménager et c'est un petit peu plus grand que le point de départ?
9: Alors, en fait, ça fonctionne dans les deux sens. C'est-à-dire que c'est bien de se désencombrer au moment d'un déménagement. Mmh. En fait, ce qu'il faut éviter... C'est toujours cette petite phrase qui rentre dans notre tête qui est « ça peut toujours servir » ou « alors je verrai quand je verrai dans le nouvel appartement ou dans la nouvelle maison ». Donc quand on déménage, il faut faire très attention, parce que emporter des objets qu'on n'utilise plus, ça a de l'argent, c'est aussi de l'énergie. Des fois on loue une camionnette et finalement, il vaut mieux économiser un peu la force de ses bras. Et après, pour l'emménagement, il y a plein d'objets sur Give. C'est-à-dire on retrouve vraiment tous les objets qu'on peut retrouver dans une dans un habitat français typique, hein, des meubles, de l'électroménager, du petit électro, des vêtements, enfin beaucoup, des jouets, beaucoup beaucoup de choses, vraiment beaucoup, exactement ce qu'on pourrait retrouver d'ailleurs sur un sur un site de vente. Et ça peut être effectivement à la fois de la conso responsable, d'ailleurs bah j'emménage dans un nouveau logement, je dois m'équiper d'une commode, bah pourquoi ne pas la récupérer en seconde vie gratuitement plutôt que de l'acheter. Et voilà, finalement on est sur une conso aussi bon plan. Parce que voilà, on est tous au courant hein, de toutes les difficultés de pouvoir d'achat qu'on a tous. Donc voilà, donc ce petit bonus de pouvoir d'achat à l'emménagement qui coûte en général très cher, ça fait toujours du bien.
7: Give.com pour en savoir plus. Merci beaucoup à Kim Baka, vous êtes le cofondateur donc de cette application et puis dans les solutions pour trouver du matériel, que ce soit la remise en état, les aménagements, le déménagement lui-même. Il y a les Bricothèques, c'est comme une bibliothèque mais pour les outils. On va vous expliquer ça dans un instant.
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7: En version magazine, le thème aujourd'hui, on déménage ensemble, mode de transport, frais cachés, assurance, carton, outils, avec notre invité Timo Rajuri, journaliste pour le média Merci pour l'info, qu'on retrouve sur mercipourlinfo.fr. Et J'ai le vent, chargé de liens sociaux pour la régie de quartier du 19e arrondissement de Paris, vient de nous rejoindre. Bonjour.
10: Bonjour.
7: Alors, on vous a invité parce que vous êtes, j'allais dire à la tête, en tout cas, vous êtes en responsabilité sur un projet qui est très intéressant et qui n'est pas singulier et seulement, qui n'existe pas que sur Paris. C'est une bricothèque. Mais qu'est-ce que c'est une bricothèque ?
10: Alors, la bricothèque, en fait, c'est comme une bibliothèque, sauf qu'au lieu d'emprunter des livres, on va emprunter des outils. Nous, par exemple, on va avoir une variété d'outils, des perceuses, visseuses, des décapeurs thermiques, des ponceuses, et puis aussi des petits outils comme des clés à molette, des tournevis, voilà. Ça fonctionne chez nous. C'est un emprunt qui est gratuit. En adhérant juste à la régie de quartier du 19e.
7: Pour avoir regardé les bricothèques un peu partout en France, c'est à peu près toujours le même principe. Soit c'est la gratuité, soit c'est vraiment de la location quasi à un prix symbolique. On est d'accord, J'ai le vent, c'est un bon plan pouvoir d'achat, évidemment, il n'y a pas mieux, mais c'est aussi un bon plan écologique.
10: Oui, bien sûr, parce qu'en fait, ça va permettre de limiter son impact sur l'environnement en n'achetant pas des outils qui seront a priori peu utilisés, car on sait que les travaux dont on a besoin lors d'un déménagement, on n'en aura sûrement pas besoin à d'autres moments.
7: Et est-ce que ces outils sont tous en bon état de marche ? Il y a une vérification qui est faite par l'équipe ? Parce que c'est vrai que parfois on peut se dire, oui, mais bon, si c'est pour avoir des outils de seconde zone, non, moi je veux du bon matos.
10: Oui, bien sûr. Nous, on a effectivement notre chargé d'accueil qui s'occupe de vérifier que tout marche bien. C'est d'ailleurs pour ça qu'on a un dépôt de caution lors de l'emprunt et qui va vérifier si le matériel est en bon état avant de le passer aux nouvelles personnes. Je me permets de dire aussi que chez nous, c'est réservé aux habitants du 19e arrondissement de Paris, mais que bien sûr, il y a beaucoup d'autres bricothèques, comme vous l'avez dit, qui existent en France et il y en a sûrement près d'où habitent les auditeurs.
7: Oui, il y en a un petit peu partout en France, alors pas suffisamment, mais enfin, il faut bien que ça se développe, mais ça vaut le coup d'aller faire une petite recherche sur Internet et de voir s'il y en a une autour de chez vous. Une dernière question, J'ai le vent, d'où viennent les outils ?
10: Alors, chez nous, les outils sont achetés à la bricothèque. Après, il y a des possibilités de dons, je pense, à d'autres endroits. Nous, on a aussi un espace de dons qui fonctionne, mais qui est plutôt séparé. Généralement, nous, c'est des achats.
7: Voilà, ça s'appelle donc une bricothèque, et vous l'avez très justement dit, c'est comme une bibliothèque, mais avec des outils. Merci beaucoup, J'ai le vent, chargé de liens sociaux pour la régie de quartier donc du 19e arrondissement de Paris. Et puis, pour vous qui nous écoutez, faites un petit tour, allez faire un petit tour sur Internet, regardez, il y en a peut-être une autour de chez vous. Juste un mot, Timour Ajuri, journaliste pour Merci pour l'info, sur ce thème du déménagement. Là, j'y repensais, on n'a pas eu le temps d'en parler, mais très vite, la réexpédition du courrier, vous avez un bon plan pour ça ?
8: Oui, alors il y a la poste qui peut vous réexpédier le courrier.
7: Voilà, ça c'est une cinquantaine d'euros.
8: Voilà, et puis vous pouvez avoir d'autres solutions moins chères. C'est vrai que c'est important la réexpédition du courrier, Valère.
7: Voilà, et la solution la moins chère, c'est qu'il y a un service public de réexpédition du courrier. Tapez sur Internet, c'est gratuit, et vous pouvez l'envoyer comme ça. Je donne la réponse à votre place. On peut pas tout savoir, Timour, hein, ça
8: alors,
7: c'est la vie. Hein.
8: Alors oui, Valère, je me permets juste d'ajouter donc ce service. Ça permet d'indiquer à l'administration votre changement d'adresse. par exemple au FISC, à France Travail.
7: Exactement.
8: Après la réexpédition, vous pouvez le signaler à la Poste, mais c'est indépendant en fait, c'est deux choses indépendantes.
7: Vous avez raison, mais ça permet de contacter pas mal d'administrations. Thibaut Rajoury, vous êtes journaliste pour Merci pour l'Info, et avant de nous quitter, vous allez vous prêter au jeu de notre quiz, le vrai-faux, pour finir avec les idées claires sur ce thème du déménagement. Vrai ou faux, on peut bénéficier d'aide financière pour déménager, même quand on n'a pas un petit revenu?
8: Alors, vrai, vous pouvez bénéficier d'aide financière. Après, la plupart, c'est vrai, sont quand même réservés aux personnes qui ont les plus faibles revenus.
7: Et vous nous l'avez dit, il faut chercher pour trouver.
8: Oui.
7: Vrai ou faux, les déménageurs professionnels ont l'obligation de proposer une assurance de base?
8: Oui, c'est vrai. Après, il peut y avoir des services, une couverture plus ou moins étendue.
7: Vrai ou faux, les cartons de supermarché sont toujours gratuits et autorisés?

0: de louer un camion bien moins cher et notamment à plusieurs.
1: Vrai, oui, ça peut être une bonne solution économique.
0: Un devis de déménagement peut augmenter le jour J sans explication, c'est vrai ou c'est faux?
1: Ah, ça c'est faux, en tout cas, c'est interdit. Une fois signé par le client, le devis engage le professionnel.
0: Timour Ajoury, journaliste, merci pour l'info. Merci beaucoup pour vos éclairages. Alors, je rappelle le site qui est une mine d'informations, mercipourlinfo.fr. J'espère que vous y voyez plus clair, vous qui nous avez écoutés sur votre radio locale ici. Alors, pour réécouter l'émission, mais aussi toutes les autres, et c'est vrai qu'il commence à y en avoir quelques-unes, c'est sur ici.fr. La semaine prochaine, on va voir comment bien vieillir en restant chez soi, même avec un budget serré. Pensez à nous envoyer vos questions. Mon mail, c'est parisilleséconomies@radiofrance.com.
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1: À l'extérieur, la température dépasse 40 degrés. N'oubliez pas de vous réhydrater régulièrement, mes frères, recommande Ziad, le chauffeur, à la cinquantaine de passagers confortablement installés dans l'autocar. Sans se faire prier, les pèlerins tirent de leur sac bouteilles d'eau et cadettes de soda. La route, longue de 460 km, qui relie Médine à la Mecque, est une morne désolation. Seuls quelques bosquets d'épineux rompent la monotonie des collines caillouteuses qui s'étendent à perte de vue. À la sortie d'un virage, l'autocar s'engage gaillardement dans une gorge étroite. Tout à coup, surgissant de nulle part, un singe bondit sur l'asphalte. Le chauffeur fait une brusque embardée pour l'éviter. Trop tard. Percuté de plein fouet, le babouin culbute sous les roues en poussant un cri qui soulève le cœur des passagers. Qu'ai-je fait? Oh, Dieu du ciel! Bredouille le chauffeur en stoppant son véhicule et en se précipitant vers la bête pantelante qui rend son dernier souffle. Quelques minutes plus tard, après avoir déposé délicatement la dépouille sur le bord de la route, Ziad se glisse à nouveau derrière le volant. « Excusez-moi, murmure-t-il, penaud, à l'adresse des pèlerins, j'espère au moins que le singe n'a pas trop souffert. » Comment le chauffeur pourrait-il se douter à cet instant que cet incident, triste mais banal, vient de mettre en péril sa vie et celle des 50 voyageurs dont il a la charge?

Après 6 jours de prières, de rites, de cérémonies, les pèlerins de la Mecque s'apprêtent à regagner Médine en empruntant le même autocar et la même route qu'à l'aller. Ziad, le chauffeur, les accueille joyeusement. « Soyez les bienvenus à bord, mes frères. Vous avez accompli le Hajj. Vous êtes désormais absous de vos péchés. Et Inch'Allah, vous allez bientôt rentrer chez vous, le cœur plus léger. » Durant les premières heures du trajet, les pèlerins échangent avec insouciance souvenirs et impressions de voyage. À mi-parcours, tandis que l'autocar s'engage dans la gorge étroite où une semaine plus tôt le babouin a été tué, une pierre heurte violemment la carrosserie. Une roche a dû se détacher de la falaise, suppute Ziad en poursuivant sa route sans ralentir. Une seconde plus tard, une autre pierre rebondit sur le toit, quand une troisième explose sur le bas-côté et qu'une quatrième pulvérise la vitre d'une fenêtre, blessant l'un des passagers au visage. Ziad jette un coup d'œil inquiet dans le rétroviseur. Bon sang ! La paroi est-elle en train de s'écrouler sur nous ? Effectivement, une grêle de projectiles s'abat de tous côtés. Le pare-brise se fissure en étoiles. Privé de visibilité, Ziad enfonce la pédale du frein. L'autocar zigzague au milieu de la route, heurte un rocher et s'immobilise dans un fracas de tôle froissée. Aussitôt, les jets de pierre redoublent de violence. D'autres vitres volent en éclats. Des passagers hurlent. D'autres effrayés se jettent pêle-mêle dans la travée centrale. « Mais qui peut s'en prendre à des pèlerins ?» balbutie Ziad, paniqué. « Des bandits ? Une tribu insoumise ? Des terroristes d'Al-Qaïda ?»

Une scène inconcevable lui fournit la réponse. Comme sortie d'un conte fantastique, une centaine de babouins armés de pierres dégringolent la falaise, encerclent l'autocar et le caillassent méthodiquement. Ziad bondit sur son téléphone portable et compose le numéro d'urgence. Nous sommes bloqués sur la route de Médine. Des singes fous nous attaquent. Venez vite, ils vont tous nous tuer. Même après avoir épuisé leurs munitions, les babouins n'abandonnent pas pour autant la partie, montant la garde autour du véhicule. À l'heure du déjeuner, la route est vide. Une chaleur accablante plombe l'intérieur de l'autocar. Enfin, après une demi-heure d'attente angoissée, les passagers constatent avec soulagement que les singes lèvent le camp à l'approche d'une jeep, de la police et d'une dépanneuse. Alors dès lors, de nombreuses questions se posent. Comment les babouins ont-ils conçu collectivement un plan pour venger la mort de l'un des leurs? Comment se sont-ils organisés pour stocker des pierres dans le but précis d'attaquer l'autocar? Plus étrange encore, comment sont-ils parvenus à l'identifier avec certitude, si semblable aux autres autocars qui circulent quotidiennement sur cette route? À ce jour, aucun spécialiste du comportement animal n'est parvenu à apporter des réponses satisfaisantes à ces questions. Ah, j'allais oublier. Une dernière chose. Savez-vous que le mot « animal », « animus » en latin, signifie « l'esprit vital ».

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1: Bienvenue dans l'accent des autres, l'actualité de la semaine vue par RFI, la radio-télévision suisse, Radio-Canada, ici en France et la RTBF. Et on va d'abord parler politique migratoire. La Suisse ne doit pas dépasser la barre des 10 millions d'habitants. C'est en tout cas l'avis du plus grand parti du pays. Son initiative est soumise au peuple le 14 juin prochain, Pierre-Anne Chauffin.
2: Et si l'UDC réunit près de la moitié des intentions de vote, c'est aussi en raison d'un ressenti, celui d'une Suisse qui grandit trop vite et peine à suivre avec ses infrastructures.
1: En Belgique, l'école francophone va devoir se serrer la ceinture. Malgré une forte mobilisation des profs et des élèves, les mesures d'économie décidées par le gouvernement de la communauté française ont été votées cette semaine, Jacques Revers.
3: Oui, des milliers de manifestants ont pourtant fait le siège jeudi devant le Parlement, ultime tentative pour faire plier la majorité. Mais le vote a bien eu lieu. Le gouvernement se retranche derrière un contexte budgétaire qui impose des économies.
1: Les villages perdent de plus en plus leur commerce, épiceries, boulangeries notamment. Une désertification commerciale qui s'accélère en France en particulier. Nous serons dans la Creuse, dans une petite municipalité qui vient de perdre ses deux seuls commerces. Le bras de fer à nouveau lancé côté américain. Les États-Unis menacent d'imposer de nouveaux tarifs douaniers à 60 pays et notamment le Canada, Nadi Mobarak.
4: Ce n'est pas une surprise, répond le Premier ministre Mark Carney.
1: Enfin, le Sénégal célèbre les 100 ans de l'ancien président Abdoulaye Wade. Un hommage national s'est tenu cette semaine à Dakar, Fanny Noir-Ocabré.
5: Cérémonie historique pour celui qui a imposé la première alternance démocratique dans l'histoire du Sénégal.
1: Le peuple suisse va donc une nouvelle fois se prononcer sur la question migratoire. Ce sera le week-end prochain, le 14 juin. À l'occasion d'une initiative populaire, pas de Suisse à 10 millions, Pierron.
2: Oui, un thème récurrent de la politique suisse, à nouveau porté par l'UDC, le grand parti conservateur. Ce texte veut plafonner la population du pays à 10 millions d'habitants. En clair, les autorités devraient prendre des mesures dès qu'elle atteindrait les 9,5 millions, soit une petite marge de 500 000 personnes supplémentaires. L'asile est dans le viseur, mais aussi les accords internationaux qui favorisent l'immigration, d'où les craintes pour la libre circulation des personnes avec l'Union européenne.
1: Et c'est là, Pierron, l'argument massu des opposants.
2: Oui, car la Suisse et son économie sont très dépendantes de la main-d'œuvre étrangère. Patronat et syndicats sont la main dans la main. Mais c'est un autre phénomène qui explique un important soutien dans les intentions de vote, un certain sentiment de densité d'une Suisse qui grandit trop vite avec des conséquences concrètes, par exemple sur la pénurie de logements. La libérale Johanna Gapani reconnaît que ce ressenti doit être mieux pris en compte.
6: Elle a permis aux gens de s'exprimer sur des thèmes qui sont légitimes. On parle de logement, on parle de saturation au niveau du trafic, on parle évidemment aussi des frontaliers, et c'est tous des éléments qui ont été mis en avant par l'initiative et qu'on a la responsabilité quand on est parlementaire à Berne, mais aussi les parlementaires dans les différents cantons auxquels on a la responsabilité d'apporter des solutions.
2: Pour l'UDC et Marie-Bertrande Duet, mieux vaut tirer le frein à main que prendre des mesures pour développer les infrastructures et le parc immobilier.
7: Est-ce qu'on préfère limiter cette croissance démographique qui est issue de l'immigration ou augmenter les impôts des uns et des autres pour encore modifier nos infrastructures et permettre à tout un chacun de venir et de devoir à nouveau réagrandir nos infrastructures et limiter nos paysages et nos villes tranquilles.
2: Les deux camps sont au coude à coude. Leur capacité à mobiliser l'électorat sera donc déterminante.
1: Des mesures d'économie dans le secteur de l'enseignement francophone en Belgique. Le Parlement de la Fédération Wallonie-Bruxelles de la Communauté française a voté ces mesures cette semaine. La mobilisation des profs et des élèves qui dure depuis des semaines n'aura pas fait plier la majorité, Jacques.
3: Seule une députée de la majorité s'est abstenue au moment du vote, majorité contre opposition, un vote intervenu au beau milieu de la nuit de jeudi à vendredi après 15 heures de débat. Une abstention de la députée Mathilde Van Dorp du Parti des Engagés pour dénoncer le manque de dialogue avec les enseignants.
8: Je pense qu'il est clair qu'il faut prendre nos responsabilités par rapport à une situation budgétaire compliquée, mais mon abstention c'était aussi clairement signaler que la méthode ne fonctionnait pas, qu'il y avait un manque de concertation.
3: Ce défaut de concertation augmentation, c'est aussi l'un des reproches formulés par les enseignants, tout comme l'agenda précipité du vote au Parlement, intervenu moins de 84 heures après la dernière commission, ce qui n'est pas la règle, de quoi ajouter de l'huile sur le feu de la contestation.
1: Oui, et ces mesures d'économie voulues par la majorité de centre-droit, elles entreront en vigueur à la prochaine rentrée scolaire.
3: Oui, et les principales mesures, c'est, rappelons-le, 2 heures de cours en plus pour les profs de l'enseignement secondaire supérieur sans compensation salariale, l'augmentation du Minerval et des moyens rabotés pour la distribution de fournitures scolaires ou de repas gratuits dans les écoles. Pour les élèves et les profs qui ont manifesté près du Parlement ou qui parfois ont assisté au vote tard dans la nuit, la déception est immense. Ils dénoncent le passage en force de la majorité.
9: Ils viennent de déclarer la guerre en fait. Ce qu'ils ne comprennent pas, c'est qu'on est déterminé à ne pas donner cette école-là. On ne veut pas de cette école-là en fait. On ne veut pas de ça pour nos enfants, on ne veut pas de ça pour nos gamins. Qu'est-ce que je vais dire à mes élèves, moi, demain ?
3: Demain, c'est concrètement le temps des examens et des épreuves certificatives de fin d'année. Des examens qui pourraient être perturbés car de nouvelles actions sont annoncées. On verra ce qu'il en sera dans les prochains jours et semaines, tant les derniers événements ont donné l'impression d'une fracture entre les acteurs de l'école d'une part et le gouvernement d'autre part.
1: Deux commerces vous manquent et tout est dépeuplé. Voilà le sentiment des habitants du Compex dans la Creuse en France. Cette commune de 200 habitants vient de perdre coup sur coup ses deux seuls commerces. La boulangerie, elle est fermée depuis plusieurs semaines pour du matériel qui n'est pas conforme. Alors le gérant a décidé de partir. Et puis plus récemment, c'est l'auberge qui a fermé. Le chef a décidé d'ouvrir son propre restaurant ailleurs. Cette désertification commerciale, elle s'accélère en France. Aujourd'hui, 62% des communes ne comptent plus aucun commerce alimentaire. Alors pour les habitants du Compex, ça laisse un grand vide, comme l'a constaté Nina Sobetsky.
10: Gérard habite à quelques mètres de la boulangerie, alors le pain c'était...
11: Tous les matins de bonne heure.
10: Mais maintenant, pas d'autre choix que de prendre la voiture jusqu'à Bourganeuf, par exemple, à une quinzaine de kilomètres.
11: Et puis on le met au congélateur, mais c'est pas pareil, hein. C'est pas du pain frais pareil. Hein. On va pas faire 15 kilomètres tous les jours, ça les retours ça fait 30 kilomètres.
10: Et avec en plus le restaurant fermé depuis une semaine, ça laisse un vide que Sylvie a déjà remarqué en face de chez elle.
12: Par exemple, d'habitude le parking est plein, il y a du monde, et là il n'y a plus personne.
10: Car plus que deux commerces, c'est aussi deux lieux de vie qui disparaissent.
12: On était pas mal, bon c'est toujours les mêmes, mais à se retrouver le matin à la boulangerie, à l'auberge, à différents moments, quand ils faisaient des animations, voilà. C'était les deux pôles principaux pour se rencontrer dans le village.
10: Le premier dossier du nouveau maire Thibault Brodier, c'est donc de trouver des repreneurs.
13: Ces commerces existent là depuis très longtemps et on a toujours trouvé des candidats. Pour quelqu'un qui veut se lancer, c'est idéal, avec un loyer intéressant et pas d'investissement personnel à faire vraiment, quoi.
10: Mais il faut aussi réussir à les faire rester, car les boulangers restent en moyenne 2 à 3 ans sur la commune, avec des charges d'électricité qui tournent autour de 1500 euros par mois.
13: Il va vraiment falloir qu'on essaye de réfléchir là-dessus, comment faire pour que cette charge soit un petit peu moins lourde. C'est pour ça que les loyers sont pas chers, hein. C'est pour essayer vraiment au maximum de pouvoir l'aider.
10: Les loyers de la boulangerie et du restaurant sont d'environ 300 euros.
1: Un reportage de Nina Sobetsky pour Ici Creuse.
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1: Les États-Unis reviennent à la charge avec donc une nouvelle menace d'imposer d'autres tarifs douaniers à une soixantaine de pays et Nadie, notamment le Canada.
14: Voilà, cette décision fait suite à une enquête de l'administration Trump qui estime que ses plus importants partenaires économiques n'en font pas assez pour contrer l'importation de biens issus du travail forcé. Ottawa serait touché par des droits de douane de 10% pour ses efforts jugés insuffisants. Richard Ouellet est professeur de droit à l'Université Laval.
15: Les 60 pays ne sont pas nécessairement des pays qui, d'après les États-Unis, tolèrent l'esclavage. Ce sont des pays qui ne font rien pour vérifier si les produits qui entrent chez eux ne seraient pas le fruit du travail forcé. Alors, ça vise le Canada, ça vise le Mexique, ça vise l'Union européenne, ça vise la Chine.
14: Les biens canadiens conformes à l'accord de libre-échange nord-américain seraient exemptés de ces tarifs.
1: Et le premier ministre canadien a réagi.
14: Tout à fait. Mark Carney veut se faire rassurant en déclarant que cette initiative de Washington n'est pas une surprise. Il reconnaît du même coup que le Canada peut faire mieux pour s'attaquer au fléau de l'esclavage moderne.
16: Nous partageons cet objectif, l'élimination du travail forcé, du travail des enfants dans notre chaîne d'approvisionnement.
14: Le gouvernement Carney va déposer un projet de loi en ce sens d'ici la fin de la session parlementaire.
1: Ottawa qui fait aussi une concession dans le but d'apaiser les tensions avec Washington.
14: Oui, le gouvernement ordonne au Conseil de la radiodiffusion et des télécommunications canadiennes de revoir à la baisse les redevances des géants du web américain comme Netflix, Prime et Amazon pour la création de contenus canadiens. Un recul qui suscite l'ire du chef du Bloc québécois, Yves-François Blanchet.
17: C'est catastrophique, cette décision-là, qui est carrément de déposer les armes avant même de commencer une négociation où on dit à l'interlocuteur « Je suis faible ». Qu'est-ce que tu veux?
14: La pression s'accentue donc sur Ottawa, qui n'est pas encore parvenu à faire débloquer les pourparlers en vue de la révision de l'accord Canada-États-Unis-Mexique, alors que la date butoir du 1er juillet approche.
1: On se quitte cette semaine au Sénégal pour célébrer un siècle d'existence et une vie entière dédiée à la politique. L'ancien président Abdoulaye Wade aura été au cœur d'une cérémonie historique pour célébrer son centenaire, Fanny.
5: Oui, celui que les Sénégalais surnomment Gorgui, un terme wolof pour désigner affectueusement un homme âgé, est une figure majeure de l'histoire politique sénégalaise. Fondateur du PDS, le Parti démocratique sénégalais, il a incarné l'opposition au régime de Léopold Sédar Senghor dès les années 70, puis d'Abdou Diouf dans les années 80-90, devenant le symbole de la lutte pour l'alternance démocratique. Alternance qui verra le jour en 2000, année où Abdoulaye Wade devient président. Et ce poste, il l'occupera jusqu'en 2012, où il concède sa défaite dans les urnes face à Macky Sall, après une candidature à un troisième mandat controversé.
1: Et puis les Sénégalais, Fanny, se souviennent aussi de l'héritage laissé par Abdoulaye Wade.
5: Effectivement, toutes les réalisations issues des grands chantiers de son mandat, on pense aux autoroutes à péage, à l'aéroport international ou encore des programmes d'électrification rurale. Abdoulaye Wade est un patrimoine de la nation, a déclaré le président sénégalais Bassirou Diomaye Faye au cours de cet hommage national qui s'est tenu sans le principal intéressé. Abdoulaye Wade vit en France depuis plusieurs années.
1: Fanny Noireau-Cabré et RFI pour refermer l'accent des autres cette semaine. Merci d'avoir été là comme d'habitude. Rendez-vous si vous le souhaitez dans 8 jours avec les partenaires des médias francophones publics.
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0: 1982, les prémices de la dance music. 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
0: Déjà en connexion avec nous de très bonne heure ce matin avec sur votre radio ici l'équipe de votre samedi au taquet, je vous le dis, Fabien à la rédaction en chef, nous avons Océane à la technique, Dylan pour vous accueillir au standard et pour l'actualité, Cyril Ardo-Redon. Bonjour Cyril.
3: Bonjour François-Xavier, bonjour la France.
0: Dans l'info ce matin Cyril.
3: C'est aujourd'hui la commémoration des débarquements de Normandie et des élèves d'une école près de Caen ont reçu hier une visite très spéciale, celle de l'arrière-arrière-petit-fils de Winston Churchill.
0: Ah oui, quand même.
3: Oui, quand même.
0: On en parle dans un instant dans les infos.
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0: Samedi 6 juin, bienvenue si vous ouvrez les yeux. Ici, il est 6h, bonjour. Les infos, Cyril, à la une, la colère ce matin du ministre de la Justice.
3: Gérald Darmanin, invité hier soir du journal de TF1, est revenu sur l'affaire Liana, cette petite fille de 11 ans dont le corps a été retrouvé dans un silo à grains abandonné jeudi dans le Gers. Le garde des Sceaux se dit furieux et parle d'un immense échec.
4: L'institution judiciaire que je représente, elle a pour but de protéger au nom du peuple français, les Français et notamment les plus vulnérables. Et notamment les enfants. Et aujourd'hui, l'institution judiciaire, elle n'a pas su protéger cette petite fille. Et au nom de la justice, comme ministre, je veux présenter mes excuses à cette famille et aux Français.
3: Et l'enquête judiciaire sur la mort de Liana se poursuit. L'autopsie a permis de confirmer que le corps découvert était bien celui de la collégienne, mais n'a pas permis de déterminer les causes de la mort. Parallèlement, une enquête administrative se déroule pour déterminer les dysfonctionnements qui ont conduit à ce drame, car, Charlotte Piré, plusieurs signalements et plaintes, notamment pour viol sur mineur, ont été déposés à l'encontre du suspect de 41 ans.
5: Et même si le garde des Sceaux assure attendre les conclusions de cette mission d'inspection le 19 juin prochain, la chancellerie pointe d'ores et déjà les nombreux moments où cette plainte pour viol d'une enfant de 10 ans aurait dû devenir une priorité et a en réalité été traitée comme un banal cambriolage. À Toulouse, où malgré des lésions sexuelles constatées, une expertise psychologique qui conclut à la crédibilité de la fillette, le parquet estime que la victime, parce qu'elle a déménagé, est hors de danger. Pas de raison donc de tirer la sonnette d'alarme. Et c'est par la poste, sans coup de téléphone ni mail d'alerte, que le dossier est envoyé au parquet d'Auch, géographiquement compétent. Là, guère plus d'empressement ni vigilance particulière. Quant à la gendarmerie en charge de l'enquête, si elle a bien procédé à une nouvelle audition de la mère, rien depuis le 14 février dernier. Une contradiction avec la politique pénale fixée par le garde des Sceaux, rappelle ce dernier, mais surtout d'autant plus incompréhensible qu'une simple recherche dans les fichiers judiciaires suffisait pour constater que Jérôme Barella avait déjà été visé par plusieurs plaintes antérieures pour des faits de viol sur mineur.
3: Charlotte Piré, le temps des enquêtes, donc le temps aussi de l'émotion, une marche blanche est prévue demain après-midi dans la commune de Liana, à Fleurance, dans le Gers. Ses parents ne souhaitent aucune présence politique à part celle des maires mobilisés depuis le début des recherches. Dossier complet sur ici.fr.
0: Des résultats en hausse, mais des salaires qui n'augmentent pas.
3: C'est en tout cas ce que dénoncent les syndicats de Décathlon. Mobilisation historique aujourd'hui au sein de l'enseigne de sport avec des appels au débrayage dans tous les magasins de France pour demander une meilleure répartition des bénéfices. Grégory Labrousse, délégué syndical central CFTC, première organisation syndicale chez Décathlon.
6: L'augmentation du SMIG, d'habitude, est répercutée sur l'ensemble de la grille des salaires afin de garantir que quelqu'un qui est dépositaire d'un savoir-faire acquis depuis 10 ans, 15 ans, 20 ans, ne se retrouve pas au même niveau de salaire que quelqu'un qui a été embauché la semaine précédente. Et bien aujourd'hui, c'est fini. Donc on assiste à un vrai décrochage des salaires chez Décathlon, une vraie smicardisation des salariés. Dans un contexte de super profitabilité, les salariés aujourd'hui se sentent trahis. Ces 13 000 salariés travaillent dans des conditions de plus en plus difficiles. On a un encadrement qui est à bout de souffle, donc les situations de burn-out se multiplient. La situation n'est plus tenable. En plus d'être un cri de colère, c'est aussi une alerte qui est communiquée à nos dirigeants.
3: Et des actions sont prévues un peu partout en France, comme à Strasbourg, Nîmes, Manosque, Antibes. ou encore à Montreuil, près de Paris. Une vingtaine de Français cas contact des croisiéristes contaminés à l'antivirus en avril sortent aujourd'hui de leurs 3 semaines d'isolement à l'hôpital. 4 personnes qui ont voyagé sur le navire MV Ondus doivent rester en quarantaine encore 2 semaines. La seule Française contaminée est toujours en réanimation selon le ministère de la Santé.
0: Vous écoutez votre radio ici, les 6h04. Cyril, c'était il y a 82 ans, jour pour jour.
3: Le débarquement de Normandie le 6 juin 44. Les forces alliées débarquaient sur 5 plages normandes. Au total, 10 000 morts. Et pour commémorer ces héros, la cérémonie internationale a lieu aujourd'hui à Langrune-sur-Mer, pas très loin de Caen. Et dans ce cadre hier, les élèves de Creully-sur-Seule ont reçu une visite surprenante, Martin Cotta, celle de l'arrière-arrière-petit-fils de Winston Churchill, Premier ministre britannique pendant la Seconde Guerre mondiale.
7: Il n'a que 11 ans, mais porte déjà un costume bleu marine, cravate rayée, tel un chef d'État. Cela détonne avec les élèves français vêtus d'un t-shirt blanc à l'effigie de leur petite école, Alexander Churchill.
8: C'est un très grand honneur d'être l'arrière-arrière-petit-fils de Winston Churchill.
7: Les enfants français entourent celui qui, l'an dernier, est devenu le premier ambassadeur de la jeunesse du centre Winston Churchill pour l'éducation au mémorial britannique de Normandie, Liam, 9 ans.
9: Déjà, ça fait plaisir de le voir. Winston Churchill, c'est quelqu'un d'admirable. Donc du coup, j'ai beaucoup de respect envers Alexander Churchill.
7: Avec ses camarades, Liam rend hommage aux 50 000 soldats britanniques engagés sur les plages normandes le jour J sous les ordres de Winston Churchill.
9: Je les remercie beaucoup plus que 1000 fois parce qu'ils sont venus aider notre pays. Sinon, là, on serait peut-être allemand. J'ai du respect envers tout le monde.
7: Et dans le hall de l'école, Alexander Churchill se plaît à raconter une anecdote sur son arrière-arrière-grand-père.
8: Il voulait absolument être présent près des côtes normandes le jour J. Mais le roi George VI lui a refusé à plusieurs reprises. Sa majesté ne voulait pas qu'il soit blessé ou même tué. Du coup, Churchill a débarqué 6 jours après, je crois.
7: Alexander Churchill, accompagné de son papa, Jack, sont attendus ce samedi au mémorial britannique de Vers-sur-Mer.
3: Un reportage de Martin Cotta, ici Normandie. Puis un mot de tennis avec le tournoi de Roland-Garros. Place à la finale dames aujourd'hui à 15h. La polonaise Maja Kwalinska opposée à la russe Mira Andreeva. Avant la finale hommes, demain après-midi entre l'italien Flavio Cobolli et l'allemand Alexander Zverev, numéro 2 mondial.
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3: Et à 6h06 sur votre radio locale ici, c'est une nouvelle perturbation qui s'installe pour le début du week-end, François-Xavier.
0: Mais oui, c'est une perturbation qui s'installe effectivement peu à peu sur la façade atlantique et les côtes de la Manche. Elle nous occasionne ce matin des nuages accompagnés de pluies fines, des rafales de vent jusqu'à 70 km/h sur le littoral breton et plus généralement, ces averses faibles que l'on retrouve sur l'ensemble du quart nord-ouest. Ailleurs, un temps plutôt clair pour ce samedi matin et puis en après-midi, notre perturbation devrait progresser vers l'est du pays, des Pyrénées jusqu'à la frontière belge et au sud de la Loire. Et bien c'est un ciel lumineux qui vous attend pour ce samedi. Vos températures, elles sont légèrement en baisse avec ce matin 16 degrés pour Arras, 17 à Nantes, 18 à Toulouse, Auxerre et Millau, 19 du côté de Strasbourg, 24 pour Calvi et en après-midi des valeurs comprises entre 19 et 26 degrés, la maximale pour Montpellier notamment. Nous avons le plaisir de vous accueillir sur votre radio locale ici Hérault.
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0: Vous les trouvez à Lyon, Marseille, Bordeaux, Lille ou encore Paris, des musées de l'illusion qui vous font pousser les portes d'un monde enchanté et magique le temps d'une visite. Et si néanmoins vous avez la flemme de programmer cette sortie, votre radio ici a tout ce qu'il faut. Jean-Louis Aubert avec ceci étant juste une illusion. Qu'est-ce qui...

0: illusion. Vous écoutiez Jean-Louis Aubert ce matin sur votre radio ici pour un réveil qu'on vous souhaite excellent, bien sûr.
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0: Des abdos en acier en 3 semaines, des pectoraux ultra dessinés ou encore 5 kilos de perdu en 2 heures. Tel est le principe, Cyril, du fameux summer body, enfin dans un monde idéal, évidemment.
3: Oui, ce fameux objectif d'atteindre un corps athlétique ou du moins esthétique d'ici l'été. Mais attention, si c'est votre objectif, il va falloir vous dépêcher car nous sommes déjà le 6 juin.
0: Ah là, vous êtes rabat-joie, Cyril Ardaud-Rogon, franchement. Donc plus que jamais, les conseils de Nordine Atav à 6h15 vont nous être très précieux. Summer body garanti avec ces 2 minutes pour être en forme. Et puis, une tournée de 73 dates sur 38 villes et qui a battu son plein depuis le mois de février dernier. La Starac, après s'être invité près de chez vous, revient en live dans votre télé. Rendez-vous ce soir en prime time sur TF1. C'est pour le Star Academy Tour 2026 avec, dès ce matin, les confidences du producteur Mathieu Vergne qui vous révèle le défi que représente la diffusion d'un concert live à la télé, coulisses télé avec Patrice Gascoigne. Ça se passe à 6h20. Côté musique, rendez-vous est pris ce matin avec Sergio Mendes.
3: On parlait du summer body. Moi, ouais. Ça me donne envie d'aller sur la plage.
0: Ouais, c'est vrai, vous avez raison, Cyril. Cap sur le Brésil, en tout cas, avec Sergio Mendes pour la Playa, avec ce petit soupçon de bossa nova. Masquenada, c'est juste avant vos infos de 6h30. Pour l'heure, il est 6h12. Tout de suite, une actu de vos territoires rapportée par nos collègues d'ici, pays de Savoie. Actu science et gourmandise, si j'ose dire, Cyril. Puisque nous apprenons que des chercheurs du musée archéologique de Bolzano, c'est en Italie, ont récemment isolé pas moins de 4 levures en effectuant un prélèvement sur la dépouille d'Ozzy. Vous savez, le fameux homme des glaces découvert en 91 et conservé sur place.
3: Alors, pour l'info scientifique, là, c'est bon, on est OK.
0: Ouais.
3: Vous avez dit info gourmande également.
0: Oui, alors, vous allez adorer, hein. En tout cas, ça, c'est sûr. Nos 4 chercheurs ont décidé d'exploiter ces fameuses levures prélevées pour essayer de faire du pain.
3: D'accord, du Ozzy bien cuit, alors.
0: Voilà, c'est ça. Alors, ce qu'il faut qu'on précise, c'est que la conservation, en fait, à moins 6 degrés Celsius de la momie, ont permis, en fait, la survie de micro-organismes anciens, pouvant permettre de donner dans la boulange, donc, mais aussi, pourquoi pas, tenez-vous bien, de brasser de la bière.
3: Ouais, donc quoi qu'il arrive, on va bien pouvoir goûter l'histoire.
0: Ouais, exactement. À la mie ou à la mousse, c'est selon.
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0: J-11, le 17 juin, sort le 5e volet de Toy Story dans les salles obscures avec une surprise de taille. Attention, la participation de Taylor Swift qui interprète une chanson sur la bande originale du film d'animation signé Pixar. En attendant, retrouvez-la avec son nouveau single. Voici Up A Light sur votre radio ici à 6h14. Bonjour.

0: C'est la radio de votre week-end pour écouter notamment le tout dernier Taylor Swift. Il s'appelle Hoplite. Et il est 6h18, d'une tonicité à toute épreuve dès le matin, et ce grâce à notre coach. Bonjour Nordine Atav.
1: Bonjour.
0: Alors ce matin Nordine, vous nous aidez à survivre à cette fameuse période sous pression qu'on appelle le summer body.
1: Exactement. Chaque année, dès que le soleil revient, tout le monde veut refaire du sport d'un coup. On veut des abdominaux en 3 semaines, des pectoraux, ou encore perdre 5 kilos en 2 heures. Bon, vous l'aurez compris, j'exagère un petit peu. Alors, même s'il reste un mois pour parfaire votre plastique, le plus important avant le thé, ce n'est pas de souffrir, mais de trouver les exercices adaptés qui vous permettent d'optimiser le temps restant. On débute debout, les pieds écartés, les bras le long du corps. Et à partir de là, on va effectuer un mouvement de squat, c'est-à-dire un mouvement de flexion de jambes. Allez, on inspire, on fléchit les jambes, les fesses sont passées vers l'arrière et le dos reste droit. Et à partir de cette position-là, lorsque vous êtes en position basse, vous effectuez un petit rebond, comme si vous étiez en train de sauter, tout en contractant les fessiers. Et ensuite, vous revenez en position haute. On reprend, j'inspire, je fléchis les jambes, je fais un petit rebond en position basse et ensuite, je reviens en position haute. Et vous pouvez effectuer 4 séries de 20 répétitions. Et grâce à ça, vous allez notamment renforcer les jambes, les fessiers et bien entendu, entretenir la mobilité articulaire.
0: Et ça, tout le monde peut le faire à la maison.
1: Et oui, pas besoin d'une salle ou d'un programme trop chargé. On passe à un deuxième exercice qui va nous permettre de solliciter la sangle abdominale et le grand fessier. Et pour ça, on va se mettre en position de gainage de face, en position de planche, en appui sur les coudes et les orteils. Ça y est, vous y êtes. Et à partir de maintenant, vous allez lever la jambe droite tout en contractant en même temps le fessier droit. On maintient une seconde, on repose le pied et vous effectuez la même chose de l'autre côté. On reprend en position de gainage, vous levez le pied droit et en même temps, vous contractez le fessier droit. Vous reposez et même chose de l'autre côté. Et vous pouvez effectuer 4 séries de 10 répétitions. Pour terminer, un petit conseil. Évitez de trop vous mettre de pression. Profitez au contraire de cette période pour enclencher une dynamique sportive. À votre rythme, bien entendu. Allez, à vous de jouer.
0: Merci Nordine Atav. Et si vous qui nous écoutez, vous souhaitez continuer à sculpter votre summer body, sachez que d'autres exercices sont dispo sur notre site ici.fr en compagnie de Nordine et puis plus généralement un maximum de conseils forme et bien-être avec nos podcasts. Ça se passe du côté de l'application Radio France. 6h20 et déjà à cette heure-ci, comme tout au long de la journée, d'ailleurs votre musique préférée, elle est portée par Gold pour parcourir ensemble leur ville de lumière. Bon réveil.

0: Gold parmi nous en ce samedi matin sur votre radio. Ici, vous écoutiez Ville de Lumière. Joli réveil avec nous.
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0: Et il est 6h23 avec celui qui sait tout, absolument tout, sur ce qui se trame au sein de vos coulisses télé. Bonjour Patrice Gascoin.
2: Bonjour François-Xavier, bonjour à tous.
0: Patrice, dites-moi, qu'est-ce qui se passe là? Non, parce que ce matin, vous êtes venu juste pour dire à nos auditeurs en habit de lumière pour nous parler de la Star Academy.
2: Depuis le mois de février, vous êtes nombreux à écouter la vainqueur de la dernière Starac, Ambre.
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2: Une reprise de Je te promets par Ambre lors d'un prime sur le plateau de la Starac. Mais depuis le mois de février, vous êtes aussi nombreux à aller assister à un concert de la dernière promo de la Star Academy. Le Starac Tour 2026 comporte 73 dates. Il est passé dans 38 villes, à quasiment affiché complet à chaque fois, soit un total de 400 000 spectateurs sur l'ensemble de la tournée. Eh bien, si vous n'avez pas pu aller voir la Starac en concert, le concert s'invite ce soir chez vous, en direct de Toulon, sur TF1. J'ai demandé au producteur de la Starac, Mathieu Vergne, si c'était un vrai défi de producteur de diffuser un live à 21h sur TF1. Mathieu Vergne.
4: Oui, c'est un vrai défi de diffuser un live en prime time, parce que c'est vrai que les élèves ont l'habitude de faire ce spectacle. Mais là, d'avoir le sentiment d'être en direct devant des millions de gens en parallèle du public dans la salle, c'est un vrai défi. Et puis il y a des changements de costumes très rapides, il y a des maquillages aussi, ils doivent se déplacer dans la salle. Enfin, il y a beaucoup de choses qui peuvent entacher la mécanique bien huilée de cette tournée. Donc voilà, c'est un vrai défi pour tout le monde, pour les équipes techniques et puis pour aussi le réalisateur, pour rendre au mieux la ferveur et l'ambiance qui vient dans cette salle.
2: Et comment Ambre, la gagnante de l'édition 2026 de la Star Academy, vit-elle son passage des studios de la banlieue parisienne aux concerts un peu partout en France, Mathieu Vergne?
4: Ambre est comme un poisson dans l'eau sur scène, puisque c'est vraiment son élément. Elle a une voix puissante, elle chante, elle danse, elle fait le show, elle parle très bien au public, donc voilà, ça se passe très bien son passage des studios du 217 à la scène, aux scènes de France. Et elle fait partie des piliers de cette tournée.
2: Mathieu Vergne, producteur de la Star Academy, qui vous en dit plus sur Ambre et sur toute la troupe de la saison 2025-2026 de la Starac. Il y aura plein de surprises ce soir pour le direct devant les caméras de TF1, notamment le passage de Marine, la précédente vainqueur de l'émission de TF1. Le Starac Tour s'arrête sur TF1 ce soir. Et moi, demain, je m'arrête ici pour de nouvelles coulisses télé.
0: À demain, Patrice Gascoin, 6h20. Il est 6h26 sur votre radio ici, dans moins de 4 minutes. C'est le retour de l'info.

0: Avec vous, Cyril Ardo-Redon, l'actu française et internationale résumée en 90 secondes. Et puis à 6h32, dans l'info du jour, Cyril.
1: Le choc et l'émotion dans la commune de Fleurance, dans le Gers, c'est là où était originaire la petite Liana, dont le corps a été retrouvé avant-hier.
0: Auparavant, vous recevez la visite de Catherine Viguier pour l'horoscope du jour. Et tout de suite, c'est ambiance Bossa Nova. Elle est signée Sergio Mendes, inoubliable, Mas que Nada, sur votre radio ici.

0: Encore un titre qui traverse les époques sans aucune difficulté. Sergio Mendes qui vous rendait visite de très bon matin sur votre radio ici, Masque et Nada, 6h28. Bonjour Catherine Viguier.
1: Bonjour François-Xavier.
0: Avec vous l'horoscope de notre samedi 6 juin 2026. Catherine, je crois que vous avez une nouvelle à transmettre à nos 12 signes.
1: Oui, il faut faire avec Pluton au Verseau. Bélier, vous remettez en question soit votre job, soit votre famille, et on vous écoute à ce sujet. Taureau, vous vous sentez un peu seul en famille, cherchez une autre famille à l'extérieur. Gémeaux, une belle journée avec des questions liées à un déplacement ou à un voyage. Cancer, ça se passe bien grâce à une liaison charnelle, spirituelle ou financière. Lion, vous pouvez beaucoup pour faire la paix et stopper une dispute. Vierge, un travail vous demande concentration et sérieux, et puis soignez votre santé. Balance, vous passez cette journée mieux que d'autres, on vous félicite ou on vous honore. Scorpion, journée prenante, vous allez réagir à une injustice familiale ou professionnelle. Sagittaire, alors laissez-vous le droit de partir si telle ou telle personne vous malmène. Capricorne, une union professionnelle ou personnelle vous perturbe, mais aujourd'hui, vous pensez aussi finances. Verseau, alors voilà un jour pour sentir ce qui vous est essentiel et pour éviter de vous faire trop de mal à la tête. Poisson, soyez discret sur votre vie sans quoi vous le regretteriez rapidement. Et pour nous tous, à saisir des petites embellies par-ci, par-là.
0: Allez, on les saisit avant qu'elles ne s'enfuient, les embellies. Merci beaucoup Catherine Viguier, l'horoscope de ce samedi que vous retrouvez intégralement sur l'application ICI. Excellent début de week-end avec nous. Vous écoutez ICI, il est 6h30, toute l'actualité en France et dans le monde. Place aux 90 secondes, c'est avec vous Cyril Ardo-Redon.
2: Le corps de l'enfant découvert jeudi dans un silo à grains abandonné dans le Gers, c'est bien celui de la petite Liana. Le parquet l'a confirmé hier après l'autopsie. Analyses qui n'ont pas permis en revanche de déterminer les causes de la mort. Une marche blanche est prévue demain en hommage à la collégienne de 11 ans. Y a-t-il eu dysfonctionnement dans cette affaire? Oui, selon le garde des Sceaux, le suspect de 41 ans était visé par plusieurs plaintes, notamment pour viol sur mineur. Gérald Darmanin était sur TF1 hier soir.
3: Au nom de la justice, comme ministre, je veux présenter mes excuses à cette famille et aux Français.
2: Mobilisation historique et nationale aujourd'hui à Décathlon. Des appels au débrayage lancés dans tous les magasins. Les salaires n'augmentent pas, disent les syndicats, alors que les résultats de l'enseigne d'articles de sport sont en hausse. Les discussions entre opérateurs téléphoniques vont se poursuivre jusqu'à demain soir autour du rachat de SFR. Bouygues, Free et Orange se sont donné 48 heures pour arriver à un accord, alors que les négociations devaient prendre fin hier soir. Une transaction à plus de 20 milliards d'euros. Une frayeur hier à bord de la Station Spatiale Internationale. La Française Sophie Anneau et d'autres membres de l'équipage ont dû se préparer à évacuer à cause de fuites d'air dans la partie russe. Brèche immédiatement colmatée par des astronautes. Et puis le tennis à Roland-Garros place à la finale dame à 15h entre la Polonaise Maja Kvalinska opposée à la Russe Mira Andreeva. Avant la finale messieurs demain entre l'Italien Flavio Cobolli et l'Allemand Alexander Zverev.
0: 6h32, l'info d'ici. La commune de Florence est donc sous le choc après l'annonce de la découverte du corps de la petite Liana.
2: La collégienne de 11 ans a été portée disparue depuis une semaine et des battues avaient réuni plusieurs centaines de personnes. L'information que tout le monde craignait a donc été confirmée en fin d'après-midi par le parquet d'Agen et au collège Hubert Reeves, où Liana était scolarisée. C'est la sidération et une peine immense, Romain Biteau.
0: Alors, je crois qu'on a un petit souci de son pour l'instant, Cyril. Est-ce que vous pouvez nous apporter un complément d'information peut-être sur cette information,
2: oui.
0: Ou en tout cas effectivement ce qu'il en est à l'heure actuelle?
2: Oui, donc notre reporter Romain Biteau de ICI Occitanie s'est rendu sur place devant donc le collège Hubert Reeves où Liana a été scolarisée, à la rencontre donc de ses camarades et des parents donc des camarades de Liana.
4: Plusieurs élèves ne sont pas venus ce matin. Devant l'établissement Hubert Reeves, un bal incessant de voitures. Quelques parents confient au micro être apeurés et vouloir désormais systématiquement être présents pour déposer ou récupérer les enfants. Angélique, maman de deux collégiens, est toujours en état de choc.
5: Totalement abasourdi, parce que on s'imagine pas que ça peut arriver ici.
4: Et ça va être impossible de tourner la page, poursuit-elle.
5: C'est pas quelque chose qu'on oublie, et puis il n'y a pas qu'elle. Enfin, avant, il y avait Marion, il y a Maïlis, le petit Émile.
6: difficile.
4: Alors autant en parler, dit cette maman, pour extérioriser ce que son fils de 6e a eu du mal à faire jusque-là.
6: Ben hier, on a discuté à table, avec BFM derrière, et du coup, il s'est mis à pleurer.
4: Une émotion contenue par cet enfant depuis une semaine, Nathan, 11 ans, a fini par réaliser et par parler.
7: Je me sens un petit peu mal, quoi, pour elle et pour sa famille.
4: Les cours n'étaient pas imposés ce matin, nous dit-il, alors on a beaucoup parlé entre camarades.
7: Ça m'a choqué, tout le monde en parlait, j'étais avec mes potes, on essayait d'esquiver, mais au bout d'un moment, ben, on s'est dit, ben, vas-y, tout le monde se sentait mal pour elle.
4: Et certains enfants se sont mis à pleurer, plusieurs ont sollicité la cellule d'écoute mise en place lundi, renforcée depuis ce matin. En tout, 40 professionnels de santé sont là pour écouter les enfants, les professeurs, mais aussi les parents, s'ils le souhaitent.
2: Et une marche blanche est prévue demain à 15h à Florence, en présence des parents. La famille ne souhaite aucune présence politique à part celle des maires mobilisés depuis le début des recherches.
0: Merci beaucoup Cyril. Retour de l'info à 7h prévu sur votre radio ici. Pour le moment, il est 6h34. On est ravis de vous accueillir en ce samedi matin. Un petit mot de votre météo de ce samedi 6 juin 2026 avec une nouvelle perturbation. Elle s'installe peu à peu sur la façade atlantique et les côtes de la Manche. Elle nous occasionne ce matin des nuages accompagnés de pluies fines, des rafales de vent jusqu'à 70 km/h sur le littoral breton et plus généralement ces averses faibles que l'on retrouve sur l'ensemble du quart nord-ouest. Ailleurs, nous avons un temps plutôt clair pour ce samedi matin et puis en après-midi, notre perturbation devrait progresser vers l'est du pays, des Pyrénées jusqu'à la frontière belge et au sud de la Loire. C'est un ciel lumineux qui vous attend pour ce samedi. Vos valeurs, elles sont légèrement en baisse avec en matinée 16 degrés pour Saint-Omer, nous avons 17 pour Trouville, 18 à Pau, Orléans et Aurillac, 19 à Metz, 24 à Bastia et en après-midi, des valeurs comprises entre 19 et 26 degrés, la maximale pour Agde notamment. Nous avons le plaisir de vous accueillir à tout moment, je dis bien à tout moment, sur votre radio locale, ici Hérault.
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0: En 2023, notre réseau routier national en France s'étendait sur pas moins d'1 109 000 km, de quoi procurer un immense plaisir à Gérald de Palmas qui, comme vous le savez, aime beaucoup passer du temps. Où ça, mon cher Cyril ?
2: Sur la route.
0: Eh oui, c'est donc l'heure de la balade ce matin sur votre radio ici, 6h35.

0: Route avec Gérald de Palmas sur votre radio ici. Titre qui, rappelez-vous, nous a fait découvrir cet artiste de grand talent. C'était en 1994.
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0: Elle s'appelle Anna et cette jeune femme souffre d'une phobie rare, à savoir la peur des enfants. Forcément.
3: Un enfant
0: au secours. Tout bascule lorsqu'elle retombe amoureuse de son ex. Elle découvre qu'il a 2 enfants par la force des choses et qu'elle devra évidemment rester seule avec eux à un moment donné. Anna, c'est Camille Chamou dans cette comédie absolument hilarante, signée Diane Clavier et dont vous allez pouvoir vous délecter grâce à votre radio ici. Et oui, 4 places pour le film Anna et les enfants en partenariat avec votre radio préférée. C'est ce que vous gagnez ce matin. 0810 055 056. Un appel auprès de Dylan tout de suite au standard. Votre message personnel à l'antenne juste avant 7h et le tour est joué. Appelez-nous tout de suite. 0810 055 056. Ça se passe également avant 7h. Un réveil doux comme du velours grâce à Stevie Wonder. Past Time Paradise pour la musique de votre week-end sur votre radio ici, 6h40.
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0: Avec vous Valentine Lethès, bonjour. Alors, vous avez vos billets pour partir en vacances cet été, mais leur prix a changé pendant votre réservation. Ce matin, Valentine, vous nous expliquez pourquoi.
4: On appelle ça la tarification dynamique, ou quand les sites internet ajustent leur prix en temps réel en fonction de plusieurs paramètres. Certains utilisent des statistiques pures, le nombre d'internautes connectés au même moment, et plus ils sont nombreux, plus le prix du billet augmente. On l'a beaucoup vu ces derniers mois à l'ouverture de billetteries de concerts. Et puis il y a ceux qui utilisent nos données personnelles. Lorsque vous acceptez les cookies au moment de votre connexion sur un site, un traceur s'installe sur votre appareil pour transmettre des informations sur votre navigation. L'entreprise saura alors si vous avez consulté le prix d'un billet d'avion à plusieurs reprises, si vous l'avez comparé avec un vol proposé par une autre compagnie. Et en fonction, il modifie ses prix pour vous inciter à acheter sur son site internet.
0: Et c'est légal ça, Valentine ?
4: Sur le principe, oui, à condition de respecter le droit à la consommation, le droit à la concurrence et le règlement européen sur le traitement des données personnelles. Pour reprendre l'exemple du billet d'avion, si le site internet ajuste son prix grâce à des cookies installés sur votre ordinateur, vous les avez acceptés. Vous avez donc donné votre consentement. L'entreprise est donc dans son droit, à condition d'avoir clairement mentionné l'utilisation de vos données pour modifier ses tarifs dans sa politique de confidentialité. Le petit lien sur lequel vous n'avez certainement pas cliqué lorsqu'une bannière pour vous demander d'accepter les cookies s'est affichée sur votre écran.
0: Et justement, les cookies, comment ça marche exactement? On vous explique tout sur
3: minute.fr.
0: Oui, mais ça, c'est les cookies qui se mangent.
3: Ah, pardon, excusez-moi, j'avais pas
0: compris. C'est pas les mêmes, oui, non, mais il n'y a pas de problème. En tout cas, on vous explique donc sur ici.fr, page vie numérique, vie privée, votre chronique de retour demain, dimanche, à 6h38, avec Valentine Lethès sur votre radio ici.
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0: 6h43, le week-end dès votre réveil sur votre radio. Ici, retrouvez Stéphane Bern avec le meilleur de ses voyages dans le temps. Ce matin, nous sommes au cœur de l'Empire britannique. Yes.
9: Voici la guerre la plus courte de l'histoire. Attention. Top. Elle est déjà finie. Ah ben, je vous avais prévenu qu'elle était courte, hein. Le 27 mai 1896, à 9h01, Khalid bin Bargash est encore sultan de Zanzibar. 8 lettres, 2 Z, jackpot au Scrabble.
10: Ils ont oublié leur Scrabble. C'est déjà ça de gagné.
9: Après la mort de son cousin, Hamad bin Touaini, allié fidèle des Britanniques, il s'est précipité sur le trône. Sauf que Khalid a commis l'erreur de ne pas demander la permission de Londres. Malheur. Selon le traité du protectorat, le Royaume-Uni doit approuver le choix du sultan. Alors, ni une ni deux, les Britanniques lancent un ultimatum. Vous quittez le palais avant 9h ou nous tirons. La réponse de Khalid, essayez donc. Un pari risqué.
11: Tout ce que t'as à faire, c'est miser sur le vainqueur. Tu gagneras tous les coups.
9: L'Empire britannique règne sur les mers avec ses 3 navires de guerre et son millier de marins. Autant dire qu'ils ne sont pas venus pour faire du pédalo. À 9h02 pétante, la flotte britannique ouvre le feu. Le palais du sultan est pilonné. Les gardes fuient. La marine de Zanzibar, composée seulement d'un yacht royal armé de quelques canons, coule en quelques instants. Du côté de Zanzibar, le bilan est dramatique. Environ 500 morts et blessés contre un seul marin britannique légèrement égratigné. À 9h40, Khalid abandonne tout et court se réfugier au consulat allemand. Rideau. Résultat, Londres impose un nouveau sultan docile. Et l'Empire britannique ajoute à son tableau de chasse la guerre la plus courte de l'histoire, 38 minutes pile. Certains conflits durent des décennies. Celui-là aurait été plié en moins longtemps qu'un match de cricket, avec un peu plus d'action quand même.
0: Ah oui, ça fait toute la différence. Merci beaucoup, cher Stéphane Bern, le meilleur de voyage dans le temps. Demain, dimanche, de nouveau à 6h43 et vos inédits de retour dès lundi sur votre radio ici. Ce sera juste avant les infos de 8h et il est 6h46. Cyril, c'est à la une de Femme Actuelle cette semaine, ces nouveaux pros qui nous rendent belles.
3: Et qui, vous, mesdames, sont pour sublimer votre beauté naturelle. Mais alors, qui sont précisément ces experts d'un genre nouveau?
0: Explication avec notre sublime rédactrice en chef de Femme Actuelle, Sabrina Nadjar, à nos côtés. Fallait que je la fasse celle-là quand même. Juste après, Pierre Garnier qui vous invite à fixer votre point de regard vers l'horizon sur votre radio ici. C'est magnifique.

0: Si vous arrivez tout juste, on vous fait de la place sur votre radio ici avec Pierre Garnier et l'Horizon pour débuter votre journée de samedi.
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0: Ces nouveaux pros qui nous rendent belles, qui vous rendent belles, mesdames, évidemment, c'est ce dossier à la une de Femmes Actuelles cette semaine. Nous en parlons ce matin avec une grande pro, bien sûr, Sabrina Nadjar. Bonjour Sabrina.
3: Bonjour François-Xavier.
0: Rédactrice en chef de Femmes Actuelles, bien sûr. Alors, des professions méconnues avec des spécialistes qui peuvent vous aider, mesdames, à prendre soin de vous. Parmi ces fameux spécialistes, le tricologue. Racontez-nous Sabrina, qu'est-ce que c'est un tricologue ?
3: Alors, c'est un spécialiste qui s'intéresse à votre cuir chevelu. Alors, il procède à une analyse de capillaire très très précise.
0: D'accord.
3: Avec évidemment son œil d'expert, mais également des outils de pointe avec des microscopes, des caméras. Il explore le bulbe du feu, la peau, et identifie les déséquilibres, les problématiques de chute, de fibres abîmées, le cuir chevelu, gras, sec, etc. Et vous propose évidemment des solutions adaptées, personnalisées.
0: Bien sûr. Quand est-ce qu'il faut le consulter idéalement ?
3: Bah, écoutez, par exemple, quand vous avez vraiment un problème de cheveux gras et que vous n'arrivez pas à en sortir, pour les problèmes aussi de pousse, quand vous voulez aider à relancer la pousse, ou pour assainir le cuir chevelu en cas de pellicule ou de démangeaison et autres.
0: Le tricologue qui est donc là pour vous, mesdames. Sabrina, lorsqu'on traverse une maladie, par exemple, il arrive qu'on ait besoin de se sentir belle, en tout cas. Quel spécialiste peut nous aider dans ce type de cas de figure ?
3: Alors, dans ces cas-là, il s'agit de la socio-esthéticienne. En fait, c'est une personne qui apporte ses compétences en soins et en maquillage pour améliorer vraiment le confort de vie des personnes qui sont soit fragilisées par la maladie ou la perte de ressources, par exemple quelqu'un qui est au chômage depuis longtemps et qui a besoin finalement de renouer avec la confiance en soi et de se sentir à nouveau jolie, agréable et de se sentir bien dans sa peau. Donc en fait la conseillère va donner des rituels de soins et de maquillage pour que ces femmes peu à peu retrouvent confiance en elles et puissent de nouveau se regarder avec plaisir dans le miroir.
0: Et pour terminer, Sabrina, si on fait un petit focus sur le maquillage, un make-up, hein, comme on l'appelle, qui dure, est-ce que c'est possible ?
3: Oui, bien sûr. Alors, vous voyez ça avec un dermographe. Alors, en fait, c'est un expert qui est spécialisé dans le maquillage semi-permanent et la dermopigmentation. En fait, avec un espèce de stylet de pigment, il redessine, par exemple, une ligne de sourcil, un contour des lèvres.
0: Ah, c'est précis.
3: Peut même vous créer un grain de beauté.
0: Okay.
3: Ou même repigmenter une bouche complètement, et même, et là c'est intéressant pour les messieurs, combler une chevelure clairsemée.
0: Ah, ça va intéresser ces messieurs aussi. On aime bien parce que c'est vrai que ça permet d'apporter aussi une petite touche masculine à ce dossier féminin, bien sûr. Moi j'ai un gros marqueur pour vous faire un joli grain de beauté, Sabrina, si vous voulez. On peut s'essayer un truc. Vous avez le droit de me dire non.
3: Oui, bah, peut-être que je vais y réfléchir.
0: Allez, on s'en parle. Merci beaucoup, Sabrina Nadjar, d'avoir été à mes côtés ce matin.
3: Merci à vous.
0: Et Femmes Actuelles, votre magazine est disponible dès ce week-end chez votre marchand de journaux habituel. 6h52, vous écoutez ici votre radio qui a convié Stevie Wonder, Pastime Paradise, pour votre réveil douceur. Ça arrive en plus, c'est super.

0: Votre radio ici à vos côtés avec vos artistes chouchou. Vous venez de croiser Stevie Wonder et Pastime Paradise. Il est 6h55. Nous sommes ce matin en Gironde du côté de Bruges pour retrouver sur place Nelly. Bonjour Nelly.
1: Bonjour Nelly.
2: Bonjour. Bonjour François Clavier. Bonjour Cyril.
0: On est ravis de vous accueillir ma chère Nelly en ce samedi matin sur l'antenne d'ici. Et vous avez je crois un message à nous faire passer. On vous écoute.
2: Alors, je voulais dire à mon mari, que je l'aime très fort. Ça fait 21 ans de mariage, là, ça va le fêter le 11 juin. Uh-huh. Et de cet amour, c'en est deux filles, donc Léonie et Alana, qui me comblent de bonheur chaque jour. Voilà.
0: Magnifique. Alors, oui, effectivement, juste pour vous rappeler, Nelly, on dit bien mari au bout de 21 ans et pas ami.
2: Je pense que c'est entre nous. Mon mari, c'est mon meilleur ami avant tout. Donc.
0: Ah, c'est pour ça qu'il y a une petite confusion, effectivement. Voilà. 21 ans de mariage, dis donc, c'est beau.
1: Quel conseil vous donneriez pour tenir 21 ans? Notre rédacteur en chef, Fabien Fourel, par exemple, qui était étonné et très surpris de 21 ans de mariage.
0: Et qui s'est arrêté plus tôt, pour tout vous dire.
2: C'est-à-dire que, enfin je trouve que la nouvelle génération, c'est-à-dire qu'il il faut se battre pour notre amour, il ne faut pas à chaque complication se dire « Oh, c'est compliqué, nana. »
0: Ouais, non, c'est un travail quotidien, en fait, c'est ça. Hein.
2: Voilà, l'amour, c'est pas gagné, même si on s'aime, tout ça. Enfin voilà, il faut des petites choses dans la vie qui font que c'est difficile. Et ben il faut quand même passer ce cap et continuer à croire à son amour. Et ça se nourrit tous les jours avec des petits gestes au quotidien.
0: C'est vrai.
2: Des petits mots.
0: Merci beaucoup.
2: Choses, enfin, c'est des cadeaux, mais enfin toutes ces petites choses quoi.
0: Vous avez raison.
1: Plein de petites attentions.
0: Ouais, pour ce message. Écoutez, 21 ans de mariage, je vous félicite. En tout cas, on vous embrasse bien fort et on a le plaisir avec Cyril de vous envoyer à la maison vos 4 places pour la comédie Anna et les enfants.
1: Ça tombe bien, ils sont 4.
0: Bien fort. En plus, ils sont 4. C'est magnifique. 6h57, il est arrivé pour sa revue de presse décalée, oui, et bien évidemment pour nous mettre les points sur les i, c'est ça, Willy Rovelli, bonjour.
3: Bonjour tout le monde, et on commence avec un point Patrick Bruel. Alors, ma bite. Oh. Face aux accusations, le chanteur a annoncé qu'il annulait sa tournée de festival prévue cet été. L'artiste est dépité dans Festival Il y a Fesse. Il faisait une telle joie. En plus, avec Bruel, c'est plus une tournante d'été. Hein. C'était plus une tournante d'été qu'une tournée d'été.
1: Oh.
3: Non, ça va être sympa le jour où il fera face à ses plaignantes au commissariat. Alors non, Bruel, prénom Patrick. Voilà, en fait, pendant des années, on avait mal interprété ce fameux Patrick. Hein. C'était pas des cris de fans, c'était des cris de victimes. Sport, le PSG est devenu champion d'Europe pour la seconde fois. Les pilleurs sur les Champs-Élysées n'étaient pas contents. Il n'y avait pas toutes les tailles chez Footlocker. En ce moment, Bruel, c'est l'autre PSG, hein, Patrick Sangol. Oui, parce qu'avec toutes ces histoires, il a moins envie. Le chanteur Renaud a fêté cette semaine son deuxième anniversaire de mariage avec sa chérie Cerise, mariée pour le meilleur et pour la poire. Alors, 2 ans, c'est les noces de cuite. De cuir. Attention, rappel de produits, des paquets de crevettes vendus chez Grand Frais peuvent causer des maux de tête. Ils étaient grands pas frais, apparemment. Moi, c'est quand j'entends les 3 cafés gourmands que j'ai mal à la tête. Si ça se trouve, depuis le début, on nous ment. On croit que c'est un groupe de chanteurs, alors que c'est peut-être un cocktail de crevettes, on sait pas. Dans l'Aveyron, un pizzaïolo accusé d'avoir tué, découpé et cuit sa victime. C'était une pizza 4 phalanges. Ouais, la victime a été identifiée grâce aux dents retrouvées dans la poêle à bois. Voilà, une victime cuite à le dentier. Le mieux, ça reste tout de même de manger un diabétique. À la cuisson, il y a comme un petit goût caramélisé, je vous le conseille. En tout cas, voilà une affaire sordide qu'on nous racontera peut-être un jour dans Faites Entrer la Cuisine. Selon un expert en dermatologie, du gravier et des excréments ont été retrouvés dans des crèmes solaires vendues sur Internet. Et oui, idéal donc pour avoir un bon bronzage de merde. Enfin, la question du jour. Après la Coupe des Champions gagnée par le PSG, est-ce que Zaz pourrait participer à la Ligue des Shampoings? Eh ben vous avez 2 heures. Allez, passez un bon samedi et à tout à l'heure midi.
0: Pour déjeuner dans la bonne humeur, évidemment, et sans gravier, hein, s'il vous plaît, avec Willy Rovelli qui sera donc à vos côtés à l'heure du déj. Cyril, à tout à l'heure, 7h30.
1: Pour l'info, en 90 secondes.
0: Et tout de suite, l'équipe d'ici matin dans votre région, bien sûr.
4: Et nous sommes là, évidemment. Merci François-Xavier, à tout à l'heure pour Cyril, évidemment. L'équipe qui m'accompagne une partie, hein, seulement parce que, bon, la grande matinale du week-end, hein, c'est quand même une petite vingtaine de personnes. J'en ai quelques spécimens autour de la table. Spécimens, excusez le terme, mon cher Raphaël Aubry.
5: Bonjour Hervé, bonjour à tous.
4: C'est moi le spécimen. Raphaël Aubry qui nous informe dans un instant. C'est lui, Jean, qui réalise cette émission. Christelle, au 02 43 67 11. Ça va, Christelle?
6: Bonjour Hervé, ça va bien, merci.
4: On connaît nos fidèles. Merci. On connaît nos fidèles, hein, Marie-Yvonne, Gérard, François, etc.
6: Qui vont passer des petits coups de fil,
4: voilà, pour la météo. Ouais, parce qu'elle est un petit peu bizarre, la météo, ce matin. 02 43 67 11.
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4: Merci d'avoir choisi Ici Mayenne, la première radio du département. Il est 7h. Les infos avec Raphaël Aubry et une marche blanche organisée demain matin dans le quartier Saint-Nicolas à Laval.
8: Pour rendre hommage à Mélanie, 39 ans, cette mère de 3 enfants retrouvée morte dans son appartement jeudi. Son ex-conjoint a été arrêté à Paris quelques heures plus tard après avoir appelé la police pour se rendre. Un drame qui a amené déjà une vingtaine de femmes à se réunir hier matin à la maison de quartier. Cette maman par exemple qui préfère rester anonyme et sous le choc.
9: On envoie un message. Voilà, je m'appelle, Catherine. J'ai eu votre association. Est-ce qu'il y a possibilité d'échanger? J'ai un besoin. Ça commence comme ça. Et moi, derrière, on essaye d'en discuter et on trouve peut-être une solution. Et puis, je compte sur vous. Il faut vraiment qu'on se mobilise parce qu'il faut que les choses changent. Ça va rien apporter, je pense, à ces petits. Ça va rien apporter à Mélanie. Mais ça peut apporter à toutes les autres femmes. D'accord. C'est pour que ça change. Et si les hommes, ils disent, bah, je me sens pas concernée, je dis, bah, attends que ça arrive à ta fille, à ta sœur, à ta mère ou à quelqu'un que tu... Non, on va pas attendre que ça arrive, ok? On se mobilise, on est une force à nous toutes, on se laisse pas marcher sur les pieds. Et je vais ramener mon mari, et je vais ramener mes frères, et je vais ramener même mon père.
8: Le rendez-vous pour la marche blanche est fixé demain à 11h devant la maison de quartier Saint-Nicolas à Laval. Une enquête est ouverte pour meurtre par conjoint. Elle est confiée au commissariat de Laval. Gérald Darmanin présente ses excuses à la famille de Liana, le ministre de la Justice hier soir sur TF1. Pour le gouvernement, il y a eu des défaillances dans le suivi d'une plainte pour viol qui visait déjà le suspect avant la disparition de l'adolescente de 11 ans dans le Gers. Le corps retrouvé jeudi est bien celui de la collégienne, confirmation hier. Une nouvelle plainte pour viol à l'encontre du suspect a d'ailleurs été déposée à Saint-Brieuc. Précision sur ici.fr.
4: On vous raconte l'exploit de Padmé ce matin sur Ici Mayenne.
8: La chaîne de la brigade cynophile de Château-Gontier sur Mayenne. Une femelle malinois de 7 ans qui mérite une double ration de croquettes. Elle a retrouvé un homme de 95 ans disparu jeudi à Beaufort en Anjou dans le Maine-et-Loire. Le retraité avait quitté son domicile. C'est son aide-soignante qui a donné la alerte. Heureusement, Padmé est arrivée à la rescousse, Gwendoline Langlois.
10: Ce matin-là, Padmé et son maître chien Cyril sont en balade dans les bois quand il reçoit un coup de téléphone.
11: Le 2 juin, c'était la Mayenne qui était de permanence pour le 72, le 49 et le 53. C'est pour ça que plus vite on est appelé quand il y a des disparitions et plus vite ça nous permet d'être opérationnel et d'avoir une chance de retrouver la personne.
10: Arrivé sur place, Cyril entre dans la maison du disparu et récupère une taie d'oreiller.
11: C'est un objet personnel qui appartient à la personne pour avoir une odeur de référence. Au moment où on est prêt à partir, je vais faire sentir le vêtement à Padmé.
10: La chienne s'imprègne de l'odeur du disparu et la traque commence. Padmé avance, la truffe en l'air. Cyril lui laisse 3 mètres de mou sur sa laisse. Après avoir fait le tour de la maison, Padmé part en direction d'un bois. Au bout de 200 mètres, elle s'arrête brusquement. À ses pattes, un homme allongé au sol, camouflé par les buissons.
11: Donc rapidement, ma suppléante a récompensé Padmé. Elle a eu son jouet, ce qu'on appelle un boudin. Et rapidement, je me suis décalé pour permettre à ma suppléante, l'adjudante du bois, de prodiguer les premiers soins à la personne.
10: Le disparu est en hypothermie. Au téléphone avec le SAMU, les gendarmes portent les premiers secours et sauvent l'homme de 95 ans grâce à Padmé.
8: Gwendoline Langlois, Padmé est mobilisable depuis septembre 2021. C'est la deuxième fois que la chaîne du Sud Mayenne permet de sauver une personne disparue. Des salariés de Décathlon en grève aujourd'hui à Changé près de Laval. C'est le cas partout en France. Une première pour l'enseigne de sport. Tous les syndicats appellent à une mobilisation pour demander une hausse des salaires. Un rassemblement est prévu en fin de matinée devant le magasin de Changé. Si vous voulez aller nager aujourd'hui à Goron, dans le Nord Mayenne, c'est de nouveau possible. La piscine intercommunale rouvre ses portes, indique la communauté de communes du bocage mayennais sur ses réseaux sociaux. Elle était fermée depuis mercredi pour vandalisme. Un ou plusieurs personnes se sont introduites en pleine nuit à l'intérieur. Une enquête est ouverte.
4: La fête commence au Mans.
8: Une semaine avant le départ des 24 heures. Hier, c'était le début du pesage des voitures dans le centre-ville. Les pilotes vainqueurs de la dernière édition ont aussi laissé l'empreinte de leurs mains sur le sol, avenue du Général Leclerc. Les pilotes de Ferrari, c'est la tradition. Une consécration pour Yefei Ye, le pilote chinois, est arrivé au Mans à 14 ans pour intégrer l'Académie du sport automobile.
12: C'est un immense honneur d'être là, d'avoir des empreintes dans la ville du Mans. Le Mans, c'est la ville où j'ai grandi, où j'ai passé mon brevet, mon bac, mon permis de conduire. Les 24 heures du Mans et la course que tout le monde rêve de gagner. Le Mans représente aussi une importance immense pour moi parce que c'est la ville où j'ai commencé ma carrière en monoplace. Et d'arriver ici en tant que vainqueur, avec les empreintes sur cette rue où j'ai pris souvent avec le tram, donc non, c'est génial. Après, c'est sûr que laisser nos traces en permanence au Mans, c'est cool. Je vais poster cet emplacement ici, cette localisation, et comme ça, mes amis chinois, ils peuvent venir ici et prendre des photos et partout de France.
8: Ces empreintes ont rejoint celles des champions comme Fernando Alonso ou Henri Pescarolo. Les 24 heures du Mans, c'est samedi et dimanche prochain. Vous avez le programme sur ici.fr et votre application ici. En futsal, l'étoile lavalloise dans la course pour remporter le championnat de D1. Les Mayennais affrontent le Golf Futsal Club à 16h30 cet après-midi à Lyon en demi-finale des playoffs. Montpellier, de son côté, reçoit le Sporting Club de Paris à 18h45. Match retour pour l'étoile lavalloise le 13 juin à domicile. L'équipe a déjà terminé première de la phase régulière du championnat. La météo, Hervé, quel est le programme pour ce week-end?
4: Ça commence bizarrement hein, ce matin avec du vent qui souffle, surtout quelques gouttes ici ou là, des nuages nombreux, quelques petites averses donc, mais des éclaircies qui s'élargissent peu à peu, nous dit-on, un soleil largement présent en fin d'après-midi. On patientera, mais ça devrait aller mieux au fil des heures. Évidemment, 18 à 20 degrés pour les températures maximales, c'est 18 en Brière-les-Vallées ou 20 à Laval. Nous serons tout à l'heure à 11h pour la Mayenne Comte d'Oux. Double édition spéciale et c'est vous qui jouerez là-bas directement en public sur le parvis du Château-Neuf avec Philippe Guiton. Donc 20 degrés à Laval ce soir, des nuages dans la nuit, mais rien à signaler. Et puis demain, un taux d'ensoleillement relativement bon, précise Météo France Mayenne. 19 à 22 degrés pour les températures maximales. La route avec ici Mayenne, attention, pas mal d'événements ce week-end. Je parlais de la fête du jeu il y a quelques instants à Laval. Vous avez aussi les motards ont du cœur, ce sera demain avec les différents circuits, l'araignée comme on dit, donc des motards ont du cœur et ça peut être compliqué ici ou là, évidemment, soyez prudents. 02 43 67 11 11 si ça ne va pas.
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4: Et nous, ça va, tant mieux, c'est le principal. On sort la petite trompette. C'est la trompette, ça. C'est une drôle de trompette.
8: Oui, c'est une drôle de trompette.
4: Regardez ça. Ouais. Ça, c'est une trompette.
8: Oh là là, c'est un professionnel. Hein.
4: C'est elle qui joue, c'est pas moi.
8: Vous êtes chef de cœur.
4: J'aurais bien aimé hein, quand même. Patricia Cass, mademoiselle, chante le blues.

0: La trompette de Patricia Cass et Mademoiselle chante le blues sur Ici Mayenne.
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0: Qu'est-ce que vous disiez, Raphaël? Vous n'osez pas aller sur Facebook pour commenter la photo du jour.
3: Avec votre jolie photo.
0: Parce que c'est le Joker, gling, gling, avec les clochettes qui vous fait peur.
3: Je vous conseille d'aller voir cette photo.
0: C'est l'ambiance du jeu. Et puis, jeu tout à l'heure musical aussi. Et puis, jeu de la boîte aussi dans 20 minutes. Enfin, bref. Ça joue ce week-end sur Ici Mayenne. La météo, ça joue pas trop parce qu'il y a du vent. Hein. Attention. 55 km/h. Beaucoup de vent, nous a dit Chantal à Évron. Ce matin, 12 degrés. Mon cher Raphaël,
3: oui.
0: Est-ce que vous savez pourquoi on dit gaffé?
3: Je crois que c'est un lien avec un animateur de télévision.
0: Ah, peut-être. Ah, oui, peut-être. La gaffe ou un personnage peut-être. De BD, alors peut-être. Peut-être.
3: Ah, ou Gaston, en
0: ah,
3: effet.
0: Bah, oui, on aura la réponse avec Jérôme et Quentin. Jérôme et Quentin, pourquoi on dit dans un instant. Alors, je ne vous demande pas si vous savez les origines de la petite souris.
3: Alors, j'ai des souvenirs d'enfance.
0: La petite souris qui a des petites
3: oui,
0: pièces.
3: Quand on perdait sa dent.
0: Oui, bonjour, je suis la petite souris. Tiens, tu as perdu ta dent. Voici. La... Bon, ben, on saura tout
3: à l'heure. Moi, je
0: l'ai
3: jamais rencontré.
0: 7h55 dans l'humour en tube.
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0: On a des gaffeurs dans l'équipe. Pourquoi on dit gaffé, justement, Jérôme Prodhomme et Quentin?
7: Oh là là, c'est beau votre truc, c'est quoi?
8: Chut, c'est un château de cartes.
7: Ah.
8: Ne faites surtout pas bouger.
7: Oh ben ce serait dommage, hein, je vais faire gaffe. Tiens, à propos, pourquoi on dit faire gaffe? Le mot vient de gaffre, qui sert au Moyen-Âge à désigner le sergent qui surveille sur les remparts. Plus tard, être en gaffe ou faire gaffe veut dire surveiller, notamment à Paris, où les jeunes sont nombreux à être en gaffe pour les trafiquants et leur signaler l'arrivée de la police.
3: Ah ouais, on dit une chouffe maintenant.
7: Ah bah voilà, vieille histoire. Hein. Alors au fil du temps, faire gaffe a fini par glisser de surveiller à faire attention. Voilà pourquoi on dit...
9: Non, mon château, pardon.
7: Oh pardon, j'ai gaffé.
9: Mais comment je vais faire maintenant?
7: Bah écoutez, il n'y a plus qu'à recommencer. Bah tiens, tant que j'y suis, que je suis là, hein, pourquoi on dit gaffé? La gaffe, c'est une longue perche, souvent surmontée d'un crochet. Dans le sud, au Moyen-Âge, elle servait à pousser une barque et accrocher le rivage pour amarrer de l'autre côté de la rivière. On gaffait de la même manière sur les bateaux de pêche. Et comme une gaffe, c'est très difficile à manier, que ça va parfois ailleurs qu'à l'endroit qu'on voudrait, et même que ça peut blesser d'ailleurs sans qu'on ne le veuille, on a fini par élargir ce mot « gaffe » à un propos qu'on n'aurait pas dû avoir ou à une action qu'on n'aurait pas dû faire. Voilà pourquoi on dit « gaffé » alors qu'on ne sait plus vraiment pourquoi. Encore que vous, maintenant, vous savez.
0: Grâce à vous, comme toujours, Jérôme Prodhomme et Quentin qui l'accompagnent dans Pourquoi on dit la balade dans quelques instants sur Ici Mayenne, ça fait du bien le matin, attention au vent. Cependant, nous irons du côté d'Andouillé dans un secteur qui s'appelle le Gattard, à découvrir donc dans une petite minute. Allez, on se prend 3 minutes 30 de bonheur avec un duo, Pascal Obispo et Francis Cabrel, et de l'amour.

0: Il faudrait que pleuve de l'amour. Oui, ça c'est une belle météo, hein. C'est Cabrel et Pascal Obispo, surtout Pascal Obispo, on entend un petit peu moins Cabrel, mais il est bien là pour l'accompagner. Alors, est-ce qu'il pleut de l'amour à Grazet chez Françoise? Non, il y a du vent et de la bruine, ouais, c'est pas vraiment de l'amour. Mais on vous en souhaite au long de la journée, ma chère Françoise. 13 degrés ce matin. On va aller se balader à 7h19 et puis on va jouer dans un instant. Allez, la balade. Notre balade aujourd'hui, elle nous emmène à Andouillé avec Virginie Guichard de la communauté de communes de l'Erdé. Bonjour Virginie.
1: Bonjour Hervé.
0: Alors, vous avez décidé de nous proposer des petites balades bien sympathiques du côté d'Andouillé. Dans celle-ci, nous allons découvrir le Gattard. C'est ce qui est Gattard, c'est le Gattard. Où est-ce qu'on est exactement?
1: Eh bien donc, on est le ruisseau, le Gattard, est en campagne sur la commune d'Andouillé. Et donc, on peut partir depuis le bourg pour aller se promener.
0: Se promener le long d'un très bel endroit, évidemment, de ce ruisseau. Découvrir quoi? C'est une petite balade, une longue balade?
1: Alors, en fait, la grande balade, elle fait 12 kilomètres. Vous pourrez retrouver, je vous conseille de faire ça, de télécharger en fait le circuit sur le site de la communauté de communes de l'Erdé. Comme ça, vous aurez le parcours qui est détaillé, mais il y a la possibilité aussi de couper pour faire des variantes plus courtes. Et notamment, vous pouvez faire une première boucle de 5-6 kilomètres qui vous permettra quand même de découvrir des choses très agréables. Alors, en l'occurrence, cette petite balade, elle passe vraiment par des sentiers très, très agréables. Alors, beaucoup de chemins, des chemins creux, des chemins ombragés. Il y a un tout petit peu de parcours sur des petites routes communales, mais très tranquilles. Et vraiment, je vous invite à aller découvrir ce circuit.
0: Il y a du patrimoine à découvrir le long de ce circuit?
1: Alors, c'est plutôt, je dirais, c'est plutôt du patrimoine paysager, hein. On va découvrir vraiment des ouvertures de vue sur une grosse partie de ce parcours. Mais néanmoins, vous pouvez faire une toute petite boucle par le lieu dit Rochefort. Qui comprend l'ancienne centrale électrique. C'est accessible à tout le monde. Bon voilà, après si c'est la boucle de 12 kilomètres avec des enfants, c'est peut-être un petit peu long, mais pas de difficultés particulières. Quelques petites côtes par-ci par-là, mais rien de bien méchant. Et l'avantage, c'est que ce parcours, on peut le faire aussi bien à pied, en courant.

publicité jadis. 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Alors, pour retirer ce petit papier qui va vous permettre de gagner des invitations pour les Nuits de la Mayenne, vous savez, ce festival qui allie l'art vivant au patrimoine superbe de la Mayenne, juillet-août, hein, fin juillet, les Nuits de la Mayenne avec un très très beau programme cette année encore qu'on n'aura malheureusement pas le temps de détailler ce matin, mais vous devriez vous régaler. Voici la question pour remporter 4 invitations et 4 invitations pour le spectacle de votre choix aux Nuits de la Mayenne. Écoutez bien. La chanson My Sweet Lord en 1970. Une chanson s'appelait My Sweet Lord. Ben, on a un petit extrait, ça tombe bien. On aime cette chanson, My Sweet Lord, 1970. Est-ce que c'était chanté par un ancien du groupe Police, des Rolling Stones ou des Beatles, 1970? My Sweet Lord, c'est un membre des Rolling Stones, des Beatles ou des Police. Vous donnez la réponse à Christelle qui vous attend ce matin au 02 43 67 11 11. Et à vous les invitations pour les Nuits de la Mayenne, évidemment. Ça, c'est Status Quo. Nous sommes en 1986. Ils avaient délégué le boogie quelque temps pour cette chanson qui, d'ailleurs, est une reprise des années 60. In the Army Now, sur ICI Mayenne.

0: Status quo in the Army Now sur ICI Mayenne. Gérard de Laval avec nous pour le jeu de la boîte dans une seconde. Et puis aussi toute l'actu d'ICI Mayenne avec Raphaël Aubry et aussi Cyril Lardon-Redon.
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6: Gérard de Laval avec nous dans le jeu de la boîte. Bonjour Gérard.
7: Oui, bonjour.
6: Bienvenue sur Ici Mayenne, comment ça va ce matin ?
7: Oh, ça va, faut pour dire. La forme, elle est repartie.
6: Elle est repartie ?
7: Oui.
6: Ça, la pluie ?
7: Ça veut dire que ça marche mieux que ça l'a fait.
6: Ah, d'accord. Mais ben, si ça repart, ça repart. Et un coup de barre, Mars, et ça repart, on disait à l'époque. Un coup de barre, Gérard, et ça repart. Bon, vous êtes bien parti.
7: Une volée.
6: Et vous êtes bien parti, hein, Gérard. En tout cas, vous êtes bien parti pour assister au spectacle de votre choix aux Nuits de la Mayenne, qui a notre invitation. Mais j'avais quand même une question, Gérard. Dans la boîte ce matin, la question était musicale. Récoutons un petit extrait de la chanson. Ce chanteur, j'ai volontairement tu son nom. Il faisait partie, My Sweet Lord, il faisait partie des Beatles, des Rolling Stones ou de Police.
7: Le troisième, vous avez dit.
6: Allez, je les ai mis dans le désordre. Les Beatles.
7: Oui,
6: vous l'avez donné dans l'ordre tout à l'heure. Oui, les Beatles, on va dire les Beatles. C'est vrai que là, je les ai un petit peu donnés dans le désordre, mais c'était les Beatles, évidemment.
7: Pour me tromper.
6: Mais il ne se trompe jamais, Gérard. Donc, My Sweet Lord, George Harrison. Félicitations, Gérard. On vous souhaite une belle journée, on vous dit à très très vite sur Ici Mayenne.
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6: My Sweet Lord. Lui, c'est le Lord de l'info. Raphaël Aubry, dans quelques instants, toute l'actu d'Ici Mayenne.
8: Au moins 5 ouvertures de commerce dans les prochains mois. Rue de Gaulle à Laval, ça bouge dans le centre-ville et ça commence aujourd'hui.
6: On en parle après Cyril Ardot.
9: Le garde des Sceaux, Gérald Darmanin, se dit furieux, parle d'un immense échec et présente ses excuses à la famille de Liana, alors que plusieurs plaintes, notamment pour viol sur mineur, avaient été déposées contre le suspect de 41 ans. Dans cette affaire, justement, le parquet d'Agen confirme que le corps découvert avant-hier est bien celui de la collégienne de 11 ans. L'autopsie n'a pas permis à ce stade de déterminer les causes de la mort. Une marche blanche est prévue demain. Des bénéfices en hausse, des salaires qui n'augmentent pas et une charge de travail toujours plus importante. C'est ce que dénoncent les syndicats de Décathlon qui appellent à des débrayages aujourd'hui dans tous les magasins de l'enseigne sportive. Pouvoir connaître la rémunération des collègues qui occupent un poste similaire au vôtre, ça devrait être possible en raison d'une directive européenne. La France a jusqu'à demain, en théorie, pour s'y conformer. Rendez-vous donc manqué. La CFDT demande un projet de loi présenté en première lecture avant l'été. Le ministre du Travail parle lui plutôt de la fin de l'année. C'est le 82e anniversaire du débarquement de Normandie. Cérémonie internationale cet après-midi à Langrune-sur-Mer, près de Caen. 11 nations sont représentées. La venue du ministre de la guerre américain Peter Hegseth, un proche de Donald Trump, fait polémique. Et puis le tennis, place à la finale dame de Roland-Garros aujourd'hui à 15h. La polonaise Maja Kowalska est opposée à la russe Mira Andreeva. Avant la finale homme, demain après-midi, entre l'italien Flavio Cobolli et l'allemand Alexander Zverev, numéro 3 mondial.
8: Merci Cyril, on vous retrouve dans une heure pour l'actu en France et dans le monde, le 90 secondes. L'actu en Mayenne, c'est une bonne nouvelle pour le centre-ville de Laval. De nouveaux commerces vont ouvrir dans les prochains mois, au moins 5 rue de Gaulle, après de nombreuses fermetures ces dernières années. Dernière en date, le vendeur de linge de Maison Bouchara, il y a quelques semaines, on vous en a parlé. Eh bien, la première ouverture dans la rue, c'est aujourd'hui, Marcelin Robin.
10: Un magasin de vêtements pour femmes situé en haut de la rue de Gaulle, Maison Amalfi. Il sera géré par une commerçante qui a ouvert il y a quelques mois pratiquement en face une autre boutique de prêt-à-porter féminin, Nacre. Un salon de coiffure devrait également accueillir ses premiers clients cet été dans le même secteur. Plus proche de la place du 11 novembre et de la mairie, le magasin France Loisirs est désespérément vide depuis 4 ans et demi. Mais des travaux sont en cours dans la boutique. Ça réjouit Laure Bourillon, responsable de l'enseigne de cosmétiques Avril, installée juste à côté depuis 6 mois.
11: Quand j'ai vu l'affiche négociée par, je me dis « Oh chouette, un nouveau voisin ». Donc, hâte, oui. Ça va faire du bien. Puis même pour nos clients, avoir des nouvelles boutiques, ça fait toujours plaisir. Et c'est bon pour le commerce, de toute façon.
10: Selon nos informations, c'est une boutique de bougies qui va s'installer à la place de France Loisirs. Autre reprise, les locaux de NAFNAF vont devenir ceux de la MGEN, la Mutuelle Générale de l'Éducation Nationale. Au moins un magasin qui ne risque pas de fermer, commente un passant en voyant un panneau de chantier. Sur le même côté de la rue, on le sait, depuis le mois d'avril, le comptoir irlandais va s'implanter, une épicerie fine qui réunit des produits d'Angleterre, d'Irlande, d'Écosse ou encore de Bretagne. Là aussi, des travaux ont démarré. Au moins 5 locaux commerciaux vont donc rouvrir dans les prochains mois rue de Gaulle. D'autres attendent de trouver de nouveaux locataires. Des échanges pour reprendre le grand espace laissé par Bouchara Mimé sont en cours. Mais pas question d'en dire plus pour Antoine Caplan, l'adjoint au maire de Laval en charge du commerce.
12: C'est des discussions qui ont lieu en ce moment entre la propriétaire, les agents immobiliers et les enseignes. La ville, elle est au cœur de ces échanges. Mais moi, je ne veux pas perturber précisément ces négociations par des déclarations qui seraient prématurées. Donc vous comprendrez que, pour l'instant, voilà, l'heure est au travail, l'heure est aux négociations, et puis j'espère qu'il y aura des bonnes annonces dans les prochaines semaines. Aujourd'hui, les choses ne sont pas faites. D'abord parce qu'on est encore dans la procédure de liquidation judiciaire de Bouchara, donc je ne pense pas que la propriétaire dispose des clés, et je ne sais pas à quel moment elle disposera des clés. Mais rien n'est joué aujourd'hui. Donc l'heure doit être au travail, dans un travail discret. C'est pour ça qu'on ne peut pas avoir des déclarations intempestives à ce stade. Le travail a commencé, les téléphones chauffent, donc j'espère que ça aboutira.
10: Une délégation de spécialistes lavallois du commerce s'est rendue en mars dernier au salon de la franchise à Paris. Et des contacts qui pourraient être très utiles pour trouver des enseignes intéressées pour venir s'installer dans le centre-ville de Laval.
8: Marcelin Robin, la mairie de Laval, elle prévoit en ce mois de juin des assises du commerce, une série de réunions avec les acteurs du secteur pour redynamiser le centre-ville.
6: Dans les infos de 8h, Raphaël, on parlera de ces femmes qui viennent de créer une association pour s'entraider dans le quartier de Saint-Nicolas à Laval.
8: Deux jours après la mort de Mélanie, 39 ans, son ex-compagnon s'est rendu. Une enquête est ouverte pour meurtre par conjoint. La météo, Hervé, quel est le programme pour ce début de week-end ?
6: C'est un programme qui fout la trouille, paraît-il, pour certains. Non, j'étais en train de lire les posts Facebook, en tout cas les commentaires.
8: En dessous, votre belle photo.
6: En dessous de la photo, on a voulu illustrer la fête du jeu de Laval avec un chapeau de Joker, à mon avis. Ça fait peur à certaines. C'est comment elle s'appelle ? Monique, qui dit « Quelle trouille j'ai eu en voyant cette image. Bonne journée, bon week-end quand même. » Monique, quand même. Vincent nous dit qu'il y a de la pluie et du vent en chaîne sec à changer. Quand reviendra le soleil ? Bah oui, c'est la question. Les nuages sont nombreux en début de matinée, peuvent apporter donc quelques averses et les éclaircies normalement s'élargissent peu à peu et le soleil devrait être largement présent en fin d'après-midi, précise encore Météo France Mayenne. 18 à 20 pour les températures maximales, c'est la moitié d'il y a 10 jours. En gros, hein, vous avez 18 degrés à Pontmain, vous avez 20 degrés du côté de Château-Gontier-sur-Mayenne. Vous serez prudent sur les routes, il y a pas mal d'événements ce week-end. La fameuse fête du jeu de Laval que j'évoquais il y a quelques instants. On y sera pour jouer à la Mayenne compte doublé, vous offrir 50 euros avec Philippe Guiton tout à l'heure à partir de 11h sur l'esplanade du Château-Neuf. Hein. C'est bien ça, c'est bien, très très bien. En public, ouais, public, ouais. Bon, moi, j'ai pas beaucoup de public, on est dans le studio là pour l'instant, mais bon, ça viendra. Allez, soyez prudents, soyez patients. 02 43 67 11 11 sur la route.
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6: Et donc, donc, côté météo, vous l'avez remarqué et on vient d'en parler, sous le vent précisément. C'est Garou et Céline Dion sous le vent. Et si

0: Sous le vent, Garou et Céline Dion sur Ici Mayenne. Très bon réveil, vous venez de nous rejoindre. C'est samedi, il est 7h40.
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0: Et Jacques Morin nous parlera dans Ça roule avec Ici Mayenne du marché de l'occasion en 2026. On parlait évidemment d'automobile et ça sera dans quelques 5 minutes. C'est Claire qui nous rejoint, Claire Martin, pour Ça marche avec Ici Mayenne. Ici Ça marche, bonjour Claire.
3: Bonjour Hervé.
0: Alors Ça marche, les boutiques mayonnaises qui vendent des produits mayennais et vous avez décidé d'illustrer tout ça en nous présentant une boutique qui est très prisée des touristes et des Lavallois.
3: La boutique By Laval Tourisme est un succès.
4: Il y a quelques années, on était sur un chiffre d'affaires d'autour de 10 000 euros jusqu'en 2017-2018. Là, maintenant, on est quasiment à 100 000 euros de chiffre d'affaires.
3: Le Doxia Jour, responsable accueil et boutique à l'Office du Tourisme de Laval. Et alors, c'est vrai que les non-mayennais qui viennent chez nous,
4: en général, ils sont surpris, agréablement surpris. Et en fait, ils ne s'attendent pas à ce qu'il y ait autant de choses à voir et que ce soit aussi joli.
3: Mais détrompez-vous, même si chacun repart avec son petit souvenir, finalement, ce ne sont pas les premiers.
4: 70% de notre clientèle, c'est des locaux.
3: Ce qui marche le mieux, ce sont les souvenirs et la gastronomie. Et même si on a les réseaux sociaux, les SMS, il n'y a rien à faire, la chouchoute reste...
4: Les cartes postales. La monnaie de Paris, également, qui marche très bien aussi.
3: Mais alors, pourquoi les Lavallois achètent-ils des souvenirs de chez eux ?
4: Il y a beaucoup de cadeaux, il y a des échanges scolaires, des départs à la retraite, des cadeaux pour les amis aussi. En fait, les gens cherchent des produits bons, qui soient faits en France, avec vraiment de la bonne qualité.
3: Bon, et effectivement, quand on regarde les produits les plus vendus, on comprend que le ventre est notre deuxième cerveau.
4: Alors le biscuitier du Maine reste un des producteurs qui fonctionne le mieux, avec notamment la Rieta. Beaucoup de jus de pomme et de cidre aussi, notamment la ferme de Cornès à la Brulatte aussi.
3: Il y a plus d'une centaine d'artisans et de producteurs représentés dans la boutique. C'est vrai qu'il est difficile de pousser les murs pour les mettre tous à l'honneur. Alors l'équipe de l'Office du Tourisme a trouvé la solution.
4: Donc on a mis en place le producteur du mois. En fait, c'est un corner qui change chaque mois où on peut mettre en avant un nouveau producteur. Ça permet de faire tourner la boutique et d'avoir des nouveautés chaque mois assurées, en plus d'autres nouveautés dans la boutique permanente.
3: Il est même possible de conserver un peu de notre belle Mayenne en boîte.
4: C'est une box qui a été créée avec des visuels 100% mayennais, qui est faite en Mayenne, qui permet aux entreprises et aux CE d'offrir en fait à leurs équipes des box. Alors ça peut être des produits gourmands, de la gastronomie, ça peut être aussi de la cosmétique ou des chaussettes, enfin un peu n'importe lequel de nos produits finalement. Et de composer en fait son panier gourmand 100% mayennais.
3: Et tout ça, c'est à consulter en ligne sur le site de
4: la boutique By Laval Tourisme.
0: Voilà, super boutique, merci comme toujours de belles idées avec Claire Martin dans Sa Marche. On se retrouve dans quelques instants en musique avec Oshi, Je partirai. Partez pas.
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0: Aussi, je partirai sur ici, Mayan elle part et lui, il arrive. Jacques Morin nous rejoint. Bonjour Jacques.
1: Bonjour Hervé.
0: Alors, si vous êtes avec nous, c'est pour parler de mobilité. Et des chiffres d'ailleurs assez étonnants aujourd'hui, parce que c'est le marché de l'automobile d'occasion. On en parle avec vous ce matin. Vous avez un invité, ou plutôt un candidat d'ailleurs, que je crois reconnaître.
1: Philippe, bonjour.
2: Bonjour Jacques.
1: Bienvenue dans la chronique Ça roule, où l'on apprend plein de choses, comme dans un certain jeu à 11h toute la semaine sur ICI Mayenne.
2: Ouais, ça me dit quelque chose.
1: Philippe, nous allons parler du marché de la voiture d'occasion.
2: Okay.
1: Mais du marché en France, car ça ne compte pas double.
2: Et non.
1: Les chiffres du mois de mai 2026 viennent de sortir. Les ventes perdent 4,7% par rapport à l'an dernier, mais... D'après vous, Philippe, combien de voitures d'occasion ont été immatriculées en France en ce joli mois de mai ? Est-ce 5 946, 42 948 ou 412 247 ?
2: Franchement, je sais pas, je dirais 42 000 et des brouettes.
1: Eh bien non, c'est 412 247. Et depuis le début de l'année, on grimpe à 2 182 683 immatriculations de véhicules d'occasion.
2: Mais soit, c'est énorme !
1: Oui, plus de 14 000 voitures qui changent de propriétaire par jour en France. Bon Philippe, pas de point pour vous ce coup-là.
2: Ça commence bien.
1: Alors pour compléter, sachez que pendant ce temps-là, on a vendu en mai 128 000 voitures neuves, ce qui fait que pour une neuve vendue, on en échange plus de 3 en occasion. Et d'après vous, mon cher Philippe, quels sont les véhicules d'occasion les plus vendus ? Ceux de moins de 2 ans, les fameuses occasions récentes revendues souvent par des pros, les voitures entre 6 et 10 ans ou celles de plus de 16 ans.
2: Allez, je me lance, je dirais celles de plus de 16 ans.
1: Exact.
2: Ah, enfin.
1: Bravo Philippe, ça vous fait un bon point. Oui, presque 3 voitures d'occasion sur 10 vendues ont plus de 16 ans. Parce que, pour faire court, hein, elles sont moins chères et que les ménages conservent leurs véhicules encore jeunes au lieu de changer pour des plus récents pour des raisons d'arbitrage budgétaire et du flou, du choix notamment vers le neuf.
2: Bah oui, parce que on ne sait toujours pas si on doit passer à l'électrique, à l'hybride et tout quoi.
1: Exactement Philippe. Et dernière question, à combien croyez-vous qu'est proposée en moyenne une voiture d'occasion en France ? Est-ce 8 000, 15 000 ou 30 000 euros ?
2: Ah ben, je dirais 8 000, surtout s'il y a des anciennes.
1: Eh bien non ! Sur le site Autoscoop 24, le prix moyen des annonces de voitures d'occasion s'élève à 30 137,17 centimes.
2: Mais non.
1: Et si. Et figurez-vous que c'est en baisse de 5,6% par rapport à 2025. Même tendance sur les sites de la Centrale ou de l'Argus. Vous restez donc avec un point, mon cher Philippe, sans rancune.
2: Mais sans rancune, mais je reviendrai.
1: Et bien sûr, et pour finir, quelle est la radio la plus écoutée en Mayenne ?
2: Ici Mayenne.
0: Merci Jacques et Philippe Guiton en guest star, vous l'avez entendu. Pour en savoir plus, on va sur ici.fr. Quant à Philippe Guiton, on le retrouve à partir de 11h sur le parvis du Château de Laval pour une spéciale justement de la Mayenne compte double. C'est vous, public nombreux, qui participerez et qui jouerez et tenterez de remporter 50 euros. Ça, c'est pas mal. On va pas attendre le mois de septembre. September, c'est maintenant, c'est en juin, c'est sur la première radio du département et c'est pour vous avec, mesdames, messieurs, Earth, Wind & Fire.

0: Ça c'est dynamique, c'est l'énergie qui va bien le matin, en Swing on Fire sur la première radio du département ici, Mayenne, avec September. C'est vrai que ça donne envie de taper dans un sac de boxe. Bah, ça tombe bien parce que de la boxe, il y en a aujourd'hui à Saint-Berthevin. Notez, vivez une journée exceptionnelle sous le signe du sport et de la solidarité. 13h, la boxe éducative d'assaut. À 19h, des combats amateurs. À 22h45, un combat professionnel. Batoura Guirassy, boxeur local, affrontera Romain Bartra de Saint-Nazaire pour un affrontement à ne pas manquer. Restauration sur place, il y a tombola caritative avec de nombreux lots à gagner, puisqu'une partie des bénéfices, on le signale, sera reversée à Parenthèse 53. C'est une association en Mayenne qui permet aux personnes atteintes de cancer ainsi qu'aux soignants d'accéder à des soins et des activités de bien-être. Et ça, c'est plutôt bien. C'est à Saint-Berthevin, la boxe aujourd'hui, et c'est recommandé évidemment par Ici Mayenne.
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0: Avec des infos pratiques ici mayennes et originales d'ailleurs, après la boxe, la mob, une expo de mob, des mobilettes comme autrefois, les bleus comme on disait peut-être pour certaines, des 103 et autres, ce samedi 10h à la Butte, discothèque à Vautorte avec l'association Mob 53. Le samedi 13 juin, un trail solidaire est organisé par l'association Andy Cheval Mayenne sur l'hippodrome de Bellevue-la-Forêt à Laval. Premier départ à 10h pour ce trail qui a un but, évidemment, c'est du sport solidaire. C'est ce que nous rappelle Gabin Le Cellier en charge de l'événement pour Andy Cheval Mayenne.
2: Donc à partir de 10h30 jusqu'à 18h30, on va retrouver un accueil festif et joyeux avec des ateliers ludiques.
0: Ah, on aurait un petit problème avec le son de Gabin qu'on va vous envoyer tout de suite d'ailleurs, parce qu'on n'est pas comme ça sur la première radio du département. Les 3 plus avec Gabin pour nous parler de ce trail solidaire arrivent dans une toute petite seconde. Ça aurait été dommage de ne pas vous en parler parce que c'est vraiment très très bien comme intention. Allons-y.
3: On l'a pensé pour donc l'association Andy Cheval Mayenne, donc une association qui aide des personnes en situation de handicap à travers l'équi loisirs ou la médiation animale. Le HM Trail, c'est le 13 juin à Laval, donc avec un 10 km et un 20 km. Sur place, un vrai village d'animation ouvert à tous pour passer vraiment un bon moment, une journée conviviale. On attend environ 500 coureurs, il reste encore pas mal de places. Les ouvertures sont encore ouvertes jusqu'au vendredi 12 juin. Sur course.fr avec un K. Le but, c'est de passer vraiment une journée tous ensemble. Il y aura de la buvette, de la restauration sur place.
0: Et d'aider l'association pour quels besoins ?
3: Aider l'association pour ses pratiques tout au long de l'année, donc vraiment aider les personnes en situation de handicap à travers l'équitation.
0: Voilà, on n'oublie pas donc le HCM Trail pour Andy Cheval Mayenne samedi prochain sur le site de Bellevue-la-Forêt, l'hippodrome. Bien sûr, on s'inscrit en allant sur le site course.fr, on écrit course avec un K. On se retrouve dans quelques instants avec de l'humour en tube et Fred Ballard, bien sûr.
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0: Et l'humour de Fred Ballard et d'Axel Lutz aujourd'hui pour parler d'Alex Lutz, pour parler de la petite souris ici. Si.
4: Vous vous souvenez de cette histoire de petite souris qui nous ramène un cadeau à chaque fois qu'on perd une dent? Je trouvais le concept formidable.
13: C'est vrai que sur le coup, les inventeurs du concept petite souris ne se sont pas ratés. Hein. Il est particulièrement ingénieux ce concept, même si personne n'en a jamais compris la finalité. Les futurs édentés de cours de récré étaient à l'affût de la dent de lait en PLS.
4: J'étais à l'école, elle bougeait pas mal. Et en rentrant de l'école, je me suis monté une espèce de paranoïa. Je me suis dit, elle va tomber ce soir, il est beaucoup trop tard, mes parents n'auront pas le temps d'appeler la petite souris, c'est foutu, j'aurai rien. Alors je suis allé voir mon père en pleurnichant. Mon père me dit, écoute, il est pas trop tard, insiste un peu, si elle tombe, tu la mets sous l'oreiller. Elle ne va pas me le dire deux fois, je vais dans la salle de bain. Tu parles, j'insiste un peu, j'y vais presque au maillet, je suis comme ça.
13: Voilà, bah nombreux sont les enfants qui, comme Alex Lutz, ont privilégié la petite souris à un sourire de beau gosse. Hein. Faut dire que certaines petites souris étaient généreuses. Un concept qu'il faut expliquer à des papas comme Lotfi Abdelli qui vient de s'installer au pays de la petite souris.
14: Il m'a dit, papa, attention, la souris va venir ce soir. Je dis, t'inquiète pas, on a le chat, il va la manger. Il a commencé à pleurer. Non, le chat, il va manger la souris. J'ai dit, qu'est-ce que tu veux exactement? Pourquoi tu pleures? Il m'a dit, parce que la souris va prendre ma dent, remplacer, il m'a donné de l'argent parce qu'on perd les dents, la souris. Je dis, on a la cave pour ça, t'inquiète pas.
13: Oui, c'est vrai que la cave, c'est un petit peu la petite souris des parents. À ceci près qu'on n'est pas obligé de s'arracher les dents de sagesse à la pince, monseigneur, pour toucher les allocs. En revanche, on est toujours obligé de se marrer quand les accros de la petite souris sourient.
0: Merci beaucoup. Et nous, on sourit grâce à vous, Fred Ballard. À demain, bien sûr, à la même heure.
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0: Merci d'avoir choisi ici Mayenne, la première radio du département, 8h. Les infos avec Raphaël Aubry et elle appelle à rendre hommage à Mélanie, 39 ans.
15: Une marche blanche organisée demain matin dans le quartier Saint-Nicolas à Laval après la mort de cette mère de 3 enfants retrouvée chez elle jeudi. Son ex-conjoint a été arrêté à Paris quelques heures plus tard. Une marche organisée par LNCO 53, association que des femmes viennent tout juste de créer dans le quartier pour rompre l'isolement entre elles. Cette maman, par exemple, connaissait Mélanie.
16: Il vient, il détruit toute une famille d'un seul coup. Franchement, c'est horrible. Je connais Mélanie, je la taquinais souvent à l'école. Quand tu vois Mélanie, même le petit bonjour qu'elle t'envoie, tu sens qu'elle a quelque chose d'elle qui est réservée, la peur de s'exprimer. Elle était très éloignée de tout le monde. Elle venait juste de déposer ses enfants et elle part. Quand tu l'approches, elle ne veut pas beaucoup de contact. On a du mal à interroger une personne de sa vie privée. Donc, on voyait quand même la peur qu'elle avait. Elle était la protectrice de ses enfants. Elle marchait partout, même à ses rendez-vous administratifs, elle partait partout avec ses enfants. Donc c'était une maman qui était vraiment forte.
15: La marche blanche est organisée demain à partir de 11h devant la maison de quartier Saint-Nicolas à Laval. Une enquête est ouverte pour meurtre par conjoint. Elle est confiée au commissariat de Laval. Le corps retrouvé jeudi dans le Gers, c'est bien celui de Liana, la collégienne de 11 ans, disparue la semaine dernière. Le ministre de la Justice, Gérald Darmanin, a présenté ses excuses à sa famille hier sur TF1. Pour le gouvernement, il y a eu des défaillances dans le suivi d'une plainte pour viol qui visait déjà le suspect. Une nouvelle plainte pour viol à l'encontre de cet homme a d'ailleurs été déposée jeudi à Saint-Brieuc, c'est à lire sur ici.fr.
0: Un homme de 95 ans retrouvé grâce à Padmé.
15: On peut féliciter cette chienne malinois de 7 ans, la chienne de la brigade cynophile de gendarmerie de Château-Gontier-sur-Mayenne. Elle a aidé à sauver ce retraité de Beaufort-en-Anjou dans le Maine-et-Loire mardi. L'homme est sorti de chez lui et s'est effondré à 200 mètres de son domicile. C'est son aide-soignante qui a donné l'alerte. Heureusement, Padmé a eu du flair, raconte Cyril Chongeux, son maître chien.
17: On a fait un premier pistage autour de la maison sur la gauche. Puis rapidement, on est revenu. Elle ne voulait pas descendre sur le centre-ville de la commune. On a décidé de faire l'arrière de la maison. Ça s'est avéré que c'était un grand jardin avec des hautes herbes et de la végétation dense. Et à une centaine de mètres, il y avait un bois. Donc là, Padmé a montré un intérêt. On a cherché, on a slalomé au milieu des arbustes et des arbres. Et sur à peu près 200 mètres, sur la partie gauche du bois, Padmé est allé sur la personne qui était allongée au sol, camouflée par la végétation. Quand on tombe sur quelqu'un et qu'elle est vivante, parce que malheureusement, des fois, on tombe sur des personnes qui sont décédées, bah pour nous, c'est un plaisir qui nous envahit. Mais rapidement, il faut prendre en compte la personne.
15: L'homme de 95 ans était en hypothermie. Il a été pris en charge par les secours. Padmé, elle, n'en est pas à son coup d'essai. C'est la deuxième personne disparue qu'elle aide à retrouver. Une première pour l'enseigne de sport Décathlon. Des salariés sont en grève aujourd'hui partout en France, dont chez nous en Mayenne. Tous les syndicats appellent à une mobilisation pour demander une hausse des salaires. Un rassemblement est prévu en fin de matinée devant le magasin de Changé, près de Laval. C'est la première vigilance de l'année sur l'eau en Mayenne. La préfecture vient de placer en vigilance le bassin Sartaval dans le sud-est du département. L'absence de pluie et la canicule de la semaine dernière a entraîné une baisse des débits des cours d'eau. La préfecture appelle les habitants et les professionnels à réduire leur consommation dans le secteur.
0: On célèbre le 82e anniversaire du débarquement aujourd'hui.
15: Des politiques du monde entier, des vétérans attendus aujourd'hui chez nos voisins en Normandie. La cérémonie internationale est prévue à Langrune-sur-Mer dans le Calvados, une des rares communes du littoral où n'ont pas débarqué les alliés. Hier à Creuilly-sur-Selle, au nord de Caen cette fois, les élèves de l'école primaire ont eu la visite de l'arrière-arrière-petit-fils de Winston Churchill, le premier ministre du Royaume-Uni pendant la Seconde Guerre mondiale. Une visite très étonnante, Martin Cotta.
18: Il n'a que 11 ans mais porte déjà un costume bleu marine, cravate rayée, tel un chef d'État. Cela détonne avec les élèves français vêtus d'un t-shirt blanc à l'effigie de leur petite école, Alexander Churchill.
19: C'est un très grand honneur d'être l'arrière-arrière-petit-fils de Winston Churchill.
18: Les enfants français entourent celui qui l'an dernier est devenu le premier ambassadeur de la jeunesse du centre Winston Churchill pour l'éducation au mémorial britannique de Normandie, Liam, 9 ans.
20: Déjà ça me fait plaisir de le voir. Winston Churchill c'est quelqu'un d'admirable. Donc du coup, j'ai beaucoup de respect envers Alexander Churchill.
18: Avec ses camarades, Liam rend hommage aux 50 000 soldats britanniques engagés sur les plages normandes le jour J sous les ordres de Winston Churchill.
20: Je les remercie beaucoup plus que 1000 fois parce qu'ils sont venus aider notre pays. Sinon, là, on serait peut-être allemand. J'ai du respect envers tout le monde.
18: Et dans le hall de l'école, Alexander Churchill se plaît à raconter une anecdote sur son arrière-arrière-grand-père.
19: Il voulait absolument être présent près des côtes normandes le jour J. Mais le roi George VI lui a refusé à plusieurs reprises. Sa Majesté ne voulait pas qu'il soit blessé ou même tué. Du coup, Churchill a débarqué 6 jours après, je crois.
18: Alexander Churchill, accompagné de son papa, Jack, sont attendus ce samedi au mémorial britannique de Vers-sur-Mer.
15: Martin Cotta pour ici Mayenne. En futsal, l'étoile lavalloise en route pour le doublé. Les Mayennais affrontent le Gaul Futsal Club à 16h30 cet après-midi à Lyon en demi-finale des play-offs pour remporter le championnat de D1. Montpellier, de son côté, reçoit le Sporting Club de Paris à 18h45. Match retour pour l'étoile lavalloise le 13 juin. À domicile, l'équipe a déjà terminé première de la phase régulière du championnat. Hervé, la météo, quel est le programme pour débuter le week-end?
0: Normalement des éclaircies qui s'installent mais qui prennent leur temps ce matin. Vous avez peut-être une goutte ou un petit peu de vent encore, c'est normal. Temps gris chez Marivonne à forcer avec 12 degrés, ça va arriver Marivonne. J'ai l'impression, regardez, ça s'éclaircit déjà à Laval. On a normalement un soleil qui va arriver au fil des heures, qui sera largement présent en fin d'après-midi, précise Météo France Mayenne, 18 à 20 pour les températures maximales, c'est 18 à Goron. Ou 20 du côté de Cossé-le-Vivien ou Laval, où nous serons en direct pour la Mayenne, compte double spécial pour la fête du jeu parvis du Château-Neuf avec Philippe Guiton à partir de 11h. De la grisaille dans la nuit des nuages, on va dire généralement discret, mais demain un temps d'ensoleillement relativement bon selon Météo France Mayenne, 19 à 22. Pour les maximales, attention sur la route, il y a pas mal de choses ce week-end. Je parlais de la fête du jeu à Laval, il n'y a pas que ça. Demain, il y aura les motards ronds du cœur, avec évidemment tous les itinéraires que ça peut laisser à supposer. Et donc, pas mal de, peut-être, ralentissements sur les routes mayonnaises demain. Si ça ne va pas, 02 43 67 11 11. Merci mon cher Raphaël Aubry, vous restez avec nous, on va se retrouver dans quelques instants.
15: Tout à fait.
0: Le quintet secours à Vincennes, aujourd'hui dans la quatrième à 15h15, un groupe 2 pour trotteurs de 4 ans sur 2700 mètres. Hervé Fortin recommande le 11 Magic Man, le 8 Mentor de Play, le 12 Maestro Vry, le 9 Moustique la Govelle, le 11 Bac de Blary, ou Bac de Blary plutôt, le 13 Maître Jacques, le 4 Manaslu. 11, 8, 12, 9, 14, 13, 4. Le coup de cœur d'Hervé Fortin pour ce quintet, c'est le 11, Magic Man de Conseil de Jeu. Le 14, Luciano de Warnock dans la première. Et le 12, Joyeux de Landré dans la deuxième, toujours à Vincennes. Et on n'oubliera pas qu'il y a des courses à Laval, Bellevue-la-Forêt, jeudi prochain.
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0: Allez, résiste, prouve que tu existes. France Gall sur Ici Mayenne. On se retrouve dans un instant avec notamment Vie numérique, vie privée et Valentine Lottès.

0: Ouest, France Gall sur Ici Mayenne.
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0: Oh, je retiens une belle adresse tout à l'heure. En tout cas, un petit marché de printemps sympathique. Il aura lieu rue Pierre de Coubertin. Prochainement, on en parlera tout à l'heure avec Xavier Chauvelon, son invité. Vie numérique, vie privée avec Valentine Lettès dans un instant. Intéressant le sujet de Valentine, les prix des billets pour partir en vacances. Ça peut faire des surprises. Vous avez réservé, vous, déjà, Raphaël
3: Aubry? Ben non, moi, je suis toujours à la dernière minute. Ah bah, donc, attention, ça va peut-être m'intéresser.
0: Oui, parce que il y a de la tarification dynamique dans l'air et sur les sites internet, il y a des prix qui sont ajustés. Alors on peut avoir des surprises dans le bon ou dans le mauvais sens. Ça, on comprendra pourquoi. Et tant que je vous tiens tout à l'heure, 8h30, toute l'actu d'ici, évidemment.
3: Toute l'actu d'ici, on vous parlera du don de moelle osseuse.
0: D'accord, très bien.
3: On vous expliquera tout ça.
0: Voilà, dans quelques instants. Valentine Lettès, juste après ça.
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0: 8h15, une petite précision, la Mayenne compte double, hein, vous l'avez entendu en direct de l'esplanade du Château Neuf à Laval tout à l'heure, 50 euros de bon d'achat chez Je Bouquine à gagner, je le précise. Ça sera un bon moment. En parlant d'autres bons, là sont plutôt des billets de train ou des billets d'avion. Valentine Lettès nous rejoint dans Vie numérique, vie privée. Vous avez vos billets pour partir en vacances, mais leur prix a changé pendant votre réservation. Et on a l'explication, Valentine.
7: On appelle ça la tarification dynamique, ou quand les sites internet ajustent leur prix en temps réel en fonction de plusieurs paramètres. Certains utilisent des statistiques pures, le nombre d'internautes connectés au même moment, et plus ils sont nombreux, plus le prix du billet augmente. On l'a beaucoup vu ces derniers mois à l'ouverture de billetteries de concerts. Et puis il y a ceux qui utilisent nos données personnelles. Lorsque vous acceptez les cookies au moment de votre connexion sur un site, un traceur s'installe sur votre appareil pour transmettre des informations sur votre navigation. L'entreprise saura alors si vous avez consulté le prix d'un billet d'avion à plusieurs reprises, si vous l'avez comparé avec un vol proposé par une autre compagnie. Et en fonction, il modifie ses prix pour vous inciter à acheter sur son site internet.
0: Et c'est légal, Valentine ?
7: Sur le principe, oui, à condition de respecter le droit à la consommation, le droit à la concurrence et le règlement européen sur le traitement des données personnelles. Pour reprendre l'exemple du billet d'avion, si le site internet ajuste son prix grâce à des cookies installés sur votre ordinateur, vous les avez acceptés. Vous avez donc donné votre consentement. L'entreprise est donc dans son droit, à condition d'avoir clairement mentionné l'utilisation de vos données pour modifier ses tarifs dans sa politique de confidentialité. Le petit lien sur lequel vous n'avez certainement pas cliqué lorsqu'une bannière pour vous demander d'accepter les cookies s'est affichée sur votre écran.
0: Et justement, les cookies, comment ça marche ? Eh bien, on vous explique tout sur ici.fr, page vie numérique. Vie privée, on vous retrouve demain à la même heure, ma chère Valentine, avec un autre sujet toujours très instructif. Ça, c'est Bruno Mars, dans la première radio du département. Qu'est-ce qu'on adore, hein ? C'est bien le matin pour se réveiller. I just might, 8h17.

0: I just might avec Bruno Mars sur Ici Mayenne. C'est bien pour faire les petits exercices du matin. Ça nous donne un joli body summer peut-être. Ouais, parce que moi j'étais en train de surveiller mes tablettes de chocolat. Je me disais, oh, les pauvres, elles ont bien fondu malheureusement. Mais heureusement, on aura Nordine à table qui viendra nous rejoindre. Ça sera tout à l'heure autour de 8h50 pour 2-3 petits exercices bien sympathiques. Une bonne adresse à 8h21 avant d'ouvrir la boîte à questions. Une bonne adresse, ou plutôt un marché de printemps à Laval. L'adresse, en l'occurrence, c'est pas loin de l'avenue Pierre de Coubertin avec l'association Les Restes de la Semaine. Un jeu de mots évidemment évident, comme Catherine Renoux qui fait partie de cette association l'a expliqué à Xavier Chauvelon.
1: Oui, un jeu de mots sur les restes et les restes. Nous n'avons pas de reste de la semaine. La reste, c'est un grand panier d'osier qui était utilisé dans l'ouest de la France, dans les fermes, autrefois, et qui revient un peu à la mode aussi.
2: Les restes de la semaine, donc c'est une AMAP.
1: C'est une AMAP, une association donc, qui met en relation des producteurs locaux et bio mayennais avec des consommateurs mayennais.
2: Voilà, histoire de couper les...

0: d'existence. Il y avait une vingtaine de familles au début, je crois.
1: Voilà, c'est tout ça. À fait. Des chiffres assez marquants, ouais. Puisqu'en 2012, nous avons créé cette AMAP avec 20 familles.
0: Ouais.
1: Et une ferme productrice.
0: Ah oui, c'est très, très, très restreint.
1: C'est la ferme des Radianco, alors qu'elle était déjà assez complète pour les consommateurs, puisqu'on avait déjà légumes, pain, produits laitiers et de vaches. Mais 20 familles. Et voilà, à l'heure actuelle, on est depuis quelques années environ 200 familles. Et 20 producteurs.
2: Voilà. Et ils bourgeonnent. Ils seront d'ailleurs parking de la résidence Pierre de Coubertin à Laval pour ce marché de printemps. C'est mardi de 17h30 à 20h. Recommandé par ici Mayenne, bien sûr. D'autres bonnes adresses à 10h10 du lundi au vendredi et demain matin aussi à la même heure. Le jeu de la boîte 0240 367 11 a gagné maintenant des invitations pour le prochain spectacle les 12 et 13 juin de la troupe chantante mayennaise bien connue. Coup de cœur, amour toujours et toujours des petites scénettes, des petites choses sympathiques, des chansons françaises que tout le monde va fredonner avec plaisir. Si vous répondez à cette question, écoutez bien. Alors, la voici, on prend la boîte, merci, la question arrive. En quelle année Yannick Noah a-t-il remporté Roland-Garros ? En quelle année Yannick Noah a-t-il remporté Roland-Garros ? Est-ce que c'était 1979, 1983 ou 1989 ? 1979, 1983 ou 1989 ? Donnez la réponse à Christelle qui vous attend au 0243 67 11 11. Et qui note évidemment les bonnes réponses et les gagnants dans son petit carnet à spirale. J'irai.

0: William Scheller, le carnet à spirale, et Guy Deparnay avec nous dans une seconde.
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4: La boîte à questions, Hello Guy de Parnay-sur-Roc. Bonjour.
5: Bonjour. Et
4: comment ça va ce matin, Parnay?
5: Attendez, je vais couper la radio, peut-être.
4: Ouais, ou le haut-parleur sur votre téléphone, si vous en avez un.
5: Ah, ben oui, j'en ai un.
4: Ah, ben faut pas, ouais, c'est l'ennemi de la radio.
5: C'est, ah oui, c'est alors bien.
4: Ah, on est tous pareils, on est comme les Jones, ouais, on met le haut-parleur, on regarde
5: son
4: téléphone
5: en
4: parlant, mais ouais, mais...
5: Non. Mais c'est plus compliqué, parce que vous voyez, je suis en train de regarder, là, je suis allé voir mon calendrier, puis j'arrive pas à le couper.
4: Le calendrier ? Vous n'arrivez pas à couper
5: le calendrier ?
4: Non,
5: le calendrier, le téléphone.
4: Ah bon, d'accord. Mais c'est un calendrier de quelle année que vous avez ? Est-ce que c'est, écrit...
5: C'est pas possible. Couper mon haut-parleur.
4: Est-ce que c'est écrit victoire de Yannick Noah sur votre calendrier ?
5: Pardon ?
4: Bon, alors, est-ce que...
6: je valide votre blague, Hervé.
4: Non, mais parce qu'on va aller vite, parce qu'il y a Cyril et Raphaël qui nous attendent pour l'info. Donc, okay. On va aller direct à la question, mon cher Guy. En quelle année Yannick Noah a-t-il remporté Roland-Garros ?
5: 1983.
4: Ouais, c'est la bonne réponse. Question subsidiaire, Guy, si vous entendez dans le haut-parleur ou à l'écouteur. Oui. C'était contre qui ?
5: Je sais. Le Suédois.
4: Mats Wilander, c'était. Voilà. Et Borg, c'était plus tôt, hein, c'était 79.
5: Non, c'était pas Borg, c'était Berg.
4: Wilander, voilà, enfin. Bon, Guy, reste là, vous avez quand même vos invitations parce qu'on est sympa pour la troupe chantante. Ils préfèrent qu'on les appelle comme ça. Coup de cœur. On salue Guy, on le félicite.
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4: Et on accueille donc Raphaël Loubry pour toute l'actu d'ici Mayenne dans quelques instants, Raphaël.
6: Avez-vous déjà entendu parler du don de moelle osseuse ? Devenir donneur peut sauver des vies et c'est simple de s'inscrire. On en parle dans moins de 2 minutes avec l'association pour le don d'organes en Mayenne.
4: 90 secondes pour être précis, en France et dans le monde. Avec vous, Cyril Ardaud.
7: La stupéfaction, la colère et l'émotion dans le GRC au-delà. Le parquet d'Agen a confirmé hier que le corps découvert jeudi est bien celui de la petite Liana disparue une semaine plus tôt. À ce stade, l'autopsie n'a pas permis de déterminer les causes de la mort. Une marche blanche est prévue demain en hommage à la collégienne de 11 ans. Et dans cette affaire, le principal suspect est un homme de 41 ans visé par plusieurs plaintes, notamment pour viol sur mineur. Le garde des Sceaux Gérald Darmanin se dit furieux et parle d'un immense échec.
8: Au nom de la justice, comme ministre, je veux présenter mes excuses à cette famille et aux Français.
7: Les syndicats se réjouissent d'une mobilisation historique et nationale aujourd'hui à Décathlon. Des appels au débrayage lancés dans tous les magasins. Les salaires n'augmentent pas alors que les résultats de l'enseigne d'articles de sport sont en hausse. Les négociations devaient se terminer hier soir. Elles sont finalement prolongées de 48 heures autour du rachat de l'opérateur téléphonique SFR. Bouygues, Free et Orange sont en discussion. C'est une transaction à plus de 20 milliards d'euros. Les astronautes de la Station spatiale internationale, finalement autorisés par la NASA à retourner dans le module, ils ont dû se préparer à évacuer à cause de plusieurs fuites d'air détectées dans la partie russe. Brèche immédiatement colmatée par des astronautes. Et puis le tennis à Roland-Garros, place à la finale dames à 15h. La polonaise Maja Kvalinska est opposée à la russe Mira Andreeva. Avant la finale messieurs, demain entre l'italien Flavio Corboli et l'allemand Alexander Zverev, numéro 3 mondial.
6: Merci Cyril, on vous retrouve demain matin pour un nouveau 90 secondes. L'info d'ici en Mayenne nous emmène ce matin dans les locaux de l'association France Adote 53, l'association pour le don d'organes. Vous avez peut-être entendu parler de l'histoire du petit Télio ces dernières semaines. Les parents de ce petit garçon de 4 ans originaire de Nice ont lancé un appel sur les réseaux sociaux pour lui trouver un donneur de moelle osseuse, appel relayé par Emmanuel Macron. Eh bien ça a marché, Télio a été greffé la semaine dernière. Devenir donneur de moelle osseuse, c'est utile et très simple, nous explique Jean-Marie Plourdeau, président de l'association pour le don d'organes en Mayenne.
9: Pour être donneur de moelle osseuse, il y a lieu d'être préalablement inscrit sur un registre national. Il faut être majeur. Et l'âge limite, c'est 35 ans. Si toutes les conditions médicales sont remplies, eh bien, on est inscrit sur ce registre national jusqu'à 60 ans. au-delà des 60 ans, on est retiré du fichier. Le processus est très rapide, hein, pour s'inscrire, soit une prise de sang, soit un test salivaire. La moelle osseuse, alors on la trouve dans le corps humain, en particulier dans les os du bassin, mais dans tous les os du corps. La moelle osseuse se régénère en permanence, c'est la machine à globules en fait. On peut avoir une moelle osseuse déficiente, on peut aussi avoir une maladie du sang. 80% des leucémies sont traitées quand il y a un donneur par une greffe de moelle osseuse ou de cellules de moelle osseuse.
10: Le don de moelle osseuse, est-ce que ça fait mal ? Ou est-ce que c'est comme un don du sang ?
9: Alors, il n'y a pas de collecte de moelle osseuse comme une collecte de sang. Le don se fait qu'à partir du moment où il y a une compatibilité entre un potentiel donneur et un malade. Un malade en France ou à l'étranger, puisque tous les fichiers sont interconnectés. Les premières personnes concernées pour un don chez un malade, ce sont les frères et sœurs. C'est là qu'on peut trouver un frère ou une sœur compatible qui présente la même carte d'identité biologique, son frère jumeau en fait, que le malade. S'il n'y a pas dans la fratrie, on ira voir sur le fichier français. Aujourd'hui, sur le fichier français, il y a à peu près 420 000 inscrits. S'il n'y a pas de donneur aux mêmes caractéristiques, ça sera sur les fichiers étrangers. Il y en a 73 interconnectés. Alors après, ce sont les médecins greffeurs qui décide du type de greffe, soit de la moelle osseuse prélevée dans les os du bassin. Ça se pratique maintenant que pour 25% des cas. En général, c'est pour la pédiatrie. Hein. Sinon, par le biais du sang. Et là, ça se pratique en ambulatoire.
10: On nous prélève le sang pendant plusieurs heures, c'est ça ?
9: Voilà. Le futur donneur, on lui administre un médicament 5 jours avant qui booste ses cellules de moelle osseuse qui vont passer dans le sang en abondance, et qui vont être prélevés avec son sang. Ça passe dans la machine trie, le sang est réinjecté, et on garde les cellules de moelle osseuse dans la poche, et c'est ça qu'on va appeler le greffon.
6: Le président de l'association pour le don d'organes en Mayenne avec Stéphanie Deneveau qui lance surtout un appel aux jeunes hommes pour devenir donneurs. Les femmes sont les plus nombreuses inscrites. L'association sera présente au Square de Boston à Laval demain à partir de 15h pour l'opération Les Motards ont du cœur.
4: Dont on va reparler dans un instant pour l'aspect festif et circulation notamment. Dans les infos de 9h, Raphaël, on applaudit Padmé.
6: La chienne malinois de la brigade cynophile de Château-Gontier sur Mayenne. Elle a aidé à retrouver un homme de 95 ans cette semaine. On vous raconte ça tout à l'heure. La météo avant.
4: Avec les
6: quel est le programme, Hervé ?
4: Les éclaircies qui doivent se dessiner. Dessinez-vous, s'il vous plaît, les éclaircies. Il y a des nuages, encore ce matin, des averses. Il y a eu des rafales de vent jusqu'à 55 km/h. Et puis encore quelques gouttes ici ou là. Normalement, ça devrait être plus lumineux au fil des heures. Au fil des heures. Et un soleil largement présent en fin d'après-midi, selon Météo France Mayenne. Et oui, c'est ainsi. Les températures maximales, 18 à 20 degrés. Je comprends que je sois enrhumé, alors. Alors, c'est 18 à la Célé-Château, c'est 20 à Cran aujourd'hui. La nuit, RAS, pratiquement quelques nuages, des nuages discrets demain matin et normalement un taux d'ensoleillement bien élevé pour demain, relativement bon, précise Météo France Mayenne, avec 19 à 22 degrés pour les températures maximales. On est prudent sur les routes mayennaises avec tous les événements de ce week-end, bien sûr, si ça ne va pas, 02 43 67 11 11. A tout à l'heure, 9h, Raphaël.
6: À tout à l'heure.
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4: Et la musique qui nous met forcément de bonne humeur quand on entend ce genre de choses. Écoutez cette ambiance, on se croirait sur la route 66. Ça rappelle Ray Cooder hein, dans un film qui s'appelait Paris, Texas, où il y avait justement ce genre d'ambiance et de musique. Je ne sais pas si le groupe écossais de Glasgow, c'est pas ce film Paris, Texas qui les aurait quelque peu inspirés. Au moins pour le nom du groupe, puisqu'ils ont choisi, bien qu'écossais, de s'appeler Texas. On les découvrait avec leur chanteuse, Charlene Spiteri, en 89, avec ce tube inoubliable et qu'il fait bon réécouter ce matin si vous êtes en voiture en train de rouler direction le week-end. Vous montez le son, évidemment, mais vous restez prudent, évidemment. I don't want a lover sur la première radio du département ici, Mayenne.

0: I don't want a lover et Texas sur Ici Mayenne.
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0: Incontournable opération et ça se passe en Mayenne ce week-end. On en parlait il y a quelques instants dans les infos de 8h30 avec les dents de moelle osseuse. Notamment, les motards ont du cœur, c'est ce week-end, dont du sang, de tissu également, comme on dit avec France Adot. Entre autres, il y a beaucoup de choses. C'est Sylvain Nicolas qui est avec nous ce matin. C'est le président, évidemment, des motards ont du cœur. Bonjour Sylvain.
3: Oui, bonjour.
0: Merci d'être avec nous. Incontournable événement donc ce week-end. Moi, je voulais qu'on parle un petit peu évidemment de l'organisation, de la circulation. Ça sera peut-être pas simple demain. Bon, parce qu'on imagine que ça y est, tous les motards et les motardes se sont inscrits, toutes les motos sont prêtes.
3: Voilà, tout à fait. Tout le monde se sont inscrits, donc nous sommes complets. Donc nous avons les 1000 motos pour demain. Et donc ça représente à peu près 1600 motards et motardes avec les passagers.
0: Ouais, mais ça fait quand même du monde, hein, 1000 motos sur les routes mayennaises. Et c'est un petit peu une sorte de toile d'araignée qui se dessine sur le département quant aux différents itinéraires.
3: Oui, tout à fait. Hein, sur les 8 circuits, donc tout le monde va être sur tout le département. Hein, on a quadrillé au maximum toutes les communes de la Mayenne.
0: Ça veut dire que ça sera peut-être un petit peu difficile, il y aura des déviations pour les uns et les autres, pour les automobilistes qui nous écoutent?
3: Alors, il y aura des déviations, oui et non, oui, plus pour l'arrivée le soir à 16h30, mais demain matin, bon, ce sera un peu difficile de circuler, oui et non, entre 9h et 10h15. Parce que comme il y a 8 départs avec des départs toutes les 10 minutes, donc demain matin ça va aller. Après, le centre-ville sera bloqué demain à partir de 16h30 jusqu'à 17h30 à peu près. Donc évidemment là, ce sera un peu plus délicat pour circuler sur le centre-ville.
0: Ouais, on parle de centre-ville de Laval hein, en l'occurrence, hein, départ et arrivée. Et quand on revient d'une virée dans la bonne humeur et pour la bonne cause, évidemment des motards ont du cœur, ça sera la fête Square de Boston à Laval, une grande fête. Vous pouvez nous en dire plus?
3: Oui, tout à fait. Ce sera une grande fête parce qu'en fait, bon, déjà, il y aura les 1000 motos qui seront sur les circuits fermés du centre-ville. Ouais. Et après, comme on a dit, on a déployé la plus grande goutte de sang qui n'a jamais été faite au niveau national même, je dirais, parce que on déploie une goutte de sang qui fait 35 mètres par 27 mètres de large.
0: Ah oui, quand même.
3: Sur le score, voilà, tout à fait, sur le square de Boston. Et un ruban vert symbolisant le don d'organes qui sera également à côté, qui fait 1m50 par en gros 60 mètres de long.
0: Oui, ça c'est pour l'aspect visuel des choses, et vous n'avez pas fait les choses à moitié, c'est hautement symbolique. Mais des animations autour de ça, est-ce que les motards, les participants seront accueillis en chanson aussi?
3: Voilà, donc les motards seront accueillis en chanson et en même temps, avant l'arrivée des motards, il y aura un défilé de vieilles voitures sur le circuit par l'association mayennaise AMVA. Ouais. Donc il est vers 16h30, ils vont rentrer sur le circuit, on fera deux tours de circuit pour présenter leur vieille voiture et donc voilà, et après on fera rentrer les motards.
0: D'accord, très bien. On n'a rien oublié, Sylvain? On est prêt pour demain?
3: Normalement, on est prêt pour demain. Donc aujourd'hui, on va accueillir sur le square de Boston les inscrits pour qu'ils puissent récupérer leur laissez-passer pour demain matin. Ouais. Donc pour que tout le monde puisse gagner du temps et éviter les bouchons sur l'entrée du square de Boston. Donc on invite tous les participants au maximum à venir aujourd'hui au square de Boston pour récupérer leur laissez-passer.
0: Très bien. Les motards ont du cœur, c'est ce week-end. Ça démarre un petit peu plus tôt même pour l'aspect pratique, vous l'avez entendu. Mais c'est surtout demain un événement. Ici Mayenne. Merci Sylvain, préparez-vous bien. À très très vite.
3: Oui, merci beaucoup. Bonne journée.
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0: Anna et les enfants, je précise que dans le petit déj musical de la grande matinale du week-end, nous vous offrirons des invitations pour ce film ici. Ça sera dans quelques minutes. La musique, c'est David Hallyday. On prend le temps tranquillement, même si tu ne m'as pas laissé le temps. On va se préparer pour être en forme avec notre coach sportif dans un instant.

0: Tu ne m'as pas laissé le temps, David Hallyday, sur Ici Mayenne. À 8h51, 2 minutes pour être en forme avec Nordine Atab, notre coach sportif qui nous aide à survivre à cette période sous pression, ce qu'on appelle le body summer. Ça tombe bien, j'étais en train de me regarder dans la glace et je me trouvais pas terrible. Ouais, c'est comme ça, hein, ça m'amène un petit blues, hein, le body summer, mon cher Nordine.
1: Exactement. Chaque année, dès que le soleil revient, tout le monde veut refaire du sport d'un coup. On veut des abdominaux en 3 semaines, des pectoraux, ou encore perdre 5 kilos en 2 heures. Bon, vous l'aurez compris, j'exagère un petit peu. Alors, même s'il reste un mois pour parfaire votre plastique, le plus important avant le thé, ce n'est pas de souffrir, mais de trouver les exercices adaptés qui vous permettent d'optimiser le temps restant. On débute debout, les pieds écartés, les bras le long du corps. Et à partir de là, on va effectuer un mouvement de squat, c'est-à-dire un mouvement de flexion de jambes. Allez, on inspire, on fléchit les jambes, les fesses sont passées vers l'arrière et le dos reste droit. Et à partir de cette position-là, lorsque vous êtes en position basse, vous effectuez un petit rebond, comme si vous étiez en train de sauter, tout en contractant les fessiers. Et ensuite, vous revenez en position haute. On reprend, j'inspire, je fléchis les jambes, je fais un petit rebond en position basse et ensuite, je reviens en position haute. Et vous pouvez effectuer 4 séries de 20 répétitions. Et grâce à ça, vous allez notamment renforcer les jambes, les fessiers et bien entendu, entretenir la mobilité articulaire.
0: Et ça, tout le monde peut le faire chez soi.
1: Et oui, pas besoin d'une salle ou d'un programme trop chargé. On passe à un deuxième exercice qui va nous permettre de solliciter la sangle abdominale et le grand fessier. Et pour ça, on va se mettre en position de gainage de face, en position de planche, en appui sur les coudes et les orteils. Ça y est, vous y êtes. Et à partir de maintenant, vous allez lever la jambe droite tout en contractant en même temps le fessier droit. On maintient une seconde, on repose le pied et vous effectuez la même chose de l'autre côté. On reprend en position de gainage, vous levez le pied droit et en même temps, vous contractez le fessier droit. Vous reposez et même chose de l'autre côté. Et vous pouvez effectuer 4 séries de 10 répétitions. Pour terminer, un petit conseil. Évitez de trop vous mettre de pression. Profitez au contraire de cette période pour enclencher une dynamique sportive. À votre rythme, bien entendu. Allez, à vous de jouer.
0: Merci beaucoup Nordine Atab. Et tant qu'à faire, autant le faire en musique avec des petits rythmes chaloupés qui vont bien pour ce type d'exercice. Comme Soleil Bleu, par exemple. Louisa et Bleu Soleil.

0: Le soleil bleu de Louisa et bleu soleil sur ici Mayenne. Est-ce que ça sera le ciel qui sera le plus bleu que le soleil aujourd'hui? C'est le bleu qui sera ou le soleil qui sera? Je sais pas, moi je regardais de ma place, là j'aperçois une espèce de soleil gris là pour l'instant. On sait pas trop ce que ça va donner. On a de quoi vous apporter du soleil dans la première radio du département. On sort la première radio du département. Dans quelques instants, l'horoscope du jour pour savoir si cette Saint-Norbert sera une belle journée. Vous le saurez grâce à Catherine Viguier dans quelques secondes.
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7: Et déjà l'heure de jeter un petit coup d'œil sur l'horoscope quotidien avec Catherine Viguier qui s'installe. Bonjour Catherine.
8: Bonjour Hervé, bonjour à toutes et à tous.
7: Alors, dans le ciel astral, une nouvelle donne aujourd'hui.
8: Oui, il faut faire avec Pluton au Verseau. Bélier, vous remettez en question soit votre job, soit votre famille et on vous écoute à ce sujet. Taureau, vous vous sentez un peu seul en famille, cherchez une autre famille à l'extérieur. Gémeaux, une belle journée avec des questions liées à un déplacement ou à un voyage. Cancer, ça se passe bien grâce à une liaison charnelle, spirituelle ou financière. Lion, vous pouvez beaucoup pour faire la paix et stopper une dispute. Vierge, un travail vous demande concentration et sérieux et puis soignez votre santé. Balance, vous passez cette journée mieux que d'autres. On vous félicite ou on vous honore. Scorpion, journée prenante, vous allez réagir à une injustice familiale ou professionnelle. Sagittaire, alors laissez-vous le droit de partir si telle ou telle personne vous malmène. Capricorne, une union professionnelle ou personnelle vous perturbe, mais aujourd'hui, vous pensez aussi finances. Verseau, alors voilà un jour pour sentir ce qui vous est essentiel et pour éviter de vous faire trop de mal à la tête. Poisson, soyez discret sur votre vie sans quoi vous le regretteriez rapidement. Et pour nous tous, à saisir des petites embellies par-ci, par-là.
7: Ben, c'est ce qu'on va faire, on va saisir des petites embellies par-ci, par-là. Bonne fête à Norbert et Norbert aujourd'hui. Bon anniversaire à Guillaume Musso, l'écrivain 52 ans, le crime du paradis, et après, entre autres, évidemment. Et puis, un bon anniversaire si vous êtes natif, évidemment, du 6 juin. C'est le D-Day aujourd'hui, les 82 ans du débarquement.
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7: Merci d'avoir choisi Ici Mayenne, il est 9h. Très bon samedi avec nous, c'est croquettes au petit-déj aujourd'hui et Padmé mérite une double ration de croquettes.
9: On vous raconte ce matin l'exploit de la chienne de la brigade cynophile de gendarmerie de Château-Gontier sur Mayenne. Une femelle malinois de 7 ans, elle a retrouvé un homme de 95 ans disparu mardi à Beaufort-en-Anjou dans le Maine-et-Loire. Le retraité avait quitté son domicile, c'est son aide-soignante qui a donné l'alerte. Heureusement, Padmé est arrivée à la rescousse, Gwendoline Langlois.
10: Ce matin-là, Padmé et son maître chien Cyril sont en balade dans les bois quand il reçoit un coup de téléphone.
11: Le 2 juin, c'était la Mayenne qui était de permanence pour le 72, le 49 et le 53. C'est pour ça que plus vite on est appelé quand il y a des disparitions et plus vite ça nous permet d'être opérationnel et d'avoir une chance de retrouver la personne.
10: Arrivé sur place, Cyril entre dans la maison du disparu et récupère une taie d'oreiller.
11: C'est un objet personnel qui appartient à la personne pour avoir une odeur de référence. Au moment où on est prêt à partir, je vais faire sentir le vêtement à Padmé.
10: La chienne s'imprègne de l'odeur du disparu et la traque commence. Padmé avance, la truffe en l'air. Cyril lui laisse 3 mètres de mou sur sa laisse. Après avoir fait le tour de la maison, Padmé part en direction d'un bois. Au bout de 200 mètres, elle s'arrête brusquement. À ses pattes, un homme allongé au sol, camouflé par les buissons.
11: Donc rapidement, ma suppléante a récompensé Padmé. Elle a eu son jouet, ce qu'on appelle un boudin. Et rapidement, je me suis décalé pour permettre à ma suppléante, l'adjudante du bois, de prodiguer les premiers soins à la personne.
10: Le disparu est en hypothermie. Au téléphone avec le SAMU, les gendarmes portent les premiers secours et sauvent l'homme de 95 ans grâce à Padmé.
9: Gwendoline Langlois, Padmé est mobilisable depuis septembre 2021. C'est la deuxième fois que la chaîne du Sud Mayenne permet de sauver une personne disparue. Gérald Darmanin présente ses excuses à la famille de Liana, le ministre de la Justice hier soir sur TF1. Pour le gouvernement, il y a eu des défaillances dans le suivi d'une plainte pour viol qui visait déjà le suspect avant la disparition de l'adolescente de 11 ans dans le Gers. Le corps retrouvé jeudi est bien celui de la collégienne, confirmation hier. Une nouvelle plainte pour viol à l'encontre du suspect a d'ailleurs été déposée à Saint-Brieuc. Précision sur ici.fr.
7: L'enquête continue après la mort d'une femme de 39 ans à Laval.
9: Et cette mère de 3 enfants retrouvée morte jeudi dans son appartement dans le quartier Saint-Nicolas. Son ex-conjoint a été arrêté à Paris quelques heures plus tard après avoir appelé la police pour se rendre. Une marche blanche est prévue demain matin pour rendre hommage à Mélanie. Marche blanche organisée par l'association Elenco 53 qui vient d'être lancée par des femmes du quartier. Sa présidente appelle les habitants à se serrer les coudes.
0: On envoie un message. Voilà, je m'appelle, Catherine. J'ai eu votre association. Est-ce qu'il y a possibilité d'échanger? J'ai un besoin. Ça commence comme ça. Et moi, derrière, on essaye de discuter et on trouve peut-être une solution. Et puis, je compte sur vous. Il faut vraiment qu'on se mobilise parce qu'il faut que les choses changent. Ça va rien apporter, je pense, à ces petits. Ça va rien apporter à Mélanie. Mais ça peut apporter à toutes les autres femmes. D'accord. C'est pour que ça change. Et si les hommes, ils disent, bah, je me sens pas concernée, je dis, bah, attends que ça arrive à ta fille, à ta sœur, à ta mère ou à quelqu'un que tu... Non, on va pas attendre que ça arrive, ok? On se mobilise, on est une force à nous toutes, on se laisse pas marcher sur les pieds. Et je vais ramener mon mari, et je vais ramener mes frères, et je vais ramener même mon père.
9: La présidente de l'association, lors d'une rencontre hier matin avec une vingtaine de femmes, le rendez-vous pour la marche blanche est fixé demain à 11h devant la maison de quartier Saint-Nicolas à Laval. Une enquête est ouverte pour meurtre par conjoint. Des salariés de Décathlon en grève aujourd'hui à Changé, près de Laval. C'est le cas partout en France, une première pour l'enseigne de sport. Tous les syndicats appellent à une mobilisation pour demander une hausse des salaires. Un rassemblement est prévu en fin de matinée devant le magasin de Changé, près de Laval. Si vous voulez aller nager aujourd'hui à Goron, dans le Nord-Mayenne, c'est de nouveau possible. La piscine intercommunale rouvre ses portes, indique la communauté de communes du bocage mayennais sur ses réseaux sociaux. Elle était fermée depuis mercredi pour vandalisme. Une ou plusieurs personnes se sont introduites en pleine nuit à l'intérieur. Une enquête est ouverte.
7: Les oiseaux sont de moins en moins nombreux dans le département.
9: La Mayenne n'y échappe pas. Le président de la Ligue pour la protection des oiseaux, Alain Bougrain-Dubourg, a alerté hier sur l'effondrement de la population. Le membre du comité d'honneur du refuge de l'Arche à Château-Gontier-sur-Mayenne, qu'on connaît bien. Il parle d'un sacrifice de la biodiversité. On l'observe aussi en Mayenne, selon Benoît Duchesne, responsable du groupe ornithologique de Mayenne Nature Environnement.
2: On a des oiseaux qui disparaissent globalement, mais c'est pas vrai pour toutes les espèces. On a un tableau qui est différent. On a à la fois des espèces qui se portent bien, des espèces nouvelles, mais globalement, sur des espèces communes, on a beaucoup moins d'oiseaux et on a vraiment des oiseaux qui ont disparu, alors pour diverses raisons, entre autres la disparition des milieux. Donc, par exemple, les milieux humides ont disparu, les prairies humides ont disparu, et donc toutes les espèces en Mayenne, toutes les espèces qui vivaient dans ces milieux humides, ont également disparu dans les 30 dernières années. On peut citer des espèces que tout le monde ne connaît pas, mais le vanneau huppé qui nichait en Mayenne, le courlis cendré, et le dernier, c'était le pipi de farlouze qui nichait encore jusqu'en 2011, ont disparu de la Mayenne.
9: Les pesticides et le dérèglement climatique sont aussi responsables de la baisse de la population des oiseaux, selon des scientifiques. Précision sur ici.fr et votre appli ici. La semaine des 24 heures du Mans commence chez nos voisins. Une semaine avant la course, ce sera le week-end prochain. Hier, c'était le début du pesage des voitures dans le centre-ville. Pesage qui continue aujourd'hui jusqu'à 14 heures avant le roulage. 19 voitures engagées doivent ensuite défiler de 15h à 16h cet après-midi. La météo, Hervé, quel est le programme ?
7: La météo, le programme est que les nuages sont nombreux, qu'il y a eu quelques gouttes ici ou là, qu'il y a encore de la grisaille en Mayenne ce matin, qu'il y a des éclaircies qui vont s'élargir peu à peu, qu'il y a un soleil qui normalement sera plus présent au fil des heures dans l'après-midi et surtout en fin d'après-midi. C'est comme ça. Aujourd'hui, 18 à 20 degrés, vous avez 18 à Préampaille-Saint-Sanson, 20 degrés à Renazé. Dans la soirée, dans la nuit, attention, un ciel passagèrement nuageux. Ça se dissipera au fil des heures. Demain matin, ça sera plus discret, mais ça va aller mieux demain. progressivement, même peut-être plus rapidement qu'aujourd'hui, puisque le taux d'ensoleillement normalement sera relativement beau pour la et bon pour la journée de demain. 19 à 22 degrés pour les maximales attendues demain. Cette prudence sur les routes du département et surtout patient, vous l'entendiez hier tout à l'heure avec le président des motards Ronds du Cœur. Hein, demain, ce sera peut-être un petit peu compliqué ici ou là avec les 1000 motos. Et puis aujourd'hui, il y a la fête du jeu, notamment à Laval, et pas que, il y a beaucoup d'événements. Donc, prudence, si ça ne va pas, 02 43 67 11 11, bien sûr. Je vous appelle à quel numéro pour les infos tout à l'heure à 9h, Raphaël Aubry?
9: Ah, je garde mon numéro personnel. Je serai là, en revanche.
7: Votre numéro de poste, je le connais, c'est le 26.
9: Je ne sais pas du tout. Je ne l'ai pas en fait.
7: C'est le 73, moi. Ah. Alors, on joue aux courses, si on aime les chiffres, avec un quintet qui se dispute à Vincennes aujourd'hui dans la quatrième. Hervé Fortin recommande le 11, Magic Man, le 8, Mentor de Play, le 12, Maestro Vry, le 9, Moustique la Govelle, le 14, Mac de Blary, le 13, Maître Jacques, et le 14, Manaslu. 11, 8, 12, 9, 14, 13, 4. Vincennes, donc des trotteurs de 4 ans sur 2700 mètres. On rappelle d'ailleurs qu'en matière de trotteurs, on a ce qu'il faut aussi en Mayenne et qu'on a une réunion, ça sera à Bellevue-la-Forêt le jeudi 11 juin.
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7: Forcément de bonne humeur avec cet excellent 33 tours. Allez, je parle toujours en 33 tours et en vinyle me concernant, sorti en 1978. Un des gros succès. Hein. Faut vraiment l'avoir dans sa discothèque ou dans sa cédéthèque ou autre. C'est Billy Joel, le New Yorkais qui rendait hommage d'ailleurs à New York sur cet album intitulé 52nd Street, du nom d'une plus belle, une des plus belles artères new-yorkaises. Et sur cet album, il y avait ça, My Life.

0: My Life, Billy Joel sur Ici Mayenne.
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0: Le petit déj musical de la grande matinale du week-end. On aime ça, on aime vous faire plaisir avec des cadeaux. Avec un petit jeu sympathique, hein, il suffit d'identifier des chansons. Vous allez gagner aujourd'hui des invitations pour un film ici qui s'appelle Anna et les enfants. Parce que Anna, elle est atteinte d'une phobie pas évidente à gérer, et rare hein, d'ailleurs, la phobie des enfants. Il y a des gens qui sont comme ça, qui n'aiment pas les enfants, elle n'aime pas les mômes, mais elle doit en garder, imaginez, une sorte de troupe de riri, fifi, loulou à la maison. C'est pas simple. Bon, là, ils sont deux en l'occurrence, mais bon, ils vont lui faire vivre toutes les mésaventures qu'ils pourront. C'est une comédie, c'est sympa, c'est de Diane Clavier avec Camille Charnoux et Alban Lenoir. Vous irez le voir au Cinéville de Laval ou autre cinéma. Vous nous appelez au 02 43 67 11 11 si vous identifiez cette chanson dont on écoute juste l'introduction. Écoutez bien, c'est un tube des années 90. Dites-nous quelle était cette chanson qui était d'ailleurs entièrement faite à la voix. Un tube vocal d'un quatuor dans les années 90 qui faisait... Alors, comment s'appelait le groupe et quel était le titre? On réécoute. Vous êtes d'accord, les garçons, pour réécouter? Et ils sont pas compliqués, ces gens-là. Vous leur posez n'importe quelle question, ils répondent oui, oui, oui, oui. Bon, ben, ils sont sympas. Hein. Et vous aussi, d'ailleurs, 02 43 67 11 11 pour les invitations pour aller voir le film Anna et les enfants, une comédie sympa ici. C'est au 02 43 67 11 11 que ça se passe. Le temps de cette chanson, 5 minutes avec Lerita Mitsuko. Andy.

0: très funky. Andy, Rita Mitsuko, qu'est-ce que c'est bon petit déjeuner sur Ici Mayenne à 9h20 avec Betty qui nous appelle de Saint-Berthevin. Bonjour Betty.
1: Bonjour Hervé.
0: J'aime bien moi les gens qui nous appellent de Saint-Berthevin à 9h20 parce que ça rime. C'est bien. Voilà. Tiens, selon les horaires, on va vous sélectionner avec le nom de votre ville, selon les horaires. Non, ce serait du grand n'importe quoi. Oh, bon, vous savez, moi je suis capable de tout. Alors Betty, comment ça va ce matin?
1: Bien, ça va.
0: Vous avez des petits projets sympas pour...
1: On attend le soleil cet après-midi.
0: Vous allez faire quoi cet après-midi?
1: Ah, allô?
0: Vous attendez le soleil cet après-midi?
1: Allô?
0: Oui. Alors, Betty, Betty, coupez le haut-parleur et mettez le téléphone contre votre oreille, ça sera beaucoup plus
1: allô,
0: simple.
1: Allô?
0: Oui, on est là, Betty.
1: Allô? Ah. Ça revient.
0: Ah bah ça revient, ça s'en va et ça revient, c'est comme ça, il y a des choses qui s'en vont et qui reviennent. Bon, vous êtes là avec nous, c'est pour jouer, c'est pour gagner les invitations pour aller voir au cinéma Anna et les enfants, une comédie bien sympathique. Il fallait identifier une chanson pour ceci, Betty. Réécoutons l'introduction et dites-nous ce que vous en pensez. Allons-y. Alors, nous étions en 1992. Comment s'appelait le groupe et comment s'appelait la chanson?
1: Alors, la chanson s'appelait Le Chat et le groupe Powo.
0: Le Chat avec Powo, vérification.

0: Eh, c'est ça, ben oui, Betty. Formidable, hein. Formidable, le chat. Hein.
1: Ouais. Très. C'était très original, en plus, à l'époque, rien qu'avec tous ces bruits de bouche, on va dire, en plus des paroles.
0: Imaginez que sur les quatre, il y en a un qui toute la chanson doit faire boum, oui. Boum, boum, boum, boum, boum, boum, boum. Il y a l'autre qui fait.
1: Enfin,
0: ça. Comment s'appelaient les quatre pauvres, Betty? Question subsidiaire.
1: Alors là, par contre, Ahmed, subsidiaire, je
0: ne
1: l'ai pas.
0: Ahmed Mouissi, Pascal Péris, qui nous a quittés malheureusement, Bertrand Pierre et Alain Chenevière. Ils ont été les premiers à être classés au top 50, et comme vous disiez si bien, Betty, avec une chanson entièrement a cappella en tête du top 50. Hein, parce que en queue de top 50, un peu plus tôt, il y avait eu Don't Worry Be Happy de McFerrin en 88. Voilà. Pour la précision. Bon. C'est bien, Betty. C'est bien. Vous irez au cinéma voir Anna et les enfants quand vous le souhaitez, bien sûr, dans la salle de votre choix. Et le week-end avant cela, vous avez des petits projets sympas?
1: Oui, là aujourd'hui, on va aller faire un tour à la fête du jeu à Laval.
0: Ah ben voilà,
1: voilà.
0: C'est une excellente idée.

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C'était Jane Birkin sur les mots et la mélodie bien sûr de Serge Gainsbourg et ce matin sur Ici Mayenne.

0: Jane Birkin sur Ici Mayenne. La musique, elle revient dans un instant avec Benabar et son dernier titre. Des idées sorties pour ce samedi, on les salue, ça vient de commencer. Le vide-grenier de l'abbaye de Clermont à Olivet, c'est jusqu'à 18h. Et puis si vous voulez découvrir ou essayer le BMX, les portes ouvertes de l'Argentrée BMX, c'est de 10h à 16h. Oh, le terrain de BMX est facile à trouver à Argentrée. C'est une idée de sortie, Ici Mayenne.
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0: Quoi qu'on dise, Benabar sur Ici Mayenne.
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0: 02 43 67 11 11, vos invitations pour le film Anna et les enfants. Vous allez passer un bon moment, des moments de cinéma qu'on les aime avec Ici Mayenne. L'histoire d'Anna, une jeune femme atteinte d'une phobie rare, la phobie des enfants. C'est pas parce qu'elle n'aime pas les enfants, mais c'est juste qu'elle en a peur. Et elle évite les enfants à tout prix, sauf qu'elle va devoir en garder et que bon, ça sera peut-être pas les enfants les plus simples à garder. C'est une comédie réalisée par Diane Clavier avec Camille Chamou et tout de suite vos invitations pour aller voir cette comédie ici au 02 43 67 11 11 au Cinéville ou cinéma de votre choix. Vous répondez à la question que voici et qui consiste à écouter cette chanson, un tube du tout début des années 80 d'un groupe américain avec une belle chanteuse blonde je vais pas trop vous en dire hein, quand même. Le disque a été quelque peu malmené, si vous voyez ce que je veux dire. Il y a des bruits bizarres sur cette partie de la chanson. On va pas vous demander le titre, mais simplement le nom du groupe qui interprétait ceci. Écoutez.

0: Moi, je dis que c'est un sacrilège de faire ce genre de choses. Ça ne se fait pas. Alors, quel était le nom de ce groupe américain qui interprétait ceci? Si vous enlevez les bruits de cochon, bien sûr. Jouer évidemment pour des invitations pour le film Anna et les enfants. Vous nous appelez avec la bonne réponse, tant qu'à faire, au 02 43 67 11 11. Bonne chance.
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0: 9h32, des infos pratiques ici Mayenne. Oyez, oyez, étudiants, lycéens, futurs bacheliers. Désolé de remuer le couteau dans la plaie, mais si vous avez votre diplôme, là aussi, ça nous plaît. La bibliothèque Albert Legendre de Laval ouvre en soirée pour les révisions et vous propose pas mal de choses jusqu'au 18 juin. Notez donc le rendez-vous et répondez à l'appel les mardis et les jeudis de 18h à 20h à votre disposition. Les ressources documentaires de l'établissement. Avec ça, on croise les doigts pour vous pour les examens, les jeunes et les moins jeunes d'ailleurs. L'étincelle Club de Mayenne organise à La Vague, donc piscine de Mayenne, une animation autour du beach volley le vendredi 19 à partir de 17h30 avec une initiation beach volley de 17h30 à 18h30 à partir de 10 ans. Un tournoi ouvert à tous à 18h30 et après la journée qui se conclut par un match de niveau régional. Renseignements et inscriptions auprès de La Vague. Enfin, on rappelle que la route entre Laval et Château-Gontier, 962, est coupée toutes les nuits entre 20h et 6h. Une déviation est mise en place. La partie Laval-Entrame reste accessible, comme les infos ici Mayenne qui sont accessibles et reviennent toutes les heures. À tout à l'heure.
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0: Ricky et Poveri, Sarah Piquet et Tiamo sur ici Mayenne. On se retrouve avec une gagnante, un gagnant bien sûr, au jeu le petit déjeuner du musical du week-end. Le petit déjeuner musical du week-end sur ici Mayenne. On vous souhaite un excellent samedi. Soyez patients, il va faire beau.

0: Ricky et Poveri, Sarah Perquet, Tiamo sur Ici Mayenne, qui était aussi la chanson d'ailleurs du film L'Effronté, si vous vous rappelez, en 1985 avec Charlotte Gainsbourg. Maurice avec nous au 02 43 67 11 11. Bonjour Maurice.
1: Bonjour Harry.
0: Bienvenue sur Ici Mayenne. Ruyer-Froidfond, donc sud Mayenne, oui. Pas loin de Gênes-sur-Glaise, Château-Gontier, hein, c'est ça, c'est
1: oui, c'est ça. Oui, c'est tout à fait, oui.
0: Longuefuy aussi. Et une oreille particulièrement aiguisée, hein, mon cher Maurice, hein, pour identifier ce disque avec les cris de cochon dessus, c'était pas simple, évidemment. Enfin, surtout reconnaître le groupe. On réécoute, Maurice, ce qui nous intéressait.

0: On arrête, parce que c'est quand même relativement indécent de faire ça sur un groupe de cette qualité et ce genre de chanson. Vous êtes d'accord avec moi, Maurice?
1: Ah oui, tout à fait, là, c'est vraiment dur, là, oui.
0: Ouais, ça se fait pas, hein. c'est pas bien du tout. Parce que c'était qui, le groupe et la chanson, d'ailleurs?
1: Le groupe, c'est Blondie.
0: Ouais.
1: Et la chanson, alors, je sais plus trop, par contre.
0: Call me, call me, call me, call me. C'est call me.

0: Oui, call me, Maurice. Bien joué. Okay. Oui, Maurice.
1: Oui, allô.
0: Oui, Maurice. On a un petit souci avec le téléphone, j'ai l'impression, ce matin. Ça fait quand même... Hein. Bon, Maurice, Call Me de Blondie, les synthétiseurs de Giorgio Moroder. Bon, il avait la cote, hein, Moroder, à ce moment-là, il sortait juste de Midnight Express, hein, c'est dire. Et là, c'était pour un autre film avec Richard Gere qui s'appelait American Gigolo. On a perdu le téléphone de Maurice, mais il repart quand même avec ses invitations pour aller au cinéma voir Anna et les enfants, une comédie sympathique recommandée, bien sûr, par Issy Mayenne. Il y en a d'autres dans un instant.
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1: Florent Pagny, bienvenue chez moi sur Ici Mayenne. Ça tombe bien, l'émission s'appelle Bienvenue chez vous. Et on vous gâte, on vous fait des cadeaux avec le petit déj musical de la grande matinale du week-end d'Ici Mayenne. Avec Anna et les enfants à voir au Cinéville de Laval ou autre salle de votre choix. Toutes les salles de cinéma d'ailleurs de France, de Navarre. Et vous allez demain peut-être en Australie. Peut-être que ça marchera, allez savoir. Bon, et vous direz bien aux Australiens que c'est un film Ici Mayenne, hein, avec cette jeune femme qui a la phobie des enfants, mais qui doit en garder. On imagine ce qui va lui arriver dans ce film de Diane Clavier. Pour remporter les invitations, vous identifiez maintenant une bande originale de film. Vous retrouvez le titre du film grâce à sa musique. Et vous pensez très très fort au calendrier. Aujourd'hui, ça vous mettra, je pense, sérieusement sur la voie. Écoutez bien. Ça serait pas un film militaire, ça. Alors, nous avons quand même une centaine d'acteurs. Je ne sais combien de pays qui étaient représentés. L'Angleterre, l'Amérique, le Canada, l'Australie, la France, l'Allemagne, etc., etc. Écoutons quelques mesures. Je ne sais pas s'il est passé cette semaine, mais généralement, cette saison, il revient quand même régulièrement. Quel est le titre de ce chef-d'œuvre du 7e art? Vous donnez la réponse à Christelle au 02 43 67 11 11 et vous repartez avec les invitations pour le film Ici, Anna et les enfants. On a 3 minutes 52 pour vous attendre et écouter aussi Taylor Swift. Ça fait plaisir de l'écouter avec un de ses derniers titres, s'appelle « Open Light ».

0: Taylor Swift, Polite, sur ici Mayenne, il est 9h10 et c'est Michel qu'on accueille. Bonjour Michel.
1: Bonjour, Gauthier.
0: Oui, bah appelez-moi Gauthier, appelez-moi Philippe aussi.
1: C'est pas Gauthier.
0: Non, c'est pas Gauthier. Non, c'est Hervé, Michel.
1: Hervé, enchanté. Il y a tellement de bonnes personnes à Radio Mayenne.
0: Ouais, on est quelques-uns. Je veux dire, j'ai Philippe Guiton à côté de moi, on va pas dire l'inverse.
2: Bonjour non, Michel.
0: Connaissez
1: Bonjour Philippe.
0: Voilà, c'est l'homme de la Mayenne.
1: Il y a Hervé Fortin par hasard.
0: Oui, il est là-bas, il est en train de voir, il est déjà en train de faire ses pronostics pour demain, vous pensez là. Alors, Michel, vous aviez une mission pour gagner des invitations, pour aller au cinéma, à une projection, voir Anna et les enfants, et j'ai pas la rime pour la suite. Tant pis pour moi. Le film à identifier, ça passait par cette musique. Hum-dé. Alors Michel, ça vous rappelle quelque chose?
1: Oui, c'est un grand classique, c'est le jour le plus long.
0: Oui, bien sûr, bah oui. Et Michel.
1: Oui.
0: Quand je dis « ça vous rappelle quelque chose », je parle du film. Pas de l'époque, pas de l'époque ou de la situation.
1: Ah bah non, mais on est en plein dedans.
0: Oui, parce que le 6 juin 44, Michel, je pense que vous n'étiez pas là, encore.
1: Non.
0: Michel, donc, le jour de plus long, vous l'avez vu?
1: Oui.
0: Personne n'y échappe, c'est un grand film, mais comme vous dites, il est grand dans tous les sens du terme, parce que déjà il fait presque 3 heures et encore il a été raccourci. Il y a 200 acteurs, je crois, au casting.
1: Ah oui, voilà.
0: Sans compter les figurants, il y a 3-4 réalisateurs, il y a 5-6 pays qui sont impliqués. Enfin, c'est quand même de balèze. Bien, Michel.
1: Et bien ça devrait faire réfléchir beaucoup de gens, parce que a-t-on besoin, on se remémore ce genre de film, mais à notre époque où il y a tant de violence et tant de. C'est dommage, quoi.
0: Ouais. Mais bon. Vous irez voir un film beaucoup plus fun, si vous me passez l'expression, Anna les enfants, une comédie légère, avec cette jeune femme qui doit garder des enfants, et difficile pour elle parce qu'elle a la phobie des enfants. Il y a des gens comme ça, je ne sais pas si vous en avez autour de vous. Voilà, en tout cas, Michel, pour vous, on vous souhaite une belle journée à Laval. N'oubliez
1: Merci,
0: pas un petit crochet à la fête du jeu, Esplanade du Châteauneuf, ça fera plaisir.
1: Bon, un week-end bien chargé. Hein.
0: Ouais, voilà. Et on fait ça, Michel, et on se dit à très très vite. Ne raccrochez surtout pas. Michel de Laval sur ICI Mayenne. Dans un instant, la fête du jeu, on en parle avec Philippe Guiton qui vient de nous rejoindre.
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0: Et forcément de bonne humeur quand on a Philippe Guiton à côté de soi. Bonjour.
2: On essaie. Bonjour.
0: Bonjour.
2: Comment
0: Philippe.
2: Ça va, Hervé?
0: Mais vous êtes trompé, Philippe. Nous sommes le week-end,
2: mais
0: dans
2: non.
0: La grande matinale du week-end.
2: Alors
0: mais
2: déjà,
0: retournez vous coucher. En plus, vous venez en
2: mais
0: pyjama.
2: Mais vous savez que tous les week-ends, je vous écoute à partir de 7h parce que c'est la grande matinale. C'est le grand show d'Hervé Lefebvre.
0: Et c'est vous qui m'avez prêté ce chapeau pour la photo Facebook.
2: Oui.
0: Je tiens à le dire parce qu'on a.
2: Il est beau, hein.
0: On a eu quand même quelques plaintes ce matin. On a un commentaire d'une auditrice qui nous dit qu'est-ce que j'ai eu peur en voyant cette photo. C'est dire.
2: Non mais vous faites pas peur.
0: C'est votre chapeau
2: sur cette photo.
0: Votre chapeau de lutin à clochette pour rappeler que c'est la fête du jeu.
2: Oui, ouais, direct du parvis du Châteauneuf, c'est à Laval, et on vous convie à venir nous rejoindre puisque vous allez pouvoir jouer en direct à la Mayenne Compte Double pour repartir avec 50 euros valables dans le magasin Jeux Bouquines. Bah oui, c'est la fête du jeu, c'est logique. Donc vous pourrez vous offrir un chouette ou plusieurs jeux, d'ailleurs, en participant à la Mayenne qu'on double. Rendez-vous sur le parvis du Châteauneuf tout à l'heure, aux alentours de 11h moins le quart, le temps qu'on fasse le casting des candidats. D'accord. Et sachez qu'aujourd'hui...
0: Parce que sont les... Alors là, on n'appelle pas, comme d'habitude, la semaine, hein, sont les gens qui sont présents.
2: Oui, absolument. Jouent. On n'appelle pas au téléphone, hein, on est directement présents. Et aujourd'hui, il y aura des questions vaches.
0: Ah bon?
2: Je tiens à le dire.
0: Il y aura des questions vaches.
2: Ah, mais les questions vachardes.
0: Vicile, difficile.
2: Mais il y en aura des super fastoches aussi.
0: D'accord.
2: C'est ça.
0: Bon,
2: bah écoutez, c'est la Mayenne qu'on double.
0: Si vous voulez des questions plus simples, vous écoutez le petit déjeuner musical, c'est vachement plus simple. Non, j'ai rien dit. Il y a monsieur qui est rentré, qui a dit ça, qui est reparti.
2: Mais bien sûr, oui.
0: Ouais. Il s'appelle Daniel, je sais pas. Bon, ben, on va l'appeler Daniel.
2: Non, ça oui. va bien. Moi, bah, on appelle Daniel alors.
0: Allez, Daniel. Et les Danielettes qui l'accompagnent de sur ce titre, n'est-ce pas?
2: C'est vrai qu'il y a des choristes.
0: Ah bah là, aïe. Merci, à tout à l'heure, hein, sur le parvis du Châteauneuf à Laval pour la Mayenne Comte Double édition spéciale à partir de 11h sur la première radio du département. Dans 4 minutes, il sera déjà 10h.

0: Oh Dieu que c'est beau, Daniel Balavoine sur ICI Mayenne, beau comme la comédie musicale, en parlant de chansons qu'on va évoquer tout à l'heure, ça sera dans Bienvenue chez vous, 10h10, une comédie musicale proposée par l'École moderne de musique de Laval, qui revient chaque année traditionnellement en fin de saison, hein, comme ça, pour ses classes, avec des comédies musicales de qualité qui sont rondement menées, et celle-ci, cette prochaine comédie musicale, elle sera proposée la semaine prochaine, le week-end, dans 8, à Cossé-le-Vivien. J'en dis pas plus, on a l'occasion d'en parler dans 10 minutes.
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0: Merci d'avoir choisi ICI Mayenne ce samedi, il est 10h. Les infos avec Raphaël Aubry et une marche blanche demain matin pour rendre hommage à Mélanie.
2: Cette femme de 39 ans retrouvée morte chez elle jeudi dans le quartier Saint-Nicolas à Laval. Son compagnon a été interpellé quelques heures plus tard à Paris. Il a appelé la police pour se rendre. L'enquête continue. La marche blanche partira de la maison de quartier Saint-Nicolas demain à 11h. Une marche organisée par l'association LNCO 53 que des femmes du quartier viennent de lancer. Le corps retrouvé jeudi dans le Gers, c'est bien celui de Liana, la collégienne de 11 ans, disparue la semaine dernière. Hier soir sur TF1, le ministre de la Justice, Gérald Darmanin, a présenté ses excuses à sa famille. Pour le gouvernement, il y a eu une défaillance dans le suivi d'une plainte pour viol qui visait le suspect avant la disparition de l'adolescente. C'est à lire sur ici.fr. Un homme de 95 ans en hypothermie retrouvé par Padmé mardi, la chienne malinois de la brigade cynophile de gendarmerie de Château-Gontier-sur-Mayenne. Le retraité avait quitté son logement dans la journée à Beaufort-en-Anjou, dans le Maine-et-Loire. C'est son aide-soignante qui a donné l'alerte. Il a été retrouvé grâce au flair de Padmé. L'homme a été pris en charge par les secours. Une histoire qu'on vous raconte sur ici.fr et votre application ici.
0: C'est une première pour les salariés de Décathlon.
2: Et certains sont en grève aujourd'hui partout en France à l'appel de l'ensemble des syndicats pour demander une hausse de leur salaire. Chez nous en Mayenne, un rassemblement est prévu en fin de matinée devant le magasin de Changé, près de Laval. En futsal, l'étoile lavalloise en bonne voie pour remporter le championnat D1. Les Mayennais affrontent le Gaul Futsal Club à 16h30 cet après-midi à Lyon en demi-finale des play-offs. Montpellier de son côté reçoit le Sporting Club de Paris à 18h45. Match retour pour l'étoile le 13 juin à domicile. L'équipe a déjà terminé première de la phase régulière du championnat. Hervé, la météo, quel est le programme ?
0: Elle doit s'arranger au fil des heures et on devrait voir du soleil dans l'après-midi surtout et surtout en fin d'après-midi. Sinon, il faut composer quand même avec les nuages, avec des caprices météorologiques par moment, quelques gouttes. C'est ainsi aujourd'hui, que voulez-vous ? Les températures maximales, 18 à 20 degrés. 18 à Ambriard-les-Vallées ou 20 du côté de Laval pour la fête du jeu dans quelques minutes. Les chevaux courent à Vincennes aujourd'hui avec un groupe 2 pour trotteurs de 4 ans sur 2700 mètres. Hervé Fortin recommande le 11 Magic Man, le 8 Mentor de Play, le 12 Maestro Vry, le 9 Moustique la Govelle, le 14 Mac de Blary, le 13 Maître Jacques et le 14 Manaslu. Le coup de cœur d'Hervé pour ce quintet, c'est le 11 Magic Man. Deux conseils de jeu dans la première course, toujours à Vincennes, le 14 Luciano de Warnock, et dans la deuxième, toujours à Vincennes, donc le 12, Joyeux du Landrey. On récapitule pour le quintet 11, 8, 12, 9, 14, 13, 4. Et vous les retrouvez bien sûr sur ici.fr. On va refermer cette page hippique pour rappeler qu'il y a des courses sur l'hippodrome de Bellevue-la-Forêt. Ça sera le jeudi 11 juin et bien sûr recommandé par ICI Mayenne.
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0: Bonne matinée, merci d'avoir choisi ICI Mayenne. La musique avec vous ce matin, c'est Frérot de la Vega, le chant des sirènes.

Féro de la Vega, le chant des sirènes qui retentissent pour vous signaler, notamment notre invité dans un instant dans Bienvenue chez vous, l'École moderne de musique de Laval, qui propose une comédie musicale le week-end prochain à Cossel Vivien. Magali Lefebvre est professeure à l'origine de cette initiative. Elle aura des tas de choses à nous raconter. La musique, justement, en attendant, c'est tout de suite et c'est en 1985 qu'il y a un petit peu de rage dans l'air avec cette chanson de Eurythmics. Rappelez-vous, Here Comes the Rain Again. Bonne matinée avec ici Mayenne.

0: Eurythmics sur ici Mayenne. Here comes the rain again.
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0: Ça, c'est une comédie musicale et 100% mayonnaise, s'il vous plaît. On en parle ce matin dans Bienvenue chez vous sur ici Mayenne, le festival des rêves égarés. La comédie musicale avec l'École moderne de musique de Laval et toute sa troupe qui s'installe le week-end des 13 et 14 à Cossé-le-Vivien. Magdalie Lefebvre, bonjour.
4: Bonjour.
0: Alors, vous êtes prof et vous êtes initiatrice un petit peu de ce projet de comédie musicale. C'est la quatrième déjà. Ça a commencé comment, toute cette histoire?
4: Alors, ça a commencé par des cours individuel de chant à l'École moderne de musique, donc où je suis professeur. Et puis il y a eu quelques demandes de groupes. Et comme j'avais déjà eu une association sur Mayenne où je faisais des comédies musicales pour des enfants, j'ai voulu réitérer sur Laval et ça a pris tout de suite il y a 4 ans.
0: Comment on s'inspire de comédie musicale? Comment on crée une comédie musicale? On imagine qu'il y a, quand même pas mal de boulot dans l'affaire. Et puis bon, il y a des tas de sources d'inspiration.
4: Oui, c'est ça. Ouais, bah, des comédies musicales à la base, hein, une passionnée de comédie musicale. Et puis après, bah, un fil conducteur, une histoire que j'ai envie de raconter, un sentiment, des choses. Généralement, le partage. J'aime beaucoup faire comprendre, comme il y a des enfants et des adultes, que les générations peuvent se mélanger, s'aider et s'entraider, etc.
0: Oui, mais vous êtes prof de chant et comédie musicale. Il y a aussi le côté comédie. Hein,
4: ah oui, tout à fait.
0: Donc il y a un jeu d'acteur à appréhender aussi.
4: Oui, tout à fait. Les chanteurs, du coup, apprennent à chanter, à danser, parce qu'il y a aussi de la chorégraphie et de la mise en scène et du théâtre. Donc c'est vrai que c'est complètement différent des cours de chant individuels particuliers.
0: On est dans quel style de comédie musicale? On entendait le petit extrait il y a quelques instants. Moi, ça me faisait penser un petit peu à des ambiances à la Starmania, ce genre de choses.
4: Oui, c'est vrai. C'est très festif, très joyeux. Et puis... C'est fait pour apporter vraiment une image de groupe et de lien.
0: Et là, en l'occurrence, cette année, il y a une particularité sur celle-ci, c'est que vous avez beaucoup plus écrit et composé que d'habitude. Pratiquement la moitié du spectacle.
4: Oui, c'est ça. La moitié de la comédie musicale. J'ai eu une inspiration au mois de juin l'année dernière suite à un petit souci personnel. Et puis, une chanson est sortie et j'ai voulu me dire, tiens, cette année, si on composait, on écrivait, parce qu'il y a des musiciens en live donc qui jouent avec nous, donc il a fallu arranger tous ces morceaux-là. Et donc, j'en ai écrit 14. Et,
0: rien que ça.
4: Ouais, 14 sur les 28 qu'on fait, oui. Et puis, du coup, les musiciens ont arrangé sur la mélodie que j'aurais donnée.
0: Et vous nous parlerez des thématiques et de l'histoire dans un instant sur ICI Mayenne, le Festival des Rêves Égarés, comédie musicale, les 13 et 14. Salle du FCC à Cossé-le-Vivien avec l'École moderne de musique de Laval. Notre invité Magali Lefebvre ce matin dans Bienvenue chez vous.

0: Bienvenue chez vous, Hervé Lefebvre.
1: Bienvenue chez vous sur Ici Mayenne, une comédie musicale, c'est bien pour démarrer l'été, le Festival des Rêves Égarés, la comédie musicale avec l'École Moderne de Musique de Laval, c'est déjà leur quatrième, ils se produisent à la salle du FCC de Cossé-le-Vivien le week-end prochain, 13 et 14, l'initiatrice du projet, professeur de chant, Magali Lefebvre, est notre invitée. Alors, si vous nous avez expliqué tout à l'heure le pourquoi du comment, maintenant, aimerions savoir un petit peu plus sur ce spectacle, c'est quoi le festival des rêves égarés.
2: Donc en fait, le but était de pouvoir traverser nos rêves, montrer qu'on pouvait aller au bout de ses rêves, les rêves qu'on a d'enfant ou d'adulte, et puis qu'on pouvait également affronter ses peurs, les cauchemars. Donc on traverse et les rêves et les cauchemars, et qu'on avait besoin des deux pour avancer et grandir dans la vie.
1: Alors c'est plein de petites histoires dans cette histoire ?
2: C'est ça, exactement. On traverse plein de rêves, donc aussi bien un astronaute que des danseuses étoiles qui ont loupé leurs rêves et qui sont très mauvaises danseuses, donc il y a un petit peu de burlesque là-dedans.
1: Ça fait plein de personnages et de costumes et de ce genre de choses sur scène.
2: Il y a énormément de costumes, ouais, c'est vraiment haut en couleur. On traverse aussi les cauchemars, hein, donc il y a également ce petit côté sombre qui est traversé, mais qu'on arrive quand même à faire rendre joyeux et intéressant.
1: Ils sont combien sur scène ? Ce sont vos élèves, hein, d'ailleurs.
2: Oui, il y a 20 élèves et 6 musiciens qui jouent en live.
1: D'accord, et qui jouent en live. On ne fait pas les choses à moitié, évidemment, pour de jolies chansons. On le disait, il y a la moitié du spectacle, c'est votre écriture et vos compositions. Les autres sont des chansons qu'on connaît. C'est quoi la playlist ?
2: Oui, alors ça va de Sweet Dream à Ce Monde de Lou Deleuze qui est passé à l'Eurovision des enfants, hein, voilà, mmh. C'est cette chanson qui traverse les générations et l'entraide collée bien avec le style.
1: Il n'y aura pas de hard rock cette année.
2: Alors, il y en a, mais dans la composition. D'accord. Du coup, dans la composition, on a quelque chose de très métallique et pour le côté cauchemar, oui, on y arrive.
1: Bon, il y en a pour tous les goûts, on l'aura compris. Si on souhaite en savoir plus, il reste des places, 13 et 14, c'est 20h30 et 15h hein, pour le 14 à la salle du FCC de Cossé-le-Vivien.
2: C'est ça, tout à fait.
1: On peut réserver encore ?
2: On peut réserver soit à l'école de musique, où il y aura également une vente sur place le samedi soir, le dimanche après-midi.
1: D'accord. Et sur scène, on n'en a pas parlé très rapidement, il y a beaucoup de décors, des costumes, ce genre de choses.
2: Alors, c'est les costumes et les personnages qui vont faire beaucoup. Les musiciens sont inclus dans le décor, donc portent également des costumes et jouent avec nous. Et puis, il y aura quelques décors pour pouvoir changer très facilement des rêves aux cauchemars.
1: Je ne voulais pas oublier cette partie-là, parce que les images, c'est important aussi, le Festival des Rêves Égarés, comédie musicale 100% mayonnaise. 13 et 14, à Cossé-le-Vivien, recommandé par Ici Mayenne. Merci Magali Lefebvre.
2: Merci à vous.
1: Allez, tiens, on écoute un petit extrait.

Le festival des égarés, les 13 et 14 salles du FCC à Cossé-le-Vivien. Ça vous a plu? Vous voulez les découvrir en vrai? Eh bien, n'hésitez pas, passez-nous un petit coup de fil parce qu'on a des invitations pour vous au 02 43 67 11 11.

0: Bernard Lavilliers, en 1980, ce matin sur Ici Mayenne. C'était l'année de naissance de Radio Mayenne. À l'époque, il était chaud aussi. Ça lui allait bien de chanter le reggae, Lavilliers. Stan Vaghetto, dans un instant, c'est Enzo pour la musique qui revient. Juste quelqu'un de bien.
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0: quelqu'un de bien.
1: Juste quelqu'un de bien, Enzo Enzo sur Ici Mayenne. Quelqu'un de bien comme Philippe Guiton, hein, qui nous attend sur le parvis du Château-Neuf à Laval. Je vous le rappelle, émission spéciale à l'occasion de la fête du jeu. Nous irons jouer à partir de 11h. Vous jouerez en direct donc sur le parvis pour tenter de décrocher 50 euros, c'est pas rien, à la Mayenne compte double à l'occasion de la fête du jeu. Très belle matinée avec Ici Mayenne. Les infos express.
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0: Des infos pratiques ici Mayenne. À Laval, on rappelle ces modifications de circulation et stationnement jusqu'à lundi inclus. Rue Claude Chappe, déviation par la rue du Maréchal Leclerc, la rue Léopold Ridel et la rue Fleurière. Route encore, attention, les motards ont du cœur demain, c'est pour la bonne cause, mais on rappelle que ce sera compliqué dans certains secteurs. Bonne nouvelle à Laval et dans le pratique au quotidien, la partie de la passerelle de la gare latérale, celle pour les deux roues ou poussettes ou personnes à mobilité réduite, est fonctionnelle depuis ce jeudi. Idée sortie demain, le centre équestre de Cran ouvre ses portes à partir de 14h. L'occasion de découvrir le monde de l'équitation dans une ambiance conviviale et familiale. Et en plus, c'est gratuit. Vous pourrez pratiquer la balade à poney, jouer à Koh-Lanta par équipe ou assister à un spectacle équestre. Le centre équestre de Cran se trouve route de Segré. D'autres infos pratiques dans une heure.
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0: Zucchero et Paul Young, Senza una donna sur Ici Mayenne. C'est Julien Lip qui arrive dans une seconde autrement.
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0: Julien Lib, autrement sur Ici Mayenne. La musique, dans un instant, ce sera un souvenir de Laura Branigan, énorme succès en 1984 avec Self Control. Eddie Mitchell également, Il ne rentre pas ce soir. Merci de nous avoir choisis ce matin et belle fin de matinée avec Ici Mayenne.
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0: Eddie Mitchell sur Easy Mayenne. Dans un instant, la musique, elle revient avec les Pet Shop Boys, It's a Sin, ou encore Claudio Capéo, Un homme debout. Et puis, à 11h, les infos avec Raphaël Aubry. Et puis, Philippe Guiton, qui nous attend en direct de la fête du jeu à Laval, parvis du Château Neuf, pour vous faire gagner aujourd'hui 50 euros en jouant à la Mayenne compte double. Bonne matinée avec Easy Mayenne.
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5: Alex Montembeau avec Vanille Choco.

0: Alex Montembeau est né dans une famille de musiciens. Avec ses sœurs, Alex participe en 2021 à The Voice. Et après avoir triomphé dans Starmania, Vanille Choco est un titre extrait de son premier album solo, baptisé L'Envie Folle. C'était Alex Montembeau avec le titre Vanille Choco.
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0: C'est Claudio Capéo, un homme debout sur ICI Mayenne, à 2 minutes de 11h, des infos avec Raphaël Aubry qui arrive dans quelques instants. Et puis on ira fêter le jeu dignement, comme il se doit, à Laval. C'est la fête du jeu aujourd'hui.
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0: C'est vrai qu'en matière de jeu, s'il y en a un qui en connaît un rayon, c'est Philippe Guitton. Bonjour Philippe.
2: Ah bah oui, même un diamètre, parfois tellement je suis fortiche en question. Vous savez qu'on est en direct du parvis du Châteauneuf ici à Laval à l'occasion de la fête du jeu. Mm-hmm. 3 candidats vont jouer avec nous jusqu'à midi. Ouais. Et si vous voulez être candidat, n'hésitez pas à nous rejoindre ici sur le stand ici Mayenne. Venez, soyez pas timide, on est là pour passer un bon moment ensemble. Chaque candidat va devoir répondre à 6 questions. Alors il y a des questions fastoches et puis il y a des questions un peu plus difficiles en général. Ce sont les questions vaches, vous avez bien raison. Et vous faites bien la vache d'ailleurs.
0: Je me suis entraîné, ça fait une heure que je m'entraîne. Que j'étais en train de me dire, ouais, je vais lui faire la vache à 11h, je ne suis pas comme ça, je ne suis pas vache, mais je l'ai fait quand même.
2: Hervé, vous allez me demander, je suis sûr que vous allez me demander. Voilà, qu'est-ce qu'on gagne ? On gagne 50 euros chez Jeubookin'. Bah oui, c'est la fête du jeu, donc c'est tout à fait logique. Si vous voulez jouer avec nous, manifestez-vous, venez nous voir, allez.
0: Mais oui, parce que Jeubookin', la particularité de cette boutique qui est à l'entrée de la rue du Val de Mayenne, c'est que ça s'écrit J-E-U-X. Voilà, parce qu'ils font des livres, mais ils font aussi des jeux pour les petits, pour les grands.
2: C'est Jeubookin', nous bookinons. Quoi.
0: Allez, bookinez bien, préparez-vous, surtout dans un instant, parce que nous nous informons aussi. Je crois qu'on a des nouvelles, des infos importantes à vous donner. D'ailleurs, dans quelques secondes, merci Philippe Guitton, on vous dit à tout de suite, en direct du parvis du Châteauneuf à Laval pour la fête du jeu. La Mayenne compte double.
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0: Merci d'avoir choisi ICI Mayenne, il est 11h. À 11h sur ICI Mayenne, les infos avec Raphaël Aubry. On vient de l'apprendre, Bernadette Chirac est morte à 93 ans hier soir.
3: La veuve de Jacques Chirac, c'est leur fille Claude qui l'annonce ce matin à l'agence France Presse. Elle aura été la seule première dame à avoir elle-même exercé un mandat politique, celui de conseillère générale de Corrèze. Bernadette Chirac, connue aussi pour l'opération Pièce Jaune. Son portrait est à lire sur ici.fr et votre application ici. Une marche blanche demain matin pour rendre hommage à Mélanie, cette jeune femme de 39 ans retrouvée morte chez elle jeudi dans le quartier Saint-Nicolas à Laval. Son compagnon a été interpellé quelques heures plus tard à Paris. Il a appelé la police pour se rendre. L'enquête continue. La marche blanche partira de la maison de quartier Saint-Nicolas demain à 11h. Une marche organisée par l'association LNCO 53 que des femmes du quartier viennent de lancer. Le corps retrouvé jeudi dans le Gers, c'est bien celui de Liana, la collégienne de 11 ans, disparue la semaine dernière. Hier soir sur TF1, le ministre de la Justice, Gérald Darmanin, a présenté ses excuses à sa famille. Pour le gouvernement, il y a eu une défaillance dans le suivi d'une plainte pour viol qui visait le suspect avant la disparition de l'adolescente.
0: C'est une première pour les salariés de Decathlon.
3: Et certains sont en grève aujourd'hui partout en France à l'appel de l'ensemble des syndicats pour demander une hausse de leur salaire. Chez nous en Mayenne, un rassemblement est prévu en ce moment devant le magasin de Changé près de Laval. La semaine des 24 heures du Mans commence chez nos voisins avant la course le week-end prochain. Hier, c'était le début du pesage des voitures dans le centre-ville. L'occasion aussi pour les derniers vainqueurs de Ferrari, de l'écurie Ferrari, de poser leurs empreintes aux côtés des autres stars de la course dans le centre-ville. Le pesage continue aujourd'hui jusqu'à 14h. 19 voitures engagées doivent ensuite défiler de 15h à 16h cet après-midi. La météo, Hervé, quel est le programme
0: avec
3: pour ce week-end ?
0: Avec des éclaircies qui essayent de percer. Alors, ce n'est pas le cas pour tout le monde, hein, mais c'est vrai qu'on a là une belle éclaircie sur Laval. En même temps, il y a pas mal de nuages quand même. Et puis, bon, ça va être comme ça. Ça va se croiser, les nuages, les éclaircies aujourd'hui. On a encore quelques gouttes peut-être ici ou là. Mais c'est vrai que ça devrait quand même s'élargir, les éclaircies, au fil des heures. Et le soleil être largement plus présent, notamment en fin d'après-midi. Même avant, quand même, un petit peu. 18 à 20 degrés. degrés pour les températures maximales. C'est 18 à Gouron ou 20 à Cossé-le-Vivien aujourd'hui. Soleil présent donc dans la soirée, des nuages qui reviennent dans la nuit, mais qui sont plus discrets puisque demain on attend un petit peu plus de soleil quand même. Les températures maxi attendues demain, 19 à 22 degrés. Le Quintet se dispute à Vincennes, c'est la quatrième course à 15h15. C'est un groupe 2, comme on dit, pour les trotteurs de 4 ans sur 2700 mètres. Voici la sélection d'Hervé Fortin qui recommande le 11 Magic Man, le 8 Mentor de Play, le 12 Maestro Vri, le 9 Moustique La Govelle, le 11 Mac de Blary, le 13 Maître Jacques, le 4 Manaslu, 11, 8, 12, 9, 14, 13, 4. Le coup de cœur d'Hervé pour ce Quintet, c'est le 11 Magic Man. Faut-il vous le rappeler, il y a aussi des courses à Laval, Bellevue-la-Forêt, jeudi prochain, 11 juin. Tout ça est à retrouver sur ici.fr.
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0: On l'attend juste au coin de la rue, ou plutôt de l'esplanade du Château-Neuf, pour jouer avec nous, Philippe Guiton, dans un instant. La Mayenne compte double spéciale à l'occasion de la fête du jeu à Laval ce matin. Ça sera dans une seconde, juste après Cock Robin et Just Around the Corner. Sur ici, Mayenne, très bon week-end.

0: Scott Robin, Just Around the Corner sur votre radio locale ici Mayenne.
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0: Eh ben, ravi de vous accueillir dans la Mayenne compte double. Alors, c'est une Mayenne compte double un peu extraordinaire aujourd'hui, hein, puisque nous sommes en direct du parvis du Châteauneuf à Laval, à l'occasion de la fête du jeu. C'est là que nous allons accueillir nos trois candidats jusqu'à midi, qui vont devoir répondre à 6 questions pour gagner 50 euros chez Jeux Bookin, spécialiste du jeu à Laval. 6 questions par candidat, un point par question, sauf pour les questions mayennes, parce que les questions mayennes, vu que le jeu s'appelle la Mayenne compte double, eh bien, vous gagnez 2 points si vous répondez correctement à la question mayennaise. Il y a possibilité de marquer jusqu'à 8 points. Et je vous propose de commencer maintenant.
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0: Avec notre premier candidat, c'est Charles. Bonjour Charles.
3: Oui, bonjour.
0: Soyez le bienvenu en direct de la fête du jeu. Vous étiez venu un petit peu par hasard ce matin ?
3: Non, pas forcément par hasard, puisqu'on vient récupérer notre fille qui arrive et notre gendre qui arrive de Lyon pour passer le week-end donc, avec nous.
0: En famille. Donc,
3: en famille.
0: Vous avez toute la famille qui est avec vous. Hein. Vous avez combien de personnes pour vous supporter aujourd'hui ?
3: À peu près une vingtaine.
0: Ah oui, quand même. Ah oui. Vous n'êtes pas marseillais pourtant, parce
3: non,
0: que bon,
3: non,
0: j'en
3: non.
0: vois pas une vingtaine. Hein,
3: non,
0: faut,
3: non,
0: faut
3: non,
0: pas
3: il
0: exagérer.
3: Il y en a 5-6 à peu près.
0: Vous êtes de Châtillon-sur-Colmont.
3: C'est ça.
0: Et alors, j'ai entendu dire que vous étiez un nouveau Mayennais.
3: Absolument. On arrive avec notre famille des Yvelines, précisément. Et donc, on s'est installé, voici maintenant 2 ans, sur Mayenne, et là, plus précisément, à Châtillon-sur-Colmont.
0: Et vous avez décidé de vous mettre au calme, en fait, en Mayenne.
3: Absolument, c'est ça.
0: Pourquoi la Mayenne, d'ailleurs ?
3: Eh ben, pour sa verdure, pour son calme, et pour les Mayennais qu'on trouve très, très sympathiques.
0: Voilà. Vous définissez bien la Mayenne.
3: Voilà.
0: Bon, Charles, vous êtes prêt ? Alors, je vais vous rappeler les règles au fur et à mesure, mais vous allez voir, c'est plutôt simple. Et
3: oui.
0: Je vous propose de vous lancer dans l'aventure de la Mayenne compte double. On va commencer par souhaiter un bon anniversaire à Guillaume Musso. Guillaume Musso, vous connaissez ? Il a 52 ans aujourd'hui. À votre avis, quel est le titre de son dernier roman qui est paru en mars dernier ? Est-ce que c'est Le Crime de l'Enfer, Le Crime du Paradis ou Le Ice Cream ?
3: Au hasard, je vais vous dire Le Crime de l'Enfer.
0: Le Crime de l'Enfer ? Eh ben, c'était pas de bol, c'était Le Crime du Paradis.
3: Ah oui.
0: Ah, bon, aïe. Ah ! Et alors, apparemment, on est en train de me dire qu'on soufflait Le Crime du Paradis. Hein ? Ouais, mais comme quoi, faut écouter la famille qui souffle, hein, Charles. Bon, c'est pas grave, c'est qu'un point, on s'en fiche. On continue. Alors là, je vais pas vous faire de proposition pour cette question jeu, parce que je suis un vilain pas beau. Dans quel jeu doit-on trouver l'identité du coupable, de l'arme et du lieu ?
3: Alors, je dirais le Cluedo.
0: Vous l'aviez aussi.
3: Aussi, hein, voilà.
0: Bravo, vous marquez votre premier point, Charles. Et nous arrivons déjà à une question mayenne. Alors, on va entendre la petite clochette. Gling, gling, gling. Voilà, bon, elle met du temps à arriver, mais elle est arrivée. Et notre clochette, elle annonce que c'est une question à 2 points.
3: Mm-hmm.
0: Si vous répondez correctement,
3: d'accord,
0: évidemment. Hein. Mayennais depuis 2 ans.
3: C'est ça.
0: Vous circulez un petit peu en Mayenne ou pas ?
3: Oui.
0: Est-ce que vous connaissez la boule de fort ? Est-ce que ça vous dit quelque chose ? Parce qu'en Mayenne, nous pratiquons la boule de fort. Quelle est la particularité de cette boule ? Est-ce qu'elle est carrée ? Est-ce qu'elle est lumineuse ? Ou est-ce qu'elle est déséquilibrée ?
3: Déséquilibré ?
0: Oui, parce que j'ai entendu dans la famille les deux réponses. Il y avait lumineuse et déséquilibrée. Effectivement, elle est déséquilibrée. En fait, c'est son côté fort, d'où son nom, la boule de fort, qui va donner sa trajectoire. Eh ben, on termine cette première partie. Oui, il y a 2 parties. Hein, avec 3 points, c'est pas mal du tout. Il y a possibilité sur la deuxième partie à nouveau de gagner 4 points supplémentaires. Donc, Charles et toute la famille, ne bougez pas, on se retrouve d'ici quelques instants, à tout de suite.
3: À tout de suite.
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0: Roussel, tout s'en va sur votre radio locale ici Mayenne.
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0: 11h15, vous êtes dans la Mayenne Compte Double et je vous propose de retrouver notre premier candidat. C'est Charles. Charles qui a marqué 3 points sur la première partie. Vous êtes
2: c'est super bien débrouillé.
0: Mais oui, c'est bien. Donc il y a possibilité d'en marquer 4 de plus maintenant. Super. 4 plus 3, ça ferait combien?
2: 4 plus 3, 9.
0: Et heureusement, je compte pas les points hein, sur mes questions subsidiaires. Bon, allez, on y retourne. À votre avis, combien y a-t-il de watts dans un kilowatt? Est-ce qu'il y en a 10, 100 ou 1000?
2: Je dirais 1000.
0: 1000 watts pour 1 kilowatt?
2: Pour 1 kilowatt.
0: Eh bien oui, absolument.
2: Super.
0: C'est une bonne réponse. Et ça vous permet de marquer un point supplémentaire. On en est à 4. Bon. C'est bien. Arrive maintenant une épreuve que les auditeurs et auditrices candidats et candidates d'ici Mayenne connaissent bien. C'est ce qu'on appelle la question vache. La question vache, on imagine bien que c'est une question qui est pas vraiment facile. Et c'est surtout une question qui va se faire avec une vache. Mm-hmm. Et oui, une vache mayennaise, oui, évidemment, qui se prénomme Choupette. Ben oui, on lui a donné un petit nom. Et Choupette, elle va s'amuser à meugler pendant une chanson. Et vous allez devoir me dire quels sont les mots masqués par le meuglement de Choupette.
2: D'accord.
0: D'accord. Okay. Évidemment, je ne donne pas de proposition de réponse parce que sinon, ça serait trop simple.
2: Bon.
0: Ok. Et je vous propose de jouer avec cette chanson-là. Écoutez bien.

0: Je veux
1: un feuilleton à la place.
0: Je veux le feuilleton à la place.
1: Oui.
0: Vous voulez qu'on vérifie tout ça?
1: On vérifie.
0: Allez, on y retourne.
1: Merci.
0: Alain Bachung. Vous pouvez chanter hein, sur Vertige de l'amour.

0: réponse.
1: Merci.
0: Bravo. Eh ben, vous ajoutez encore un point à votre score qui était de 4 points. Donc 4 plus 1, ça fait
1: 5.
0: Évidemment. Ah, voilà. Et nous arrivons à la dernière question, Mayenne, qui va peut-être vous permettre de gagner 2 points supplémentaires. Mm-hmm. Attention, c'est parti. Une de ces communes est mayennaise. Une seule de ces communes est mayennaise. Je vous en donne 3. Il y a Belgeard, Avezé et le Bailleul.
1: Belgeard.
0: Belgeard et mayennaise ?
1: Oui, absolument.
0: Belgeard et mayennaise, oui ! Eh bien, bravo, parce que vous terminez cette partie haut la main avec 7 points, ce qui veut dire que les candidats qui vont arriver juste après vous vont devoir faire au minimum 7 points pour avoir une chance de gagner. Si tout le monde fait 7 points, on fait un tirage au sort, évidemment, hein, pour gagner les 50 euros chez Jeuxbookin, spécialiste du jeu à Laval. Charles, restez dans le coin.
1: Hein, oui.
0: Et si jamais vous pouvez pas rester dans le coin, vous nous laissez votre numéro de téléphone pour qu'on
1: absolument
0: vous appelle. D'accord.
1: C'est très gentil. Merci beaucoup.
0: Merci. À la famille de Charles également,
1: oui,
0: qui a joué. Et n'hésitez pas à nous rejoindre sur le parvis du Châteauneuf ici à Laval pour participer à la Mayenne compte double pour la fête du jeu. À tout de suite.
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0: 11h19.
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0: Alors, nous avons rendez-vous, évidemment, avec notre deuxième candidat en direct du Parvis, ici, du Parvis du Châteauneuf, ici, à Laval, à l'occasion de la fête du jeu. Notre deuxième candidat, c'est Daniel. Bonjour, Daniel.
1: Bonjour à vous.
0: Vous êtes de Bonchamp?
1: Oui.
0: Voilà, vous êtes un habitué de la Mayenne Compte Double.
1: Exactement, ouais. J'essaye tous les matins.
0: Et alors, en général, vous répondez correctement ou pas?
1: Ça dépend des fois, ça dépend des questions.
0: Eh bien, alors, le « ça dépend des fois », ça veut dire qu'aujourd'hui, vous avez toutes les chances de gagner. Allez. Non, mais il faut voir le bon côté des choses, vous savez, Daniel. Alors, vous êtes accompagné par Josiane.
1: Oui.
0: C'est madame.
1: Voilà.
0: Madame Josiane, qui va se charger de souffler. J'en profite pour dire à celles et ceux qui sont tout autour de nous de se rapprocher éventuellement pour vous aider à jouer. Ça pourrait être sympa, ça. Est-ce que vous êtes prêt à vous lancer dans cette nouvelle aventure de la Mayenne Compte Double?
1: Alors, je suis prêt.
0: Allez, hop, là, on y va, c'est parti. 70 ans aujourd'hui. Björn Borg, ça vous dit quelque chose? Le tennisman.
1: Ah, vous vous d'accord.
0: Ben oui. Il jouait dans les années 70-80. Quelle est la nationalité du tennisman Björn Borg? Est-ce qu'il est suédois, norvégien ou finlandais?
1: Finlandais.
0: Aïe. Il est suédois. Ah, y a Josiane qui dit non, c'est pas ça. Il fut vainqueur de 11 titres du Grand Chelem, monsieur Borg. Quel jeu français consiste à placer ses pions pour former une ligne de 5? Il y en a un qui est juste devant nous là. Comment il s'appelle?
1: Jouer coulé.
0: Alors non, c'est pas jouer coulé. C'est le puissance.
1: Ah, puissance 4.
0: Ah bah oui, puissance 4. Bon, c'est pas grave. On arrive à une question mayenne. La question mayenne, c'est la question qui compte.
1: Double.
0: Exactement. Quel chanteur qui nous a quittés trop tôt, hein, comme tous ceux qui nous ont quittés en octobre 2015, quel chanteur a passé sa jeunesse en Mayenne? Est-ce que c'est Guy Béard, Richard Anthony ou Lenny Escudero?
1: Guy Béard.
0: Non. Il me regarde, Daniel.
1: Ça marche pas.
0: C'est Lenny Escudero. D'ailleurs, l'école de la Baconnière porte le nom de Lenny Escudero. Bon, et vous savez quoi, Daniel? On va se retrouver d'ici quelques instants après nos infos pratiques pour la deuxième partie. Et là, je suis persuadé qu'on va marquer un maximum de points. À tout de suite.
1: Merci. On va essayer.
0: 11h27.
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0: Et toutes les heures, vos infos pratiques en une minute. Vous êtes lycéen, futur bachelier, vous en avez dans votre famille. Oui, bah désolé de remuer le couteau dans la plaie, mais c'est bientôt hein, quand même le bac. La bibliothèque Albert Legendre de Laval ouvre en soirée pour les révisions jusqu'au 18 juin, les mardis et jeudis de 18h à 20h à votre disposition pour, par exemple, les ressources documentaires. L'Étincelle Club de Mayenne organise à la vague une animation autour du beach volley le vendredi 19 juin à partir de 17h30 avec une initiation volley de 17h30 à 18h30 à partir de 10 ans et puis un tournoi ouvert à tous. C'est organisé et la journée se conclura par un match de niveau régional. Renseignements et inscriptions auprès de la vague. Et puis on rappelle que la route entre Laval et Château-Gontier sur Mayenne, la D962, est coupée toutes les nuits à la circulation entre 20h et 6h. Une déviation est mise en place. La partie Laval en tram reste accessible. D'autres infos pratiques, bien évidemment, dans une heure sur Ici Mayenne.
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0: Give a little bit, c'était Supertramp sur Ici Mayenne. La Mayenne compte double jusqu'à midi en direct du parvis du Châteauneuf ici à Laval à l'occasion de la fête du jeu avec notre candidat, notre deuxième candidat qui va marquer 4 points sur la deuxième partie. Il n'y a pas de raison, Daniel, hein.
1: On va tenter.
0: Ouais, allez, on y croit avec Josiane, votre épouse, qui a le droit de souffler. Hein. Tout le monde a le droit de souffler d'ailleurs aujourd'hui. On change un petit peu les règles du jeu à l'occasion de la fête du jeu, hein, évidemment. Alors, je vous propose une question. Vous étiez bon en problème quand en maths
1: Maths.
0: Moi, vous étiez un peu comme moi, quoi. D'accord, ok. Je me sens moins seul, on est deux. Combien y a-t-il de décimètres cubes dans 10 litres? Est-ce qu'il y a 1, 10 ou 100? Combien de décimètres cubes dans 10 litres? 1, 10 ou 100?
1: 10.
0: 10, parce que 1 litre, c'est 1 décimètre cube. On est d'accord. Quand je disais qu'on va marquer 4 points sur la deuxième partie, c'est bien parti. Hein, là, on n'en est qu'à 1 point pour l'instant.
1: Ouais.
0: Et nous arrivons à la question vache. Avec Choupette, notre vachette mayonnaise. Vous la connaissez, Choupette?
1: Oui, oui.
0: Bah oui, vous savez qu'elle est coquine, qu'elle s'amuse à meugler pendant les chansons.
1: Exactement.
0: Voilà, et le problème, c'est qu'elle masque les paroles de la dite chanson, et du coup, il faut les retrouver.
1: Et oui.
0: Et sans proposition de réponse. Vous êtes prêts?
1: On va essayer.
0: Nous allons jouer avec cette chanson, écoutez.
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1: nous suive.
0: Nous. C'est une rime en hall. 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Que la mort nous.
1: Non.
0: Que la mort nous frôle. On vérifie avec Bernard Lavilliers.
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0: Bah oui, quand on réécoute la chanson, évidemment, on se dit, bon sang, mais c'est bien sûr. Bon, on fera pas 4 points.
1: Bah non.
0: Mais il y a possibilité de marquer 2 points encore, grâce à la question mayenne. La question qui compte?
1: Double.
0: Exactement. Je vais vous donner 3 communes mayonnaises.
1: Oui.
0: Enfin non, 3 communes. Et attention, il y en a une qui n'est pas mayonnaise. Vous allez devoir me dire laquelle. Ok?
1: Oui.
0: On cherche donc une commune qui n'est pas mayonnaise. Hein. Le Navillier, Désertine, Fromentine.
1: Fromentine.
0: Fromentine, absolument. C'est une bonne réponse. Fromentine n'est pas mayonnaise.
1: Elle est 49.
0: Elle est. Alors je sais pas si. Oui, j'avais marqué Vendée.
1: Non,
0: Fromentine. C'est 49.
1: Ouais.
0: Bon, bah, de toute façon, je vous fais confiance.
1: C'est à côté de Cholet.
0: Voilà, c'est ça, complètement. Bon, bah, en tout cas, merci d'avoir joué avec nous. Daniel, ça ne sera pas pour aujourd'hui que vous repartirez avec 50 euros. En revanche, on va vous offrir une gourde ici Mayenne. Et puis, vous avez de quoi nettoyer vos lunettes avec Josiane, Madame Josiane aussi, elle a besoin de nettoyer ses lunettes avec la petite lingette ici Mayenne. Merci d'avoir joué.
1: Et ben, c'est moi qui vous remercie.
0: Et à bientôt. Et
1: merci toute l'équipe.
0: Notre troisième candidat d'ici quelques instants, à tout de suite.
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0: I Song of You, c'était Laurent Voulzy. Ici Mayenne présente la Mayenne compte double. Et la Mayenne compte double vous permet de repartir aujourd'hui avec 50 euros chez Jeux Bookin, le spécialiste du jeu à Laval. Nous avons eu un premier candidat qui se prénommait tout à l'heure Charles, qui a marqué 7 points. Daniel est arrivé derrière, il n'a pas réussi à égaler le score de Charles, il est reparti avec 3 points. Et puis notre troisième candidat, bonjour Adil, soyez le bienvenu. Voilà, voilà. Ça sera mieux, on vous entendra. Adil, vous étiez en train d'écouter, on parlait pendant la chanson. Adil, vous êtes depuis combien de temps, Mayenne?
1: 2006.
0: Et avant 2006, vous étiez où?
1: Alors nous, on vient du Kosovo avec ma famille. Et on s'est installé dans la Mayenne à partir de 2005. Et puis à Laval, 2006-2007.
0: Voilà, donc vous me disiez, bah, là par exemple, Laurent Voulzy, moi ça ne me parle pas. Parce que bah, évidemment, vous avez un vécu qui est différent du nôtre au niveau de la musique, mais on va essayer de marquer un maximum de points, même si il y aura quand même une question musicale. Hein. Enfin, vous en faites pas. Le but du jeu, c'est de marquer 7 points. Est-ce que vous êtes prêt à vous lancer dans l'aventure?
1: Oui, tout à fait.
0: Eh ben, voici la première question. Un natif du 6 juin, Corneille, ça vous dit quelque chose? Corneille? Pas le chanteur?
1: Non.
0: L'autre, il est né le 6 juin 1606. Quel était son prénom? Est-ce que c'est Pierre, Paul ou Jacques?
1: Moi, je dirais Jacques Corneille.
0: Alors, c'est pas tombé loin, c'est Pierre Corneille. Pierre Corneille, natif du 6 juin 1606. Je vais pas vous faire de proposition pour cette question jeu. Au Kosovo, vous jouez à des jeux de cartes?
1: Alors oui, ça peut arriver.
0: Ce sont des jeux de cartes particuliers ou ce sont les jeux de cartes qu'on a également chez nous en France?
1: Non, c'est des jeux de particuliers de là-bas que les personnes ont inventé, je suppose, pour eux-mêmes, quoi. Donc je suis pas sûr qu'on joue au même. Pas de tarot, quoi.
0: Est-ce que vous avez un jeu qui s'appelle le jeu des sept familles?
1: Non.
0: Qui serait équivalent?
1: Non.
0: Alors je vais vous demander, combien y a-t-il de cartes dans un jeu de 7 familles? À votre avis, combien il peut y en avoir dans un jeu de 7 familles?
1: C'est une question piège, ça c'est sûr.
0: Non.
1: Bah écoutez, je vais dire 7.
0: Alors non. En fait, ce sont des familles avec 6 membres. Le père, la mère, le grand-père, la grand-mère, le fils et la fille. Ça fait 6 par famille. Il y a 7 familles. 6 fois 7, ça fait
1: 6 fois 7.
0: Ça fait attendez, 42. Absolument.
1: Elle ne m'aide pas du tout. Hein.
0: Bon, une question mayenne maintenant. Bon, vous commencez à connaître le territoire mayennais.
1: Oui.
0: Hein, depuis le temps que vous êtes là. Et puisque nous sommes sur le parvis du Châteauneuf à Laval, regardez le bâtiment qu'il y a juste derrière vous. Le Châteauneuf a accueilli jusqu'en 1998, à votre avis, le palais de justice, la bibliothèque ou la piscine de Laval? Cherchez pas trop loin quand même.
1: Palais de justice?
0: Oui, le palais de justice, absolument. C'était pas du tout la piscine. On est bien d'accord. J'aime bien mettre des fois des propositions.
1: Vous donnez aucun indice.
0: Non, rien à voir. Hein. Bon, bougez pas. La partie continue d'ici quelques instants. Vous avez 2 points actuellement sur cette première partie. Possibilité sur la deuxième de marquer 4 points. A tout de suite, Adil.
1: Merci.
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0: Niagara en 1986, c'est l'amour à la plage. Il est midi moins 10.
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0: Et oui, le jeu, la Mayenne compte double, qui va permettre à un de nos trois candidats de repartir avec 50 euros valables chez Jeuxbooking, spécialiste du jeu à Laval. Notre troisième et dernier candidat, Adil, est avec nous, avec 2 points sur la première partie. Donc il y a possibilité de marquer 4 points supplémentaires. Alors pendant la petite pause avec Niagara, l'amour à la plage, là vous avez reçu quelques petits SMS dont votre frère,
2: ouais,
0: c'est ça,
2: tout à fait, ouais.
0: Hein, qui a tendance à se moquer, mais qui viennent répondre, qui viennent vous aider, hein, à répondre.
2: Il le fera pas.
0: On le salue. Dites-lui un petit coucou, c'est l'occasion.
2: Et ben coucou à toute ma famille, à mon frère, mes parents, ma sœur, et puis joyeux anniversaire à mon petit neveu qui a 2 ans aujourd'hui, Liam.
0: Et donc, de la part de toute l'équipe d'ICI Mayenne, on s'y associe. Alors, je vous propose de regarder le technicien qui réalise l'émission pour répondre à la question suivante. Je pense qu'il peut vous aider. Combien y a-t-il de litres dans un Jéroboam ? 1, 2 ou 3 litres ?
2: 3 litres.
0: 3 litres est une bonne réponse, effectivement. Vous avez eu raison de regarder Titou ? Spécialiste quand même des contenants, hein.
2: Merci Tito.
0: Il faut bien le dire. 3 litres, c'est un double magnum en fait. Le magnum, c'est 1,5 litre, et le Jéroboam, c'est un double magnum. Bon, un point de plus, on en est à 3 points. Et maintenant arrive la question musicale, c'est la question vache. La question vache, qu'est-ce que c'est? C'est une vache mayonnaise, évidemment, vous en voyez dans les champs, mais nous on en a une dans les studios d'ICI Mayenne. Et du coup, elle s'amuse à meugler pendant les chansons et elle va masquer forcément certaines paroles de la chanson. Vous allez devoir retrouver quelles sont les paroles masquées. Écoutez bien, je vous souhaite bonne chance, il n'y a pas de proposition. Hein.

0: parlait tout à l'heure, c'est vrai qu'au niveau musique, en plus là c'est musique des années 80, donc déjà vous étiez vraiment tout petit. Et puis surtout, vous n'étiez pas en France et vous ne connaissez pas forcément David et Jonathan avec Est-ce que tu viens pour les vacances ? Est-ce qu'on peut éventuellement vous aider ? Est-ce que quelqu'un aurait une réponse à souffler ? C'est pas la question. Est-ce qu'on peut réécouter, puisqu'on on a le temps, David et Jonathan ? Et puis on va essayer de trouver la bonne réponse. Allez, on réécoute tout cela. Eh ben là on a la réponse. Ah ben voilà, mais c'est génial. C'est formidable.
1: J'ai les points.
0: Eh ben voilà, tout à l'heure Titou vous soufflait. Bah là notre deuxième technicien vous donne directement la bonne réponse. Effectivement, un slow d'été, c'est une bonne réponse. Bon, allez, une dernière question, Mayenne, pour la route. Parmi les trois communes que je vais vous donner, vous allez devoir me dire laquelle est mayonnaise. D'accord ? Vous circulez un petit peu en Mayenne ?
2: Ouais, tout à fait, ouais, dans le cadre de mon travail. Ouais,
0: d'accord, et vous allez sur toute la Mayenne ?
2: Ouais, Nord-Mayenne, bon. Sud-Mayenne.
0: Alors je vous donne trois communes, il y en a une qui est mayonnaise, ok ? Saint-Brice-en-Cogle, Saint-Calais-du-Désert ou Boussé ?
2: Donc il faut que je trouve celle qui n'est pas mayonnaise.
0: Celle qui est mayonnaise.
2: Celle qui est mayonnaise. Vous pouvez redire s'il vous plaît ?
0: Ouais, Saint-Brice-en-Cogle, Saint-Calais-du-Désert ou Boussé ?
2: Allez, personne m'a dit Saint-Calais-du-Désert.
0: Oui, c'est Saint-Calais-du-Désert.
2: On m'aide beaucoup là.
0: Bah oui, non, mais c'est le principe de la fête du jeu, hein. Tout le monde gagne. Bon, alors vous n'accédez pas aux 7 points, mais j'ai quand même le plaisir de vous remettre la gourde officielle ici, Mayenne. Hein, vous avez l'occasion aussi de repartir avec les petites lingettes pour nettoyer les lunettes. Hein, et nous allons accueillir celui qui a marqué 7 points aujourd'hui. C'est Charles. Approchez-vous, Charles. Bravo, bravo. Oh là là là. Tout ce qui se rapproche. Charles, bravo.
3: Oui, vous avez merci beaucoup.
0: Vous avez été le meilleur et je vous souhaite vraiment plein de bonnes choses parce que là vous repartez. Alors déjà, tout comme les autres candidats, avec la gourde ici Mayenne.
3: Je suis ravi, merci.
0: Hein, et puis les 50 euros valables chez Je Bookin.
3: Ah, oh, génial. Merci.
0: Ben voilà.
4: Merci à vous. Merci. Donc, le bon d'achat. Oui. Le petit catalogue pour vous donner.
0: Oui. Installez-vous,
5: voici
0: Nicolas.
5: Merci beaucoup. Bonjour à tout le monde. Voici donc le bon d'achat de 50 euros à utiliser dans l'année. Vous pouvez le couper en plusieurs fois si vous
0: d'accord
5: voulez. Le catalogue pour vous donner des idées de jeux, mais on sera surtout là pour vous conseiller.
3: Très bien.
5: Quand vous passerez nous voir.
3: Eh bien, je suis ravi. Merci à tous, merci à tout le monde.
0: Nicolas Luissier, très, très brièvement, vous êtes ouvert aujourd'hui à l'occasion de la
5: fête. Oui, on est ouvert de 10h à 19h tous les jours, du mardi au samedi. Et donc aujourd'hui, pour vous accueillir et vous faire profiter de nos conseils.
0: Eh ben, merci Nicolas d'avoir été des
5: merci
0: nôtres en direct du Parvis du Châteauneuf ici à Laval à l'occasion de la fête du jeu. J'aurai le plaisir de vous retrouver évidemment dès lundi pour un nouvel épisode de la Mayenne Compte Double. À lundi. Merci.
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0: Gimme Love, Sia sur votre radio locale, ici Mayenne. N'hésitez pas à nous rejoindre. Nous sommes là encore pendant quelques minutes en direct du Parvis du Châteauneuf à Laval. C'est à l'occasion de la fête du jeu. La fête du jeu qui continue cet après-midi. Et à propos de jeu, je vous ai dit que je vous retrouverai avec grand plaisir à partir de lundi 11h. Et à 11h, lundi, on jouera pour gagner des bons d'achat d'une valeur de 50 euros, comme d'habitude, à Centre-Accor à Évron. Et j'en profite pour vous dire que si vous voulez d'ores et déjà vous inscrire, pourquoi pas, autant prendre la file d'attente maintenant. Faites-le, appelez Christelle, elle vous accueille au téléphone. Rendez-vous au 02 43 67 11 11.
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0: 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Il est midi, soyez les bienvenus. L'actualité, Raphaël Aubry. Bonjour Raphaël.
2: Bonjour Philippe, bonjour à tous.
0: L'actualité, la mort de Bernadette Chirac, 93 ans.
2: C'était hier soir, la veuve de Jacques Chirac, leur fille Claude, l'annonce à l'agence France Presse ce matin. Figure populaire, femme de conviction, représentante d'une droite qui exécrait les extrêmes, réagit sur le réseau social X, la députée européenne mayennaise Valérie Ayer. Sa détermination et son engagement ont marqué les Français, dit de son côté le député Yannick Favennec. Bernadette Chirac, une des rares premières dames à avoir été élue, mais aussi une des plus populaires, Valentine Lottès.
3: Au tout début de sa vie médiatique, c'est pourtant l'inverse, et elle en est bien consciente.
4: On disait, Madame Chirac, elle n'est pas très étroite.
3: Grande, timide, jugée vieillotte, c'est finalement à plus de 65 ans que l'image de Bernadette Chirac change radicalement grâce à l'opération des pièces jaunes et un soutien de poids. David Douillet.
5: Cette initiative d'égayer l'hôpital, de faire rentrer le soleil dans l'hôpital grâce aux pièces jaunes, elle est importante et primordiale pour la guérison.
3: Ce combat pour les enfants malades, c'est sa vie personnelle qui l'inspire.
6: Notre fille aînée, malheureusement, a été victime d'une très mauvaise méningite. Et à la suite de ça, d'une anorexie mentale. Et c'est par rapport à la maladie de Laurence que je me suis engagée dans cette direction, car il n'existait rien.
3: Cette envie d'aider les enfants, Bernadette Chirac la gardera toute sa vie. Elle présidera pendant 25 ans la fondation Hôpitaux de Paris, Hôpitaux de France.
2: Valentine Lottès, le président Emmanuel Macron parle justement sur son compte X d'une première dame avec un engagement intime et constant. Portrait de Bernadette Chirac à retrouver sur ici.fr et votre appli ici. On y revient aussi. On revient aussi en longueur sur sa mort dans les infos. Faute 13h. Le rendez-vous est donné à 11h demain devant la maison de quartier Saint-Nicolas à Laval. Une marche blanche est organisée pour rendre hommage à Mélanie, cette femme de 39 ans retrouvée morte chez elle jeudi dans le quartier Saint-Nicolas. Son compagnon a été interpellé quelques heures plus tard à Paris. Il a appelé la police pour se rendre. La marche blanche est organisée par l'association LNCO 53 que des femmes du quartier viennent de lancer. Des salariés de Decathlon mobilisés ce matin à Changé près de Laval. C'est le cas partout en France. Une première pour l'enseigne de sport. Ils étaient 5 devant le magasin Mayennais, dont 2 syndiqués de la CFDT et de l'UNSA. Tous les syndicats appellent à une mobilisation pour demander une hausse des salaires. Les oiseaux sont de moins en moins nombreux dans notre département. La Mayenne n'y échappe pas. Le président de la Ligue pour la protection des oiseaux, Alain Bougrain-Dubourg, a alerté hier sur l'effondrement de la population des oiseaux. Le membre du comité d'honneur du refuge de l'Arche à Château-Gontier-sur-Mayenne, il parle d'un sacrifice de la biodiversité. On l'observe aussi en Mayenne, selon Benoît Duchesne, responsable du groupe ornithologique de Mayenne Nature Environnement.
7: On a des oiseaux qui disparaissent globalement, mais c'est pas vrai pour toutes les espèces. On a un tableau qui est différent. On a à la fois des espèces qui se portent bien, des espèces nouvelles, mais globalement, sur des espèces communes, on a beaucoup moins d'oiseaux et on a des oiseaux qui ont disparu alors pour diverses raisons, entre autres la disparition des milieux. Donc, par exemple, les milieux humides ont disparu, les prairies humides ont disparu, et donc toutes les espèces en Mayenne, toutes les espèces qui vivaient dans ces milieux humides ont également disparu dans les 30 dernières années. On peut citer des espèces que tout le monde ne connaît pas, mais le vanneau huppé qui nichait en Mayenne, le courlis cendré, et le dernier, c'était le pipit farlouze qui nichait encore jusqu'en 2011, ont disparu de la Mayenne.
2: Les pesticides et le dérèglement climatique sont aussi responsables de la baisse de la population des oiseaux, selon des scientifiques. Précision sur ici.fr. En futsal, l'étoile lavalloise en route pour le doublé. Les Mayennais affrontent le Gaulle Futsal Club à 16h30 cet après-midi à Lyon, en demi-finale des play-offs pour remporter le championnat D1. Montpellier, de son côté, reçoit le Sporting Club de Paris à 18h45. Match retour pour l'étoile lavalloise le 13 juin à domicile. L'équipe a déjà terminé première de la phase régulière du championnat. Et puis la température commence à monter pour les 24 heures du Mans chez nos voisins. Avant la course le week-end prochain, le pesage et les contrôles des voitures continuent dans le centre-ville aujourd'hui. C'est jusqu'à 14h au Mans. 19 bolides doivent ensuite défiler de 15h à 16h. La météo pour votre après-midi en Mayenne. Après les nuages de ce matin, le ciel devrait se dégager dans le département selon Météo France. Des éclaircies au programme, principalement dans le sud Mayenne. Le temps doit rester aujourd'hui sec. Même chose pour demain. Côté température, entre 18 et 22 degrés cet après-midi. 18 à Landivy, 22 à Château-Gontier sur Mayenne. 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On retrouve Willy Rovelli. Belle journée en Mayenne.
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9: Bonjour, merci d'avoir choisi votre radio. Ici, c'est Willy vient déjeuner chez vous, numéro 1059.
10: Oh là là,
9: Ça filoche. Bonjour la tribu.
10: Bonjour.
9: Alors, qui est là aujourd'hui? Nicolas Malabouf, notre enfant de la télé. Bonjour mon bon Nicolas.
11: Bonjour, bonjour tout le monde.
9: En jean, aujourd'hui il est en jean.
11: Tout en jean.
9: Et Fabien Imo, notre geek. Bonjour mon Fabineux.
12: Bonjour Willy, bonjour à tous.
9: Et bienvenue à tous. Voilà, j'espère que vous avez fait une bonne semaine.
12: Oh, excellent.
9: Bonne semaine, voilà.
12: Excellent.
9: Tant mieux. On est samedi, et qui dit samedi dit le retour de vos petits amis. Tiens, aujourd'hui c'est la Saint-Claude.
12: Claude,
9: Claudie, Claudine, Claudette.
12: Ah
9: eh, voilà, donc on va faire toute l'émission comme ça, en parlant comme Claude François. Allez, on vous bat. Donc on va partir pour un nouveau numéro de votre grand talk show, pas comme les autres, le seul sur les ondes de la radio française à vous proposer de comprendre l'actu de deux manières, avec sérieux grâce à nos invités pour comprendre, et avec le sourire, avec nos chroniques. Alors notez bien nos dossiers du jour. D'abord, on va revenir sur les violences qui ont secoué pas mal de villes françaises le soir du sacre du PSG samedi dernier. Alors la France, championne d'Europe de casse, est-ce qu'on peut encore fêter une victoire sans tout péter? Bien, c'est ce qu'on va essayer de répondre à tout cela dans quelques petites secondes avec notre invité. Et à 12h30, notre coach diététicien.
12: Ah, on l'adore.
9: Ah oui, il est là, il a mis une belle chemise aujourd'hui.
12: Chemise
9: Robin Le Puil, dit Robin Diète sur les réseaux sociaux. S'il avait été plombé, ce serait appelé bien sûr Robin Les Bons Tuyaux, mais là c'est Robin Diète. Il va venir avec nous, donc nous raconter l'actualité de nos assiettes de ces dernières semaines. Faut-il rendre obligatoire le Nutri-Score sur tous les paquets? Le 9 juin, c'est la journée mondiale du petit déjeuner. Alors c'est quoi un vrai petit déjeuner? Eh bien, toutes les réponses dans 20 minutes. Ça va Robin?
13: Ah, super, toi.
9: Bah, dis bonjour au moins, espèce
13: bonjour,
9: de mal élevé.
13: Sois poli.
9: Voilà, sois poli. Il est bien avec sa chérie qui l'a engueulé il y a deux minutes.
12: Oui.
9: Et dis-toi, viens comme un con, qu'est-ce que c'est que ça? Donc elle est nerveuse, hein.
13: Ça rigole pas la maison.
9: Comment elle s'appelle?
13: Marion.
9: Non, Marion, elle rigole des fois, Marion? Non.
13: Bien sûr, elle est pas folle.
9: Ça va, Marion? Mais il est pas, il est moche à ce point-là. Il est bien coiffé, là, Marion.
13: Non, il a des épis.
14: Très bien.
9: Ça fait combien de temps que vous...
13: Ça fait 3 mois.
9: Ah, ah oui, c'est tout récent. C'est le début de la fin, là.
13: Non, ça gueule déjà au bout de 3 mois.
9: Ça gueule, c'est fini, là, bientôt. Allez, bien sûr, on parle de tout ça sur le groupe Facebook, mon Fabinou. Alors, comment s'appelle ce groupe?
15: Youpi la vie avec Willy Rovelli pour nous retrouver. La question du samedi. Selon la répression des fraudes, 40% des garages auraient des pratiques commerciales douteuses. Alors, et vous, on veut vous entendre. Avez-vous déjà été arnaqué par un garage? Racontez votre expérience. Alors, on a déjà pas mal de messages. Paul, j'en ai marre. Quand je vais au garage pour une vidange, ils trouvent tout le temps quelque chose. Genre, en plus, les bougies à changer.
13: Il y a toujours un truc.
15: Les essuie-glaces ou les pneus.
9: Pour changer la bagnole.
15: Et il y a Francis. Moi, j'ai un garagiste de toute confiance. Il n'y a pas que des escrocs.
9: Non,
15: nous connaissons depuis l'école. Donc, continuez à réagir. On aime vous lire sur le groupe Facebook. C'est complètement gratuit. Youpi la vie avec Willy Rovelli.
9: 0810 055 056. Appelez vite aussi, mes amis. On vous attend. C'est la libre antenne du week-end. Vous faites tous partie de cette émission. Vous faites tous partie de cette tribu. 0810 055 056, vous passez dans quelques secondes et vous repartez.
16: Eh bien, Xavier Dupont de Ligonnès n'a pas été retrouvé, mais elle, la carte câble ne s'est jamais enfuie. Elle vaut 100 euros et le tirage au sort, c'est demain en fin d'émission.
9: Merci beaucoup. Est-ce qu'on a tenu? Allez,
12: Marron,
9: allez, zouzou, parce que là, il est déjà midi et demi, là.
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9: Bon, notre nouveau dossier, premier dossier. Bonjour, c'est Guir Lazeri.
10: Bonjour.
11: Bienvenue ici, mon cher Séguir. Vous êtes sociologue du sport au laboratoire Printemps et chroniqueur au magazine Le Nouvel Obs. Alors, samedi dernier, après le sacre du PSG, champion d'Europe de foot, pour la seconde fois, il y a des violences ont gâché la fête dans plusieurs villes de France. 890 interpellations, 570 gardes à vue, un mort, 219 blessés, sans compter bien sûr tous les dégâts matériels. Comment est-ce qu'on en est arrivé là, à votre avis, mon cher Séguir? C'est quoi toutes ces violences? Ça veut dire quoi?
10: Alors, il y a toujours plusieurs cas de figure. Hein. Ouais. Il y a l'idée que finalement, écoutez, le PSG maintenant est devenu quand même un club phare qui rayonne, alors qui s'est ancré localement, donc sur le territoire francilien, donc de toute l'île de France, et puis qui rayonne aussi international. Donc, il a pris une dimension qui va mobiliser beaucoup plus de monde qu'au préalable qu'avant. Et notamment, le premier indice qu'on a, c'est quand même qu'il mobilise d'autant plus de personnes jeunes et masculines.
11: Ouais.
10: Ce qui, forcément, est quand même sujet à beaucoup plus de, on va dire, de troubles, parce que la jeunesse est une période dans laquelle on teste les normes, on éprouve les normes, donc on se confronte aussi beaucoup. Et c'est vrai que la question masculine aussi est très importante, parce que la socialisation masculine, implique de manière déterminée un peu une forme de jeu de la confrontation aussi. Donc voilà, ces deux vecteurs-là principalement.
11: Ces guires, ces casseurs-là qu'on a vu la semaine dernière, c'était pas des hooligans comme on voyait dans les années 80, c'était qui?
10: Alors non, alors c'est pas nécessairement des hooligans, hein, bien sûr, parce que justement la question du hooliganisme en France a été plus ou moins réglée par plusieurs. Ça a mis du temps, ça a mis énormément de temps. Il y a beaucoup moins de hooliganisme qu'il y en avait par le passé, notamment à Paris. Hein, on parle à Paris parce que si vous vous souvenez, une semaine auparavant, Nice, des supporters niçois avaient quand même saccagé un tronçon du 10e arrondissement de Paris de manière assez brutale et violente. Donc on a un peu estompé cette idée-là à Paris, parce que Paris est devenu un grand club et c'était un peu une dégâts garantie pour que Paris aussi, que le Qatar aussi investisse à Paris, qu'on fasse un stade beaucoup plus aseptisé, un public beaucoup plus aseptisé. Non, c'est qu'il va mobiliser des populations très juvéniles aussi, qui vont directement aller fêter ça dans des espaces où, face à elles aussi, il y a une gestion de la confrontation qui est peut-être un peu plus agressive que dans d'autres régions d'Europe, par exemple. Et notamment qui se montre aussi parfois, qui fait une démonstration aussi de force, qui fait forcément génère de la confrontation aussi.
11: Et donc ces jeunes, c'est quoi? Alors c'est des jeunes qui se disent, voilà, moi je suis incompris le reste du temps, et là je profite de ça, de ces soirées, pour dire, voyez, on existe.
10: Non, alors effectivement, en fait, je pense pas qu'il y ait cette idée de profiter. Il y a pas d'opportunisme à la violence. Hein. Il faut un peu désarçonner un peu cette représentation-là. Non, alors effectivement, on va mobiliser des jeunes qui effectivement sont socialisés dans des espaces où la violence, ou du moins la délinquance, ou le passage à l'acte est quelque chose de significatif. C'est-à-dire que ça fait partie de leur environnement social, et donc ils se socialisent à ce genre d'interaction. Et forcément, quand ils arrivent dans des espaces ou dans des endroits, dans des lieux où effectivement ils ont une confrontation directe ou autre, et du coup ils vont directement passer à l'acte, parce que ils ont vécu dans une ambiance où la violence fait un peu partie aussi de leur quotidien, donc effectivement ça crée des tensions, ça c'est évident, mais néanmoins il y a aussi effectivement le choix que les autorités font de gérer ces espaces, ces violences-là. Si, par exemple, on opérait comme dans le pays du Nord, où justement on a quand même évincé énormément, on pourrait prendre le cas d'Arsenal, par exemple, qui n'a pas gagné malheureusement. Pas malheureusement.
11: Oui, non, heureusement.
10: Désolé. C'est le supporter lensois qui parle. Mais en l'occurrence, effectivement, ils n'ont pas gagné, mais on a vu qu'il n'y avait pas de débordement parce que l'Angleterre a fait un vrai travail de sensibilisation auprès des groupes sociaux qui constituent le nouveau gibier. Et il y a un point très essentiel aussi qu'on ne prend pas en considération, c'est qu'on ne sait pas qui sont les nouveaux supporters. C'est qu'on a très peu de données sur vraiment le public en marge des gens très très actifs. C'est-à-dire que vous avez dans le stade des gens qui sont mobilisés en permanence dans le parcours du PSG, qui vont soutenir leur équipe, qui vont faire ça. Vous avez donc ce gros vivier-là, et puis après vous avez aussi une sensibilité à ce club qui est d'autant plus grande, donc avec des nouveaux individus qui débarquent, qui vont quand même supporter ce club de manière plus ou moins intense. Et ça, pour le coup, on a très très peu de références et très très peu de d'informations sur qui est ce nouveau public. Et donc je pense qu'il faut vraiment faire un travail de prévention et de recherche chez ces publics-là pour adapter les situations et travailler en amont de ça.
11: Ça, c'est aussi quelque chose que doit faire le PSG, le club en lui-même.
10: Le PSG, dans l'absolu, non, je pense pas qu'il soit responsable de ces espaces-là, de ce public-là. Il est pas forcément. Déjà, le PSG quand même a une tendance à quand même à aseptiser un peu le stade. C'est-à-dire que le PSG, son modèle quand même concrètement, c'est d'avoir un très grand stade avec un public familial et surtout se prémunir de tout risque de violence. Donc, si on fait effectivement, si on crée un public qui est effectivement plus familial, avec une socialisation beaucoup plus forte, avec des liens plus forts entre les gens, forcément, il y aura moins de débordements, moins de risques de violence. Non, c'est vraiment, moi, je pense, un vrai travail des politiques publiques autour de ça. Sachez que je ne remets pas en cause les policiers ou l'autorité des policiers. Hein. Le but, c'est pas d'incriminer les policiers et de dire qu'ils sont mal comportés ou je ne sais quoi. Non, le but, c'est vraiment de comprendre comment on doit interagir avec les publics. Et ce qui se montre, et ce qu'on voit, et ce qu'on peut voir dans les pays du Nord, notamment, où vraiment tout ça a été plus ou moins évacué, il reste toujours encore des choses, mais où vraiment on a traité ce sujet, ben, on a vu qu'ils ont travaillé déjà avec les groupes des supporters, ils ont travaillé avec le nouveau public, ils ont quand même moins, dans l'espace public, moins affiché ce rapport de force, parce que effectivement, quand vous êtes, alors si on prend le cas, ben, alors c'est un cas très spécifique, mais jeune de quartier qui effectivement est déjà stigmatisé dans sa vie sociale et qui arrive dans un espace où directement en face de lui, il y a des forces de l'ordre qui sont extrêmement présentes et tout, forcément il y a un jeu de défiance qui se fait, mais quand vous êtes d'autant plus jeune dans une culture masculine qui est aussi qui provoque un peu de la confrontation, ben, effectivement, les choses forcément vont pas forcément très bien se dérouler, donc encore. Je pense qu'il faut vraiment effectivement, il y a vraiment un travail de recherche à faire, un travail de socialisation, un travail de dialogue vraiment très important à faire des autorités avec vraiment le public et ses espaces.
11: Et à faire très vite parce que le mondial de foot arrive, ça serait bien qu'on puisse faire la fête sans chaque fois se casser la gueule. Merci infiniment, Séguir Lazeri, donc sociologue du sport et au laboratoire Printemps et chroniqueur au magazine Le Nouvel Obs. On parle de quoi avec toi dans un instant, mon Fabinho ?
15: L'actu web, la plateforme Uber a dévoilé cette semaine les objets les plus insolites oubliés lors d'un trajet avec un chauffeur privé.
11: Ça, c'est pas mal.
15: Ça vous plaît.
11: 0810 055 056. Venez, appelez-nous et puis on parle de tout ce que vous voulez juste après. Cœur de loup.

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1: Très sympa, Philippe.
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1: Regardez, il est là, Fabien et moi, 12h18. Ça va, mon Fabinho?
3: Ça va très bien.
1: Alors,
3: il est l'heure de la mise à jour, toute l'actu web de la semaine. On se connecte sur la plateforme de VTC Uber, qui, comme chaque année, a dévoilé cette semaine les objets les plus insolites oubliés lors d'un trajet. Donc, une pensée pour tous ces chauffeurs privés, car parfois, ils font de drôles de découvertes sur les banquettes arrière de leur bagnole. A été retrouvée cette année une prothèse de jambe.
4: Mais non,
1: oui, ça,
3: franchement, ça, c'est pas le pied. A été retrouvée également une boîte de laxatifs.
1: Ah oui,
3: un chien.
1: Oui.
3: Deux barbecues, un scénario de film et aussi 15 claviers d'ordinateur.
1: Mais qu'est-ce que c'est ?
3: Pourquoi ? Alors, classement complètement dingue encore une fois, tous ces objets ont été rendus bien sûr à leur propriétaire, précise Uber. Parmi les clients, tiens, les plus têtes en l'air, la plateforme révèle que ce sont les Grenoblois qui proportionnellement sont ceux qui oublient le plus d'objets dans les voitures, et les villes d'Angers et d'Amiens complètent le podium. Toujours dans l'actu web de la semaine, une vieille dame originaire de Paris a fait le tour du web cette semaine. Vous l'avez vu après la victoire du Paris Saint-Germain en Ligue des Champions le week-end dernier. Je vous présente Mireille, 90 ans. Après la victoire du PSG, Mireille en fait était dans les rues de Paris. Elle voulait rentrer chez elle après avoir fait ses courses. Et là, elle s'est retrouvée sans le vouloir entre les jeunes supporters qui faisaient la fête et les gaz lacrymogènes des policiers. Résultat, les jeunes ont protégé Mireille et ils l'ont raccompagnée chez elle. Un geste qui a touché Mireille. Écoutez-la.
5: Je leur demande de m'aider. Mais oui, mamie, on va vous aider. Qu'est-ce qu'on peut faire ? On ne peut pas être plus serviable et bon. Il y en a un qui me dit, mamie, est-ce que vous me permettez de vous faire un câlin? Mais oui, moi aussi, je veux vous faire un câlin.
1: Voilà.
5: Bien sûr.
1: C'est les supporters qu'on aime bien.
3: Ben voilà, il ne faut pas mettre tout le monde dans le même panier. Mireille a volé la vedette aux joueurs du PSG cette semaine. Elle était dans tous les médias, comme quoi il n'y a pas d'âge pour faire le buzz sur les réseaux sociaux. Direction maintenant l'Allemagne. Là-bas, une autre vieille dame a fait le buzz cette semaine.
1: Angela Merkel?
3: Non. Une femme s'est fait flasher avec son déambulateur à 34 km/h.
1: Elle a débridé le truc, non? Ça va si vite.
3: Alors, petite explication, en fait, c'est une camionnette qui a été flashée en excès de vitesse. Mais coup de chance pour le conducteur, la femme est passée au même moment avec son déambulateur cachant la plaque d'immatriculation du véhicule. Non, mais il faut se méfier des radars, parce qu'aux États-Unis, une conductrice amputée de la main droite a reçu une amende pour avoir tenu son téléphone cette même main.
4: Comment c'est possible?
3: C'est le radar. Qu'est-ce que vous voulez que je vous dise? Fin d'e-game, je passe la main. Allez.
1: Merci beaucoup.
3: Il se passe des choses.
4: Pour repasser les vitesses, c'est compliqué.
1: C'est compliqué.
4: Automatique.
1: Merci beaucoup. Merci infiniment. On a parlé sur un jingle, c'est ça qu'on a fait jusqu'à présent. Très bien.
3: On est des pros.
1: Ça fait que 1060 émissions qu'on est là. On apprend le métier, on tâtonne. On essaie des trucs, on va voir. Est-ce que Christophe est avec nous? Ça va, Cri-Cri?
6: Allô.
1: Comment vas-tu?
6: Comment tu vas?
1: Et toi, tu vas bien?
6: Bah écoute, ça va. En fait, depuis que je t'entends, ça va très bien. Je passe donc en fait un coucou à Fabien qui est de Rouen.
1: Oui.
6: Alors que moi, j'étais de Rouen et puis là maintenant, je suis sur Évry.
1: D'accord.
6: Dans le 91.
1: Très bien. Tu voulais nous parler de la victoire du PSG justement?
6: Oui, c'est ça. En fait, moi, j'aime le PSG. Enfin, je supporte le PSG depuis, 32 ans.
1: Ah oui, bien.
6: Voilà. Donc, en fait, je suis né déjà à la base, 92, Neuilly-sur-Seine.
1: Oui.
6: Tu vois.
1: Oui.
6: Et donc, moi, j'ai en fait grandi
1: avec le PSG.
6: Avec le PSG.
1: Voilà. Donc là,
6: t'es content, là. L'époque, en fait, qu'on boirait et tout ça. Ouais. Tu vois.
1: Donc là, t'es content, là. Tu es content de la victoire, là.
6: Oui. Voilà. Après, voilà. Et je pousse donc, en fait, un coup de gueule.
1: Vas-y, vite.
6: En fait, parce que, et qu'on manifeste et qu'on soit content au thé.
1: Oui.
6: Mais, et qu'on casse, non.
3: Non, tu regrettes ces violences.
6: Par contre, non. En fait, toutes les personnes qui cassent, c'est des faux supporters.
1: Mais oui, bien sûr.
6: voire même des en fait black box, et comme il s'est passé pour les en fait gilets jaunes.
1: Ouais.
6: Voilà.
1: Bon, moi je suis d'accord avec toi, mon Christophe. Je pense qu'il faut pas faire, faut faire la différence entre les supporters et ceux qui viennent tout péter, parce que je sais que c'est pas les mêmes.
4: Et le plus triste, c'est si le PSG avait perdu, il y aurait eu quand même la même casse,
1: même
4: c'est un prétexte.
1: Exactement, mais c'est un prétexte. Merci mon Christophe d'être passé. Et vive le PSG, bien sûr. Là, on a évoqué ça, mais bravo.
7: Bah oui,
1: et
7: bravo,
1: et pour les fans de foot, je sais que vous êtes ravis. Et vive les Bleus, parce que ça, ils vont jouer bientôt la semaine prochaine. Oui.
4: France Sénégal.
1: Voilà, c'est ça. Tu repars avec ta sélection
4: pour la carte carburant de 100 euros. Et si tu perds, ne casse pas tout, Christophe.
1: Ah non, tu casses pas. Personne casse rien. Vous me cassez les pieds les deux là, mais ça, je suis habitué. Dans un instant, on vous présente un invité pas banal, parce qu'on aime vous inviter. Vous pouvez présenter des invités.
4: Pas banal.
1: Mais d'abord, on va écouter Alex Varenne.
7: Ah oui.
1: Ah là, il est bien, Alex Varenne, avec Favorite Dream. Bon, il est là.

0: Travel Dream. Merci, c'était le titre. Ça m'évitera de le dire. Au revoir, Alex. Très sympa, Alex.
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0: Allez, comme promis, place à la personne pas banale du samedi. Bonjour, Loïc Ascarino.
3: Bonjour, Willy.
0: Bienvenue ici, mon cher Loïc. Alors, vous êtes le directeur sportif monde du Chase Tag. Alors, en un mot simple, c'est quoi le Chase Tag? C'est trop génial.
3: En un mot, ça va être un peu long, peut-être course-poursuite.
0: Ouais.
3: C'est le jeu du chat et de la souris, voilà. Dans une arène de 12 mètres par 12 mètres. On va dire le jeu du chat et de la souris en mode extrême.
0: Voilà, c'est le chat perché.
3: Exactement. Voilà.
0: Ouais. Et là, aujourd'hui et demain, à Évry-Courcouronnes, dans le 91, il y a donc les championnats du monde de chats, c'est ça,
3: hein. En gros. C'est ça, on a les meilleures équipes au monde qui s'affrontent tout ce week-end.
0: Voilà, c'est génial. Là, vous commencez là à 13h, dans une petite demi-heure, c'est ça?
3: C'est ça, je me suis fait tirer en dehors de la salle pour répondre à l'interview.
0: Bah, c'est super
3: on
0: sympa.
3: On vient d'ouvrir les portes.
0: C'est adorable. Bon, je ne vais pas vous embêter longtemps, mais en gros, voilà, ça va se passer comment là, les épreuves, c'est quoi? C'est une équipe contre une autre équipe? Comment ça se passe?
3: Exactement, un match de chez SAC, c'est deux équipes de 6 joueurs qui s'affrontent, un contre un dans le quad. Et en fait, c'est des manches de 20 secondes. On a 16 manches qui s'enchaînent. À la fin des 16 manches, c'est l'équipe qui a marqué le plus d'évasion. Donc une évasion, c'est un point, c'est 20 secondes sans se faire toucher, qui remporte le match. Donc aujourd'hui, on a le groupe A, le groupe B, en division mixte. Demain, la division féminine. Et demain soir, les finales mixtes.
0: Les finales.
3: Avec ces équipes-là pour déterminer le champion du monde féminin et le champion du monde mixte.
4: Ah, mais c'est dingue.
0: C'est trop, trop bien.
4: Vous en vivez ou c'est un loisir?
3: Alors, au niveau athlète, on est au tout début du sport. Le sport a moins de 10 ans. Donc, il y a des cash prizes, mais c'est pas encore assez pour en vivre, pour être honnête. Moi, c'est mon travail à temps plein. Je suis vraiment concentré sur le développement des clubs à l'échelle internationale.
0: Voilà, parce que là, donc c'est la 7e édition, hein, c'est ça, des championnats du monde.
3: C'est la 7e édition, tout à fait.
0: Voilà. Donc, c'est un sport qui tranquillement commence à prendre en France, hein, c'est ça. Et ça vient d'où à la base?
3: Alors, à la base, c'est deux frères qui ont la cinquantaine qui jouaient dans leur jardin. Le fils d'un des deux était obsédé par le jeu du chat. Et en grandissant, l'adolescence faisant, il avait envie de savoir qui était le meilleur entre le papa et le fils.
0: Oh, c'est trop
3: donc,
0: bien.
3: Ils ont commencé à créer un système de règlement. Ils ont fait des petits meet-up, des rassemblements dans des parcs à Londres. Et ensuite, ils ont fait un premier événement, ils ont loué une salle, ils ont voulu faire une sorte de prod télé. Et donc là, ça a tout de suite pris, ça a fait des millions de vues sur les réseaux, tout de suite, ça a pris de l'ampleur. Et donc, en fait, ils se sont dit, il y avait quelque chose à creuser.
0: Bon.
3: Et à partir de là, ça a popé. Le premier pays qui a pris une structure et qui s'est implanté, qui s'est impliqué vraiment, c'est la France.
0: Ouais.
3: Donc aujourd'hui, il y a zéro club en Angleterre. Par contre, on a une quinzaine de clubs en France qui.
0: C'est trop bien.
3: Qui performent.
0: Et donc on est bon. Alors on est bon. On est les Français. Enfin, je dis on. Les Français. Oui. Une fois qu'on est bon, on dit on. Et quand on n'est pas bon, on dit la France. Alors la France. Mais on est bon. Est-ce qu'on a nos chances?
3: On est parmi les meilleurs au monde. Les quatre dernières finales du championnat du monde, c'est France-États-Unis à chaque fois. La France a gagné deux fois, une fois en mixte, une fois en féminin. Et les États-Unis ont gagné deux fois en mixte.
0: Bon, et alors, si par exemple, il y a des auditeurs parmi nous, là, qui ont envie de s'y mettre, il y a quoi? Il y a une fédération? Enfin, vous, on peut faire quoi, par exemple, avec.
3: On n'est pas sur un système fédéral comme des sports. Comme c'est un sport nouveau, c'est vraiment différent le fonctionnement, mais on est plus proche, par exemple, du fonctionnement de l'Aerox ou du CrossFit. On a des clubs qui sont dans pas mal de grandes villes. On est en région parisienne, on est à Lyon, on est à Roubaix. C'est des clubs affiliés, qui donnent des cours. Donc aussi, on était vers Toulouse, vers Bayonne, Poitiers ou autre. Et donc, on peut rejoindre les cours, faire des cours collectifs, des cours particuliers, des clubs qui font des anniversaires enfants. Et ensuite, quand on s'y plaît et qu'on a envie d'aller plus loin, on peut rejoindre les réseaux compétitifs, d'abord en individuel, puis en équipe, espérer atteindre les championnats du monde.
0: Et c'est quoi la principale qualité alors qu'il faut avoir pour être bon au chess, tac, c'est quoi?
3: La lecture de jeu, être capable de tenir sous la pression. Et être capable de lire son adversaire. Ça ressemble beaucoup aussi au sport de combat, à la boxe. Il faut être capable d'anticiper, lire la trajectoire, lire la distance. Pour pouvoir plonger au moment et assurer la touche. Parce que 20 secondes, c'est très long quand on sert pour
0: suivre,
3: mais c'est très court quand on
0: poursuit. Voilà, exactement. Bon, c'est donc ce week-end les championnats du monde donc, qui ont lieu à Évry, c'est ça,
3: exactement,
0: mon cher Loïc.
3: De Grand Paris Sud.
0: Voilà, directeur sportif monde du Chase Tag, donc c'est les championnats du monde de chat perché. Vive la France! Voilà, on vous soutient, soyez bon. Merci infiniment, mon cher Loïc, d'être passé nous voir. Vous aimez être ici? Vous aimez la pub? Et juste après, ça sera les infos pratiques près de chez vous avec le ICI Express.
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7: Des infos pratiques ici Mayenne. À Laval, on rappelle ces modifications de circulation et stationnement jusqu'à lundi inclus. Rue Claude Chap, déviation par la rue du Maréchal Leclerc, la rue Léopold Ridel et la rue Fleurière. Route encore, attention, les motards ont du cœur demain, c'est pour la bonne cause. Mais on rappelle que ce sera compliqué dans certains secteurs. Bonne nouvelle à Laval et dans le pratique au quotidien. La partie de la passerelle de la gare latérale, celle pour les deux roues ou poussettes ou personnes à mobilité réduite, est fonctionnelle depuis ce jeudi. Idée sortie demain, le centre équestre de Cran ouvre ses portes à partir de 14h. L'occasion de découvrir le monde de l'équitation dans une ambiance conviviale et familiale. Et en plus, c'est gratuit. Vous pourrez pratiquer la balade à poney, jouer à Koh-Lanta par équipe ou assister à un spectacle équestre. Le centre équestre de Cran se trouve route de Segré. D'autres infos pratiques dans une heure.
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8: Allez, partons gaiement vers la deuxième demi-heure de votre talk show du samedi. Alors ici, c'est comme le talk show de Léa Salamé qu'à l'époque.
9: Mais non, pas pareil.
8: Sinon, c'est la même chose. Dans un instant, on va recevoir Robin Diète, notre diététicien, qui est nos coach, qui va nous parler de l'actualité de notre assiette. Et votre tribu est là, bien sûr, notre enfant de la télé, Nicolas Malabeuf et Fabien Hémot, notre spécialiste web. Pour réagir sur tout ce que vous entendez dans cette émission, mes amis, sur le groupe Facebook.
10: Alors, c'est gratuit, hein. Youpi, oui. La vie avec Willy Revelli pour nous retrouver. La question du jour, selon la répression des fraudes, 40% des garages auraient des pratiques commerciales douteuses. Alors, est-ce que vous êtes déjà fait arnaquer? Alors, on a beaucoup de messages. Élodie, le garagiste voulait me changer la courroie, une autre pièce pour 1000 euros.
8: Ah, oui.
10: Je vais voir un autre garage pour un deuxième avis. C'est juste le bouchon du radiateur à changer pour 20 euros.
8: Ah, il était bon, là. Bien essayé.
10: Plus gros, plus ça passe. Géraldine, moi, mon garagiste avait carrément oublié de fermer mon capot.
8: Oh, la base.
10: Et Damien, moi, je vais dans un petit garage de campagne, il est réglo et ne tente jamais de m'arnaquer. Voilà, il ne faut pas mettre
8: bien
10: tout le monde
8: sûr,
10: non plus dans le même panier.
8: Évidemment, tous les garagistes ne sont pas des malfaisants. Ce n'est pas du tout ce qu'on dit. Donc, on rigole un petit peu avec là-dessus.
10: Voilà, donc continuez à réagir sur Facebook pour nous retrouver. C'est complètement gratuit. Vous tapez Youpi la vie avec Willy Rovelli.
8: Voilà, 0810 055 056. Appelez-nous. Tiens, si vous êtes fait arnaquer par votre garagiste, on ne fera rien. Mais c'est juste pour qu'on se moque un petit peu de vous. 0810 055 056. Et vous repartez avec quoi?
10: Et nous, c'est tout sauf une arnaque. 100 euros de carburant sont en jeu.
3: Ah oui.
10: Ils sont pour vous.
8: Merci, mon bon Nicolas. Mais d'abord, si vous n'avez pas suivi l'actu, pas de panique, l'actu vous suit. Il est temps pour moi de mettre
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8: Et on commence avec un point, Patrick Bruel.
12: Alors, regarde.
8: Ma bite. Cette semaine, on a appris que le chanteur aime se promener nu dans les coulisses de ses spectacles et que le surnom donné par ceux qui voyaient son entrejambe était Babar ou Demi-Baguette. Voilà, Demi-Baguette, vu le nombre de plaintes, hein, c'est une tradition. Voilà, au vu de la tournure de sa carrière, Demi-Baguette bien cuite. Bien, bien cuite. Parce qu'il y a un paquet de femmes qui ont son quignon au travers de la gorge. Hein. C'est pas que Patrick Bruel utilisait même son zboub comme pied de micro. À vérifier quand même. Bernadette Chirac est morte. Mauvaise nouvelle pour Jacques, qui va devoir faire gaffe désormais quand il draguera de jolies femmes anges. Bernadette Chirac qui a demandé à être incinérée puis rangée dans son sac à main. Télévision, dans l'émission Appel à témoins de Julien Courbet sur M6, un prêtre d'y avoir confessé Xavier Dupont de Ligonnès. Mais petit problème, c'était ni un prêtre, ni Xavier Dupont de Ligonnès. Voilà, Julien Courbet, victime d'une arnaque, le comble. Putain, un faux prêtre, on nous avait déjà fait le coup avec l'abbé Pierre. Christian Chenet, le doyen des médecins français, est mort. Il continuait d'exercer à 104 ans. Et oui, c'était lui, le fameux docteur Maboul. Bien, c'est à 104 ans, il n'a pas été foutu de diagnostiquer qu'il allait mourir, c'est que c'était pas un si bon médecin que ça, l'autre. 104 ans, c'est ce qu'on appelle un sacré dépassement d'honoraires. La demeure de Jean-Marie Le Pen à Saint-Cloud, la demeure de Montretout est en vente. Montretout, l'autre surnom de Patrick Bruel. Aux États-Unis, un chat qui s'était caché dans un carton a été expédié par erreur à 1000 km de chez lui par Amazon. Un chat expédié dans un carton en Chine, ça s'appelle Deliveroo. À Meaux, un homme condamné à 6 mois de prison avec sursis pour s'être masturbé sur le quai d'une gare pendant 1h30.
10: Voyons.
8: Eh oui, encore un drame du retard des trains. Bah, faut bien s'occuper, ils sont malins. 1h30, là, c'est... La SNCF, même les éjaculations arrivent en retard. Enfin, la question du jour. Aux Pays-Bas, Haribo rappelle des bonbons après une contamination au cannabis. Est-ce que c'est parce que Haribo, c'est beu la vie? Eh bah, vous avez 2 heures. Malheureusement, dans 208 jours, c'est fini 2026.
10: Bravo.
8: Ah, bah dis donc,
10: c'est des trucs incroyables.
8: 1h30.
10: Waouh. C'est un sport.
8: Quel homme. Franchement, ça fait rêver. Nous, on n'a qu'à pas.
10: Oh, bon. Ah non. Cumulé. Et encore.
8: Sur 6-7 mois. Voilà. Bon, écoutez, je sais que vous n'allez pas bien.
10: On
8: n'a pas le moral. On a la solution pour vous. Écoutez-moi, si vous n'allez pas bien, arrêtez tout. Quand je vous dis à vous, vous allez me faire un palabapapala et ça ira mieux. Tiens, vas-y, écoute ça.
10: On n'est pas bien.
8: On est mou. Tiens, 1h30.
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8: À vous. Palabapapala. Et voilà, ça va beaucoup mieux. Je vous l'ai dit, un palabapapala, vous écoutez votre radio ici et tout de suite ça va beaucoup mieux. Dans un instant, Robin Diet.
10: Ah oui.
8: Mais d'abord Zazie avec Zen. Voilà, soyez zen avec nous.

0: restons zen. Vous êtes sur votre radio ici, il n'y a aucune raison de s'énerver. Allez, hop. Pas s'énerver pour un rien.
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0: Allez, ouvrons notre nouveau dossier. Bonjour Robin Lepuil.
3: Bonjour.
0: Alors Robin Lepuil, Robin Diète sur les réseaux sociaux. On vous retrouve de temps en temps dans cette émission pour faire ensemble le point sur l'actualité dans nos assiettes, l'actualité de ces dernières semaines. Et on va commencer, mon cher Robin, par cette pétition lancée par l'Académie de médecine qui réclame l'obligation du Nutri-Score sur les paquets. Ah oui. Ça, c'est pas mal. D'abord, un petit rappel, Robin, c'est quoi le Nutri-Score pour les 2-3 personnes qui ne le savent pas?
3: Le Nutri-Score, c'est un score, du coup, qui indique... 6 pour 100 grammes d'aliments, c'est basé en fait sur l'apport en calories, combien il y a de graisses saturées, de sucre, de protéines, c'est basé là-dessus.
0: C'est plutôt fiable comme truc, je veux dire, ou si je vois un Nutri-Score A, je peux m'en piffrer ou...
3: C'est basé sur 100 grammes d'aliments et c'est un peu là où il faut faire attention, c'est qu'il y a des aliments, on va en manger beaucoup plus que 100 grammes, d'autres, on va en manger beaucoup moins. Et surtout, ça prend pas du coup en compte tout, ça prend en compte un élément précis qui est intéressant, mais ça prend pas en compte le degré de transformation, ça prend pas en compte la qualité des aliments qui a été utilisé au final. Donc il y a c'est un indicateur intéressant, mais qu'il faut pas prendre de manière isolée.
0: Quand même mieux de prendre plein de A que plein de E.
4: Je prends que du E moi-même.
0: Tu prends que du E, ça se voit, t'inquiète pas. Toi, t'as un Nutri-Score, mais Z. Donc c'est mieux quand même de prendre du A que du E. Mais bon, voilà, faut pas s'empiffrer non plus.
3: Oui, après, les industriels, ils ont bien compris comment faire passer, augmenter la note artificiellement en ajoutant un peu des fibres, des éléments isolés, en fait, et en dénaturant les aliments, les produits, en les restructurant. Et en fait, on perd un peu tout ce qui est intéressant parce qu'on vient juste prendre des éléments isolés pour reconstituer quelque chose et artificiellement augmenter la note.
0: Et c'est quoi la classification Nova? Alors, c'est quoi ce truc Nova?
3: Justement, c'est là où je pense que c'est intéressant d'associer à la fois Nutri-Score et classification Nova, parce que la classification Nova, c'est purement le degré de transformation. Donc il y a 4 niveaux, 1, 2, 3, 4, en fonction de est-ce que c'est brut, est-ce qu'il y a quelques éléments, un peu de sel, un peu, voilà, que c'est pas une vraie transformation, est-ce que c'est un peu transformé, et puis est-ce que c'est ultra transformé. Et donc dans cette optique-là, de manière pratique, parce que pour les gens, ça commence à faire beaucoup d'indicateurs, il y a une application que j'aime bien, que je trouve vraiment pratique, c'est Yuka. Tout le monde connaît, ça marche pour les cosmétiques, ça marche pour tout, et ça donne une note, et souvent ça précise ce qui est problématique ou non, et je trouve que c'est le plus facile.
4: Bon. Juste avec Yuka, on scanne avec son téléphone portable, voilà le code barre, et on nous dit voilà le Nutri-Score. Et si
3: ça donne plein d'indicateurs.
0: Ça donne plein d'indicateurs. Très bien, merci beaucoup, mon cher Robin. Deuxième actu de nos assiettes de ces dernières semaines, des chercheurs alertent sur les dangers du protéiné. C'est vrai que c'est un petit peu la mode, on voit des produits protéinés, tout. Il y a tout est ultra protéiné maintenant. Du coup, c'est quoi ils disent faites gaffe, parce que si on en bouffe trop, si on mange que des trucs protéinés, ça peut être dangereux. C'est ça le...
3: En fait, c'est ce qu'il y a, c'est pas parce qu'un produit protéiné il est forcément mieux que la version qui est pas protéinée, parce que déjà pour le rendre protéiné, c'est-à-dire qu'on a ajouté des choses dedans, et c'est pas dit que ce soit forcément des choses qui soient saines qu'on a ajouté dedans. Souvent ils ajoutent des édulcorants, ils ajoutent plein de conservateurs, d'additifs, ils ajoutent plein de choses. Et aussi, on n'a pas tous un besoin en protéines qui est forcément hyper important. Quelqu'un qui est sédentaire, se gaver de produits protéinés, ça lui sert à rien, il va pas avoir besoin de toutes ces protéines, donc. Il va juste avoir d'autres problèmes de santé associés à la surconsommation de protéines, en plus des problématiques qu'ils peuvent avoir à tout ce qui est plein d'édulcorants et d'additifs.
0: Et puis il y a donc les chercheurs disent c'est bien de manger protéiné, mais n'oubliez pas les fibres. C'est vrai que les fibres sont assez souvent sous-estimées. Où est-ce qu'on trouve des fibres, Robin?
3: En soi, on en trouve dans les fruits, dans les légumes, on en trouve dans les céréales complètes, on en trouve dans tout ça, mais la base, les fruits.
0: Chez fruits aussi, il y a la fibre, mais c'est pas la même, on est d'accord. Je demande.
4: Franchement, vous êtes pointu sur tous les sujets, vous.
0: Non, mais une bonne assiette, elle doit être composée de quoi? Protéines, fibres, et puis une assiette.
3: C'est ça. Faut qu'il y ait une portion de légumes pour amener les fibres, un peu des vitamines, des minéraux, une portion entre guillemets de féculents, de glucides avec du riz, des pâtes, peu importe. Une portion de protéines, que ce soit du poisson, de la viande, du poulet, ou même pour tout ce qui est végétarien, des légumineuses comme les lentilles, les pois, etc. Auquel on peut ajouter une bonne source de graisse comme de l'huile d'olive, de l'huile de colza, des choses comme ça. Et là, on a quelque chose qui commence à être plutôt
0: pas mal. Belle assiette. La dernière fois, Robin, il était venu à la cantine avec moi, m'avait engueulé, c'est que j'avais pas pris de glucides. Donc il m'a dit, rajoute des pâtes. Donc hop, pas très de pâtes.
3: Ouais, surtout pour toi quand tu fais du sport, quoi.
0: Bien. Précise-le. Tu peux le redire. Ça se voit moins, mais effectivement, je fais du sport aussi. Troisième actu dans nos assiettes, mardi 9 juin. Tiens, mardi, c'est la journée mondiale du petit déjeuner. À la con tout le temps. Alors, un bon petit déjeuner. Alors, un bon petit déjeuner, c'est quoi? Il doit ressembler à quoi, un bon petit déj? Moi, je suis très salé. J'aime bien le salé, moi.
3: Ok, bah si t'es salé, bah par exemple des avocats au toast avec des œufs, ça peut voilà,
4: du bacon, voilà. Un peu.
3: Bah pourquoi pas, après pourquoi voilà, pas.
0: Attention,
3: en quantité modérée,
0: voilà.
3: Comme
4: pas trop de gras,
0: voilà.
3: C'est ça. Mais donc c'est toujours la base, avoir entre guillemets ces glucides, que ce soit des flocons d'avoine, que ce soit du pain, que ce soit un fruit, peu importe, associé avec si possible quelque chose qui va amener un peu des protéines, que ce soit du fromage blanc, des fruits oléagineux, de la purée d'amande, des choses comme ça.
0: Oui, pain au chocolat, non, moins.
3: Moins, voilà, moins, voilà.
4: Un seul, c'est de la quantité.
1: Moi, le matin, je ne mange jamais. Est-ce que je vais vivre longtemps quand même?
3: Bah, en soi, ce qui compte, c'est pas un seul repas, voilà. C'est pas que ton petit déjeuner. C'est faut voir le reste de ta journée, il faut voir ton hygiène de vie, combien de temps tu dors.
4: Pas terrible. Pas terrible.
3: Donc, c'est plus global que ça. Mais pour moi, un petit déjeuner, c'est quand même intéressant à prendre.
0: Voilà, un petit déjeuner. Donc on, voilà, là aussi on fait gaffe aux cochonneries sucrées qu'il y a partout.
3: Voilà, c'est ça.
0: C'est ça le problème. C'est voilà. Tiens, une dernière question. Là, il fait chaud. C'est quoi le truc à privilégier là quand les températures remontent en été? Qu'est-ce qui est bien?
3: Bah c'est ça, faut boire, mais il y a pas que l'eau. Il y a aussi tout ce qui est électrolytes, minéraux comme le sodium, etc. Donc faut voilà, parce que quand on transpire, en fait, on le perd dans la transpiration. Voilà, notamment. Donc c'est intéressant de manger un peu plus salé, de manger des fruits, des légumes, parce qu'en plus c'est riche en eau et c'est aussi riche en minéraux et en plus en vitamines. Et vu qu'on mange pas forcément tous suffisamment de fruits et de légumes.
0: Alors moi j'aime bien la pastèque. Il y a plein d'eau dans la pastèque. J'adore la pastèque.
4: Le melon aussi, c'est bon.
0: J'adore tout ça. Moi pastèque, melon, c'est ma passion. Merci mon bon Robin. Donc comment c'est les réseaux sociaux? Comment s'appelle, comment?
3: Robin Diet, Robindiet, tout simplement.
0: Tout simplement. Merci.
1: Quand Robin vient, j'ai pas trop le moral parce que je fais tout le contraire de ce qu'il dit.
0: Rien ne va.
4: Tu vas te mettre un beau flocon d'avoine. Ça va te faire
0: mal. Merci beaucoup. Reviens, Robin, quand tu veux pour le martyriser encore. Merci beaucoup. Merci.
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0: Qui est là? Evelyne ou Emeline? Evelyne, ça va, Evelyne?
5: Ça va, très bien.
0: Ah, bienvenue ici, ma chère Evelyne. Tu nous appelles d'où?
5: De Pitre, en Normandie.
0: Normandie, le pays de Fabien et moi. Décidément, la Normandie est très en forme.
4: On cartonne en Normandie. Tout le temps. Je crois qu'on est
1: diplomatique là-bas. Oui.
4: Ça me semble bizarre.
0: Est-ce qu'il y a d'autres gens qui nous écoutent ailleurs en France? Appelez-nous. 0810 055 056. Je suis très inquiet. Ou alors, nous sommes sur ici Normandie, ce qui est très bien. On adore nos amis d'ici Normandie. Attention. Évidemment. Tu voulais réagir sur les mécaniciens, je crois, c'est ça?
5: Oui,
0: vas-y.
5: C'est bizarre parce que vous parliez d'assiettes, de déjeuner, de repas.
0: Oui.
5: Eh bien, moi, j'ai amené ma voiture chez le garagiste pour une révision. Et lorsque j'arrive le soir, il me dit, vous faites des provisions? Des provisions. Alors, il sort le filtre à air, un sachet, et il me dit, il y a un petit animal qui avait trouvé un endroit pour faire ses réserves.
0: Alors,
5: le filtre à air était plein de graines.
0: Ah, de graines, trop mignon. Et on sait c'était quoi?
5: De graines.
0: C'était qui? Un oiseau.
5: On n'a jamais su qui avait fait ses provisions.
4: Un bongeur.
5: Il a dû être déçu en revenant parce que les provisions avaient été
0: enlevées.
5: Non pas mangées, mais enlevées.
0: Ah là là là là. Il est sympa ton garagiste sinon, à part ça, tu le connais bien?
5: C'est quelqu'un? Je le connaissais bien, il a pris sa retraite.
0: Mais tu avais confiance en lui?
5: C'était un petit garage de village.
0: C'est très bien. Non, mais et évidemment, on le redit à tous les garagistes, sont pas des voleurs, hein, d'accord? Bien c'est sûr. Juste parce qu'il y a cette répression des fraudes, donc il disait que 40% des garagistes,
4: des pratiques commerciales un peu
0: douteuses. Et donc, on voulait un petit peu rigoler là-dessus, mais évidemment, on met pas tout le monde.
4: Il y a des professionnels également.
0: Et Evelyne, c'est quoi là?
5: Le métier qui a des brebis galeuses.
0: Mais évidemment. Écoutez, non, nous, on est les brebis galeuses de ce métier, par exemple. Par exemple, nous trois, on est les escrocs. Voilà, évidemment. Bon, Evelyne, tu vas faire quoi là maintenant? Dès que tu raccroches, tu vas faire quoi? J'ai envie de savoir.
5: Préparer le repas.
0: Préparer le repas. Donc, t'oublies pas, protéines et des fibres. Et des fibres et des glucides. Beaucoup, voilà. Enfin, pas trop non plus, mais sinon un peu. Mais voilà, mais un petit peu quand même.
4: Ça, c'est bien résumé. C'est bien résumé. On comprend au moins.
1: Evelyne, on te rappelle peut-être demain en fin d'émission pour la carte carburant.
0: On t'embrasse fort, Evelyne.
5: D'accord.
0: Merci, Evelyne. Prends bien soin de toi. Au revoir, Evelyne. Merci beaucoup. Allez hop, jingle.
6: On voit Zizou.
1: Ah non, ça, c'est
0: bon. Mettez un jingle.
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0: Voilà, parce que là, maintenant, on va écouter. Ça va, mon Nico?
1: Super bien.
0: T'es sûr que ça va? T'es un peu fatigué aujourd'hui, non?
1: Pas du tout.
0: Il a des petits yeux.
1: Je me suis reposé toute la semaine, c'est pas normal.
0: Mais t'es jeune. T'es encore en pleine croissance. Quand on est jeune, on est tout le temps fatigué.
1: J'avoue que je suis un peu sorti.
0: Ça se voit.
4: Ça se voit, d'un tête.
0: Ça se voit. Oui, la regarde, il est là. Donc, quand il y en a mal, il y a mal à la meuf, notre enfant de la télé. Alors, mon bon Nicolas.
1: Eh bien, aujourd'hui, c'est léger. On va parler coup de boule et uppercut. Ah oui. On parle violence dans le sport. Moi, je vais vous parler de quelques moments de tension qu'il y a pu avoir sur des terrains de football. On va célébrer dans tout pile un mois les 20 ans d'un moment resté dans les mémoires. C'était un soir de finale de Coupe du Monde. Nous sommes en 2006. La France affronte l'Italie quand tout à coup, à la 107e minute, Zidane a un geste malheureux.
6: On voit Zizou. Pas ça, Zinedine. Oh non, pas ça.
0: Ah bah si.
6: Pas aujourd'hui, pas maintenant, pas après tout ce que tu as fait. Aïe.
4: Ça fait mal un coup de
6: boule. Il va sortir un carton. Zidane.
4: Non.
6: Et c'est carton rouge.
4: J'étais devant ma télé là, je ne suis pas bien.
0: Ah, c'est horrible.
6: C'est pas possible.
1: Et oui, les commentaires du regretté Thierry Géraldi qui commenta le dernier match de Zizou. Plus de 22 millions de téléspectateurs français assistent à cette finale malheureuse. Mais alors pourquoi ce coup de boule, à votre avis? Eh bien, le joueur italien Marco Materazzi avait dit à Zidane: je préfère ta putain de sœur. Ouais. Materazzi écope de 2 matchs de suspension et d'une amende. Et le retraité Zidane est sanctionné de 3 matchs et de 4 800 € d'amende. Ça fait cher le coup de boule. Et alors, au décès de Géraldi, Zidane lui avait rendu hommage en déclarant: n'importe qui aurait pu me massacrer, 99% des commentateurs m'auraient détruit, mais lui, il était juste. Et alors, un autre moment chaud aux abords d'un terrain de foot, en mai 93, une autre finale de Ligue des Champions, gagnée par l'Olympique de Marseille, à jamais les premiers, Christophe de Chavannes et Patrice Carmouze délocalisent leur émission.
4: Ah oui.
1: Et oui, De Chavannes anime Coucou c'est nous en direct du stade de Munich sur TF1. On est 2 heures avant le match, autour du plateau éphémère, des supporters marseillais bien éméchés. De Chavannes commence à recevoir des projectiles.
7: Je remercie l'ami moustachu là-bas qui vient de nous jeter son verre de Coca-Cola. C'est très gentil parce que je viens de le voir et c'est très aimable. Merci beaucoup.
1: Merci. Et alors, dans l'émission, De Chavannes a la bonne idée de recevoir Enrico Macias, qui supporte le PSG.
0: Ah oui, ça c'est bien.
1: Et alors, le ton monte entre le chanteur et les supporters.
8: Il faut jouer le tout pour le tout.
9: Ah merde.
8: C'est pas logique, mais c'est comme ça, c'est lâche même de faire ça, on est vraiment en pâture là.
9: Oui, ça c'est sûr.
8: En plein milieu de...
9: Ça c'est sûr, Enrico est en train de s'énerver, il faut garder le sourire. Mais c'est vrai qu'il y a 2-3 trucs qui volent. On s'est fait un peu mouiller, ça nous a rafraîchi.
8: J'ai reçu une pomme dans la gueule.
1: Et alors, pour détendre l'atmosphère, Enrico se munit d'une casquette de l'OM, mais rien n'y fait. On lui lance des boîtes de conserve, même des merguez. Et alors, même des canettes, ils étaient tous trempés de bière sur le plateau.
0: Un peu de semoule, il nous fait un petit coup.
1: Et alors, parmi les fauteurs de troubles, il y avait l'humoriste Mathieu Madénian qui a avoué plus tard son geste. Et alors, le plateau est tellement bordélique que De Chavannes finit par rendre l'antenne plutôt que prévu.
9: Et peut-être qu'on va rendre l'antenne assez rapidement à Paris. Je préviens Paris. Je pense que Patrick Poivre-Darvan va prendre l'antenne derrière nous pour le journal. Et on va rendre l'antenne d'ici quelques 2 ou 3 minutes maintenant, hein, s'il vous plaît. Très bien, on va rendre l'antenne à Paris maintenant, si c'est possible. On me fait signe, je souhaite une bonne soirée à tout le monde. Allez l'OM, bien évidemment.
8: Allez l'OM.
1: Et PPDA avait animé le 20h avant 20h pour une fois. Et le petit potin, eh bien, après l'émission, sur le chemin des loges, un supporter avait demandé à Enrico Macias de dire allez l'OM. Et Enrico lui avait répondu: enculé ta race maudite.
0: Ah oui, d'accord. Bon.
4: Toujours sympa. Toujours une bonne ambiance, le football.
1: Agréable.
0: Et pas de violence,
1: non,
0: les amis. On aime pas ça.
4: Il y a
0: la Coupe du Monde qui arrive. Voilà.
4: On casse rien.
0: Vous faites un pronostic pour le... Moi, je suis nul en foot.
4: Pour l'équipe de France?
0: Oui, question.
4: Ah oui, bah, va aller en finale.
0: Sûr,
4: finale, c'est
0: on est
4: sûr.
0: Favori,
4: c'est
0: Robin, sûr. Tu suis le foot, toi? Attends, beaucoup moins qu'avant. D'accord. Ouais. Toi, t'es plus sport de combat. Plus,
4: curling,
3: entre autres aussi.
4: Et Nicolas?
0: T'es en train de montrer sa chérie qui s'en fout complètement.
4: Sur son portable.
0: Sur son portable. Mes amis, écoutez-moi. Bah, écoutez, est-ce que vous connaissez les biens en commun?
1: Ah non.
0: Eh bah, tant mieux, parce qu'on en parle juste après ça.
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0: De retour retour ici, c'est Willy vient déjeuner chez vous. On passe à table tous ensemble le samedi et le dimanche en direct entre midi et 13h. Mais vite, ce sont les 5 dernières minutes.
1: Déjà.
0: Si, ça passe vite. Hein. Place à la bonne idée du samedi. Bonjour Yann Lemoine.
13: Bonjour Willy.
0: Bienvenue ici, mon cher Yann. Alors, vous êtes le fondateur de Les Biens en Commun. Si vous êtes comme moi, fan de supermarchés, moi j'ai déjà vu dans les supermarchés des bornes comme ça où c'était écrit les biens en commun. Est-ce que vous pouvez nous dire de quoi il s'agit alors, mon cher Yann ?
13: Ouais, avec plaisir, merci pour l'invitation. En fait, c'est un service de location d'équipement d'ultra proximité en libre service. L'idée, c'est de proposer aux gens, plutôt que d'acheter tout un tas de trucs dont ils se servent peu, de les louer, mais en côté super pratique, c'est-à-dire on est des casiers connectés dans les commerces. Demain, j'espère les bâtiments publics. Ouais. J'espère vraiment que les collectivités vont rejoindre nous. On y met à disposition du matériel, c'est-à-dire que c'est nous qui vous louons, on entretient, répare, remplace l'équipement. C'est clé en main pour vous. Et vous avez une application qui vous permet de réserver, d'aller récupérer l'équipement au moment de votre besoin.
0: Voilà. Alors par exemple, donc un service de location d'équipement. Alors par exemple, voilà, moi j'ai besoin d'une shampouineuse car j'ai des poils sur mon canapé. C'est moi qui perds mes poils. Tout le temps, à chaque changement de saison, je perds mes poils, c'est comme ça. Bon, donc je vais sur votre site,
4: D'accord. Je
0: réserve ma shampouineuse et il se passe quoi alors ?
13: Eh bien, vous réservez la shampouineuse sur le point de location le plus proche de chez vous. Vous le réservez par exemple pour cet après-midi, 15h on va dire.
0: Voilà,
13: et à 15h, vous pointez au magasin. Avec le téléphone, vous ouvrez le casier. C'est magique, ça s'ouvre depuis le téléphone. Vous récupérez la shampouineuse. On met le détergent avec. Vraiment,
0: c'est
13: il y a
0: gentil.
13: Tout ce qu'il faut pour s'en servir. Voilà, cadeau, grand seigneur.
0: Bravo.
13: Vous l'utilisez et puis vous le ramenez. Vous réservez par exemple pour 24 heures, ou pour 48 heures, ou pour 3 jours.
0: Non, mais c'est
13: et
0: trop
13: puis
0: bien.
13: Vous ramenez l'équipement.
0: Voilà.
13: Avant la fin de la réservation. Voilà.
0: Voilà, et on le remet dans le casier. Voilà.
13: Exactement. L'idée, c'est vraiment de transposer ce qui a bien marché avec les vélos en libre service. C'est comme ça que j'ai eu l'idée il y a quelques années.
0: Voilà.
13: C'est vraiment de transposer ce qui a marché avec les vélos en libre service.
0: Voilà. Et donc, ce sont vos appareils, parce que c'est pas les trucs qu'on emprunte parfois, vous savez, aux voisins.
1: Entre particuliers.
0: Ou entre particuliers. Ça n'a rien à voir, Ce sont donc vos appareils
13: à vous.
0: C'est
13: très important. Voilà. Ouais. C'est très important d'insister dessus. C'est nous qui achetons, donc on achète du matériel de qualité, on l'entretient. Donc, vous êtes sûr de trouver un truc qui fonctionne, qui est propre, et avec tous les accessoires, tous les consommables dont vous avez besoin. D'accord. C'est vraiment le côté, faut que ce soit pratique et le partage entre voisins, c'est vraiment chouette en théorie,
0: bien sûr.
13: Mais dans la pratique, c'est assez compliqué, quoi. Vous n'êtes pas sûr de trouver ce que vous cherchez, que ça marche, faut se donner rendez-vous à telle heure, à tel endroit. Là, au moins, c'est pratique et économique.
0: Voilà, pratique et économique. Donc, c'est présent partout en France, les casiers, on peut en trouver où, par exemple ?
13: Ah bah un jour je l'espère, mais là on se développe très bien.
0: Ouais.
13: On a 150 points de location aujourd'hui concentrés sur Paris, Île-de-France, Lyon, Grenoble, Strasbourg, Saint-Étienne.
0: Voilà.
13: Marseille.
0: Ouais.
13: Voilà, on arrive sur Marseille ce mois-ci.
0: Bravo.
13: Et puis bien sûr, l'ambition, c'est que dans les années qui viennent, on arrive à se déployer sur tous les territoires français. Évidemment, commençant par les centres-villes, parce qu'il y a quand même une question de concentration de la population, de facilité d'accès. Mais petit à petit, j'espère qu'on pourra aller vers des zones plus périphériques et demain même en zone rurale. En zone rurale, ça ferait sens pour tout ce qui est bricolage, jardinage, etc.
0: Oui, voilà. Donc là, on vous trouve, donc je l'ai dit, par exemple, dans des supermarchés, dans des sièges d'entreprise, dans des résidences étudiantes, des sites industriels. Pouvez nous donner comme ça une idée de prix, c'est quoi ? Enfin, après, ça dépend ce qu'on loue, mais c'est quoi ?
13: Globalement, pour 24 heures, on va dire qu'on va être entre 5-6 euros une vingtaine d'euros, selon l'équipement. Très dégressif dans le temps. Pour vous donner une ordre d'idée, la perceuse chez nous, ça va être 10 euros 24 heures. Alors que si vous la louez chez Leroy Merlin, c'est plutôt 25 euros.
0: Oui, mais
13: pourquoi est-ce qu'on peut proposer un tel tarif ? C'est que vraiment, on passe pas entre chaque location.
0: Mais
13: c'est
0: non.
13: quand même un service communautaire. On fait confiance aux gens pour respecter le matériel. Et c'est ce qui nous permet de proposer des tarifs aussi bas, quoi. C'est un service qui mélange un peu le côté start-up, impact et puis communauté. On veut embarquer les gens dans une nouvelle aventure, une nouvelle vision de l'utilisation de nos équipements du quotidien. Parce que bien sûr, il y a la volonté aussi d'avoir un impact environnemental social derrière.
0: Voilà, parce que moi, j'ai par exemple acheté une dévisseuse électrique là.
4: Oui.
0: Tu sais que j'ai dû l'acheter il y a peut-être 7 ans, 8 ans. Je vous jure, je m'en suis servi une fois.
1: Ouais,
0: c'est vraiment le truc complètement absurde, quoi. Et donc l'idée, c'est ce que vous
13: c'est
0: dites.
13: C'est exactement ça.
0: Voilà, l'idée, mon cher Yann, vous dites voilà, ça serait bien que les villes que s'approprient cette idée et que ça devienne comme les vélos qu'on loue en facilement partout,
1: et qu'il y en ait partout.
0: C'est ça. C'est une super idée.
13: Dans les bibliothèques, les MJC, les centres sociaux, on peut déployer ça dans les bâtiments
0: partout,
13: publics.
0: Mais oui.
13: Et partout en France un peu. Voilà, de nouveau, exactement comme les vélos libre service qui en l'espace de 10-15 ans
0: bien.
13: Ont complètement changé notre rapport au vélo.
0: Ouais.
13: Mais là, pour les équipements du quotidien, à Londres, ça existe déjà dans 15 bibliothèques. Mais pour l'instant, en France, il n'y a pas encore une collectivité qui s'est lancée, donc j'espère vraiment les embarquer.
0: Allez, bah oui.
13: Les élections.
0: Vous allez voir. Vous allez avoir des demandes après, je vous le dis, mon cher Yann Lemoine, fondateur. Donc, les biens en commun, ça s'appelle le service de location d'objets. Vous devriez mettre ça à Radio France, disons, avec tout le paquet d'employés qu'il y a ici. Franchement, ça serait pas mal. Hein. Je vais essayer de vous pistonner. Je connais très bien la présidente.
13: N'hésitez pas. Et puis, ouais, vos auditeurs, qu'ils n'hésitent pas à aller sur le site internet. Hein. C'est un site internet. Il n'y a pas besoin de se créer un compte pour voir les points de location, pour voir nos tarifs. Vous n'avez pas besoin de vous créer un compte.
0: Merci beaucoup.
13: Vous créez un compte qu'à partir du moment où vous les réservez.
0: Merci. Bien. Les biens en commun, le service de location d'objets. Merci Yann Lemoine.
14: Bravo.
0: Voilà les bonnes idées françaises, comme on les aime. Voilà, mes amis, c'est fini.
14: Oh non,
0: la barbichette, ça finit vite, ça finit tout le temps vite.
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0: Allez, merci à toute l'équipe. Passez une belle journée ici et pas ailleurs. Dans un instant, c'est Ma France Week-end version économie. Et puis nous, on se retrouve évidemment à la même heure. Domani, ciao.
16: Bonjour à toutes et tous et bienvenue dans Ma France Week-end. Le samedi, l'équipe de Paris C'est les économies est sur le pont pour votre pouvoir d'achat. Alors dans 5 minutes, on va répondre à cette question. Comment rester chez soi le plus longtemps possible, même avec un petit budget? Mais d'abord, l'actu de ce samedi. Bonjour Morgane Guillaumard.
17: Bonjour Valère Coréard, bonjour à tous. Elle était une femme politique bien connue des Français. Bernadette Chirac est morte hier soir à l'âge de 93 ans. La veuve de l'ancien président de la République, Jacques Chirac, s'est éteinte paisiblement, entourée des siens. C'est sa fille Claude Chirac qui l'annonce aujourd'hui. Bernadette Chirac, militante, qui a présidé la Fondation des hôpitaux pendant 25 ans. Elle était la figure emblématique des pièces jaunes, opération qu'elle a longtemps portée, bien avant l'élection de son mari Jacques Chirac d'ailleurs, comme elle le disait en 2001 à nos confrères de France 3.
18: Je n'ai pas attendu que mon mari soit élu pour m'investir dans une cause humanitaire. Je m'intéressais déjà depuis longtemps, de toute façon, aux activités de cette fondation, très passionnante, au profit notamment, et au départ seulement, des enfants malades hospitalisés. Et puis un jour, on est venu me demander si je voulais bien éventuellement m'y associer de plus près et en prendre la présidence. Mais je me suis toujours intéressée aux causes humanitaires et au sort des plus démunis, des plus défavorisés.
17: L'opération des pièces jaunes qui a depuis été reprise en 2019 par l'actuelle première dame Brigitte Macron. La mort de Bernadette Chirac et qui fait réagir toute la classe politique. Emmanuel Macron salue une grande dame de cœur qui a marqué notre histoire. François Hollande l'a décrit comme obstinée et indépendante. Nicolas Sarkozy lui rend aussi hommage. L'ancien président soutenu pendant sa campagne par Bernadette Chirac parle d'une femme fidèle, courageuse, drôle, intransigeante et affectueuse. L'émotion aussi en Corrèze où Bernadette Chirac a mené sa carrière politique. C'est d'ailleurs la seule première dame à avoir exercé un mandat en son nom propre. Elle a été conseillère générale de la Corrèze pendant 36 ans, de 1979 à 2015. Philippe Graziani, vous êtes sur place à Tulle, où Bernadette Chirac était perçue comme une femme au fort caractère, un personnage marquant de ce département.
19: Oui, en Corrèze, elle avait d'ailleurs tout autant ses fans que ses détracteurs, vous savez, et même au sein de son propre camp, mais elle n'a jamais pour autant fait le moindre compromis. Elle a par exemple choisi de soutenir Nicolas Sarkozy pour la dernière primaire des Républicains, alors qu'en majorité, la droite corrézienne soutenait Alain Juppé. On se souviendra aussi en Corrèze de ses coups de gueule. Ainsi, lorsque François Hollande, dans la réforme cantonale de 2015, laisse disparaître son canton de Corrèze, et de ses coups médiatiques aussi, comme le plus retentissant, lorsqu'en 1998, alors première dame de France, elle fait venir à Tulle et à Corrèze Hillary Clinton, alors First Lady des États-Unis. Sa singularité, enfin, s'est exprimée au travers de ses amitiés. La plus symbolique peut-être fut celle qu'elle entretint avec Sophie Dessus, l'ancienne députée socialiste de la Corrèze. À la mort de celle-ci en 2015, Bernadette Chirac avait dit être très bouleversée. Et elle était venue à son enterrement à Uzerche. Elle avait même fait le déplacement dans l'avion présidentiel, se réconciliant pour l'occasion avec François Hollande.
17: Merci.
19: Un dernier mot pour vous dire que les réactions déjà ici en Corrèze sont assez nombreuses. Les maires de la Corrèze qui étaient, c'est un hasard du calendrier, en congrès, donc ici à Tulle, ont observé une minute de silence avant d'entamer leur réunion. Et puis le maire de Malemort, Laurent Dartout, qui a travaillé avec Bernadette Chirac, a annoncé lui un hommage qui sera rendu lors de l'étape du Tour de France le 12 juillet prochain, étape qui sera en Corrèze.
17: Merci Philippe Graziani. Depuis la Corrèze, après la mort de Bernadette Chirac, le président du département, Pascal Coste, lui, rend d'ailleurs aussi hommage. Il écrit sur sa page Facebook qu'elle a été une femme de conviction et de cœur qui aura œuvré sans relâche pour les plus fragiles. Ici, comme ailleurs, on revient bien sûr sur la mort de Bernadette Chirac dans notre édition à 14h. Tout est à retrouver déjà sur notre site internet ici.fr. Entre deuil et colère contre les dysfonctionnements de la chaîne judiciaire dans l'affaire Liana, Gérald Darmanin a présenté ses excuses hier soir. Au nom de la justice, le garde des Sceaux parle d'un immense échec. Le corps de la jeune fille de 11 ans disparue depuis une semaine dans le Gers a été retrouvé avant-hier dans un silo agricole. Une marche blanche sera organisée demain dans sa commune de Fleurance. Les magasins Décathlon vont tourner au ralenti aujourd'hui. Les salariés de la célèbre enseigne de matériel de sport sont appelés à la grève. Les syndicats de Décathlon réclament une augmentation des salaires alors que l'entreprise a enregistré un bénéfice en nette hausse l'an dernier, plus 16% pour l'année 2025. Et puis, à Roland-Garros, la finale dame est à suivre aujourd'hui. La Polonaise Maya Jwalinska est opposée à la Russe Mira Andreeva. Le match, c'est dès 15h. Une première finale pour les deux joueuses de tennis qui s'affrontent avec une finale homme demain.
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16: Bonjour et bienvenue dans votre magazine Ma France, par ici les économies. Vous connaissez notre objectif. Chaque semaine, vous redonnez du pouvoir d'achat. Alors aujourd'hui, on va tenter de répondre à cette question. Comment rester chez soi le plus longtemps possible, dans les meilleures conditions et même avec un budget serré? Les aides, les astuces, les services à domicile. On va tout vous dire avec notre invité. Bonjour Laurence Le Drenne.
14: Bonjour Valère, bonjour à tous.
16: Vous êtes chef de service droit et argent pour le magazine Notre Temps, qui est en kiosque en ce moment d'ailleurs avec un dossier sur ce thème justement. C'est le numéro de juin qui est en kiosque actuellement. Je vous propose pour commencer, Laurence, de répondre à cette première question de Paul. Il m'a écrit sur mon mail parici-les-économies@radiofrance.com. J'ai 85 ans et mon secret, c'est de voir du monde tous les jours. Et ça, c'est gratuit, n'est-ce pas la clé ? Qu'est-ce que vous lui répondez ?
14: Je lui réponds, vous avez raison, Paul. Vous avez vraiment raison. Rencontrer des personnes tous les jours, se promener, discuter avec ses voisins, échanger, bref, tisser autour de soi un réseau de relations amicales ou simplement de connaissances, c'est la clé pour se sentir en forme, se sentir bien et donc bien chez soi.
16: Parce qu'on parle beaucoup d'autonomie, en fait. Mais enfin, l'autonomie seule, c'est quand même très compliqué. C'est vrai que les relations sociales, c'est fondamental, y compris pour se sentir bien, être en bonne santé, en fait.
14: Voilà, et c'est la parade contre la solitude. La solitude qui est vraiment quelque chose qui peut vous surprendre et petit à petit vous enfermer. Donc, un réseau de petites relations quotidiennes, ça n'a l'air de rien, mais c'est extrêmement important.
16: L'objectif aujourd'hui, c'est donc d'aider celles et ceux qui nous écoutent et qui, bien sûr, ont ce souhait ou connaissent quelqu'un qui a ce souhait de rester à la maison, parce que c'est vrai qu'on est mieux, c'est notre lieu de vie, mais le mieux possible, dans les meilleures conditions possibles. Alors parfois, ça s'anticipe aussi. Et je vous propose de commencer par le logement, justement. Comment le sécuriser, l'adapter pour y vivre plus sereinement, éviter les accidents domestiques ou les chutes, mais sans trop dépenser?
14: Il y a plein de choses à faire. Par exemple, vous pouvez agir sur la lumière. Ça, c'est une chose à laquelle on pense pas souvent.
16: La lumière. Ouais.
14: Avoir des lumières qui s'allument automatiquement, des lumières douces quand vous levez la nuit.
16: Détecteur de mouvement, tout simplement.
14: Dans le couloir, au pied de votre lit, ça va vous éviter de tâtonner, ça va vous éviter de déraper. Ça coûte quelques dizaines d'euros. Et vraiment, ça change la vie parce que voir où on met les pieds, ça évite de chuter. Et c'est quelque chose de tout simple. Vous verrez aussi que vos petits-enfants seront ravis d'avoir ce petit système et tous les gens qui sont autour de vous.
16: Donc la lumière, c'est vrai que c'est tout bête, quelque part. Ça coûte pas très cher et ça permet d'éviter... la chute, l'accident domestique évidemment, parce que on va se lever la nuit, on voit pas bien, ou on croit qu'on connaît l'appart, la maison, et en fait, bah c'est et là que patatras.
14: Exactement. Quoi, hein. Et on n'y pense pas assez.
16: Une rampe dans un escalier aussi, ça coûte pas très cher, ça peut être très utile. Il faut savoir aussi détecter le moment où c'est le moment.
14: Mais c'est toujours le moment. N'attendez pas d'avoir 80 ans, c'est toujours le moment d'avoir une rampe dans son escalier. N'oubliez pas l'escalier de la cave. Les marches sont souvent étroites. Si vous vivez dans un immeuble, n'hésitez pas à en parler dans une réunion de copropriété et vous allez voir, là aussi, hein, que tous vos voisins, même s'ils ont 30 ans, 50 ans, ils vont dire « mais quelle bonne idée ». Et là aussi, c'est un outil très sécurisant pour éviter les chutes, pour s'appuyer. Vraiment, c'est une solution toute simple. Il faut y penser.
20: Et pour le coup, les petits-enfants, ils sont ravis d'avoir une petite rampe pour se tenir. Ça les sécurise également.
14: Mais bien sûr.
20: Et quand on pense à rampe, je pense tout de suite salle de bain. C'est pareil, il faut savoir et s'équiper un petit peu, s'entourer. Toilettes, salle de bain, des petites rampes à droite, à gauche. Ça facilite aussi certains mouvements.
14: Exactement. Alors là, c'est plutôt quand vous faites des travaux chez vous.
20: Ouais.
14: Pensez à tout ça. Renseignez-vous sur tous ces petits dispositifs qui vont permettre un point d'appui. Ça peut être un petit banc, un petit recoin dans la douche où on peut s'asseoir. On peut aussi poser ses produits, mais on peut s'asseoir. Quand vous faites des travaux, que vous ayez 40, 50 ans, 60 ans, pensez à tout ça. Et du coup, plus vous y pensez tôt, plus ça va être bien conçu, plus ça va être joli et plus ça va être efficace.
20: Laurence Ledraine, le dernier dossier là du magazine Notre Temps, donc qui est en kiosque, est justement sur ce sujet, hein, bien vieillir chez soi. Vous évoquez dans ce dossier des nez de marche antidérapants. Je me suis demandé ce que c'était.
14: Oui, c'est vrai qu'un nez de marche, ça peut surprendre, mais vous en voyez partout. Vous savez, ce sont les bandes rugueuses ou les barres qui sont au bord des marches d'escalier. Alors, il y en a partout. Hein. Il y en a dans les lieux publics, il y en a dans les bureaux. Ça permet deux choses. On voit le bord de la marche, on voit où on pose les pieds, et puis on glisse moins. Alors, puisqu'il y en a partout dans les lieux publics, pourquoi on n'en aurait pas chez soi? Là aussi, c'est un petit équipement peu coûteux et efficace.
20: Il y a des sites qui peuvent nous donner des idées de trucs et astuces, d'ailleurs, pour s'équiper pas cher. Bien chez soi, de l'assurance retraite, par exemple. Donc, c'est sur bien-chez-soi.l'assurance-retraite.fr. Vous le recommandez? Qu'est-ce qu'on trouve, par exemple, sur ce site?
14: Oui, je le recommande parce qu'il y a vraiment des dizaines, que dis-je, des centaines de petits appareils auxquels on pense pas forcément. Par exemple, vous allez trouver toutes les sortes de barres d'appui. Vous allez trouver un siège pivotant qu'on peut poser sur une baignoire. Si jamais, même temporairement, hein, même quand on s'est cassé le pied, on n'arrive plus à prendre sa douche dans sa baignoire, ça va vous aider. Vous allez trouver aussi des trains qu'on peut faire pivoter pour récupérer ses vêtements, vous savez, qui sont en haut des penderies, des petits marchepieds antidérapants. Bref, tout ça, ce sont des objets qui vont vous éviter la tentation de monter sur un tabouret pour récupérer quelque chose qui est en haut. Et c'est vraiment astucieux, c'est simple, c'est pas cher, ça peut se poser facilement, il y a plein d'idées.
20: Aujourd'hui, le thème de l'émission, c'est bien vieillir à la maison, rester chez soi. On va parler aussi des aides dans un instant, mais avant, un autre site qui est intéressant, pour bienvieillir.fr. Ça aussi, c'est un bon plan, Laurence.
14: Oui, là aussi, ce sont des caisses de retraite qui se sont regroupées parce que dans leur mission, il n'y a pas seulement vous versez votre retraite, il y a aussi la prévention. Prévention pour la santé, justement pour garder cette précieuse autonomie. Vous allez y trouver des articles et puis des vidéos aussi. J'ai vu il n'y a pas longtemps une vidéo où une kiné vous apprend, elle vous apprend à tomber, comment vous baisser, surtout comment vous relever. Il y a des gestes à faire dans un certain ordre pour se relever facilement. Et ça, c'est comme un entraînement. Il faut les apprendre, il faut les faire de temps en temps. Ça maintient la souplesse. Prenez-le comme un petit exercice de yoga. Et vraiment, c'est utile si un jour on se retrouve par terre.
20: Bien vieillir chez soi, ça commence pas à 80 ans. Ça peut commencer avant. C'est ce que vous disiez tout à l'heure.
14: Oui.
20: Quand on fait des travaux à 40, 50, 60 ans, on peut commencer à penser. Finalement, c'est un peu une logique du quotidien. Aménager son logement pour mieux y vivre, prévenir, mais aussi que tout soit plus facile.
14: C'est une logique du confort, du bien-être. Plus vous y pensez tôt, plus ça va être vraiment pensé pour être dans votre cuisine, dans votre salle de bain, plus ça va être agréable. Et vous allez vous dire, j'ai eu raison de faire ça et vraiment je me sens bien chez moi. Voilà, il y a d'autres personnes qui vont vous copier, vous allez voir.
20: J'ai découvert qu'on peut faire appel aussi à un ergothérapeute pour se faire aider, guider vers les aménagements qui nous correspondent le mieux.
14: Oui, alors là, une petite astuce, si vous avez été salarié pendant votre carrière, vous êtes sûrement relié à la caisse de retraite qui s'appelle l'Agir Carco, c'est la caisse complémentaire. Et elle a vraiment une mission d'aider les personnes à aménager leur logement. Vous pouvez avoir des aides et selon votre situation, un ergothérapeute peut vous venir chez vous. Et donc, il va regarder votre cuisine, il va vous dire, bah, là, ce serait quand même mieux plutôt que d'avoir des placards, d'avoir des tiroirs. Vous pourriez abaisser telle chose. Vous pourriez vous équiper de petits appareils qui sont pas forcément chers non plus. Et vraiment, vous pouvez aussi voir un appartement qui est entièrement conçu pour être plus facile à vivre, toujours présenté par la GIRC-ARCO. Il y en a à Paris, mais ils ont aussi des centres partout en France.
20: Ah, c'est super. Et d'ailleurs, il y a d'autres aménagements un peu plus lourds, disons, à réaliser, mais utiles. Vous en citiez, baisser le four, élargir une porte, installer une salle de bain et une chambre de plein pied quand c'est possible. Oui. Là aussi, on peut se faire conseiller, accompagner.
14: Exactement. Moi, j'ai envie d'insister sur deux choses. La chambre de plein pied, si vous êtes à l'étage, vraiment réfléchissez à ce que vous pouvez faire. Salle de bain, chambre de plein pied. Et puis, la salle de bain, la douche sans bac ou avec un bac très plat et bien large. C'est du confort, c'est du bien-être. Tout le monde dans la maison va vouloir se doucher là. Et on se sent, voilà,
20: c'est
14: en sécurité. C'est la douche à l'italienne. Bon, parfois, c'est pas possible de faire la douche à l'italienne, mais il y a des bacs très plats antidérapants qui sont très jolis et très efficaces aussi.
20: On peut se faire aider. Quelles sont les aides, Laurence Fedren, et les conditions pour faire adapter son logement, faire ces aménagements-là, ces travaux?
14: Alors, une aide qui est assez méconnue, ça s'appelle MaPrimeAdapt. C'est vraiment pensé pour les personnes qui souhaitent aménager leur logement, qui ont des ressources modestes, mais le plafond est assez élevé, et ça permet de financer vos travaux. 50%, 70% des travaux, et pour une enveloppe assez importante, hein, jusqu'à 22 000 euros. Vous y accédez si vous avez 70 ans, même si vous êtes en pleine forme, et dès 60 ans, si ça commence à être un petit peu difficile.
20: Bon, là, on a appris quelque chose d'important. Donc, ça s'appelle MaPrimeAdapt. Oui. Si ça vous intéresse, vous qui nous écoutez, n'hésitez pas à aller vous renseigner. Puis, il y a aussi le sujet de l'aide à domicile, hein, faire des courses, conduire, faire le ménage. Là, il y a des incitations fiscales, notamment, hein, sur ce sujet.
14: Oui, il y a un crédit d'impôt qui est important, crédit d'impôt de 50%. Vous pouvez financer les salaires, les charges d'une personne que vous employez. Si vous passez par une société de service, ça marche aussi. Ça peut financer 50% jusqu'à 12 000 euros, même plus si vous avez plus de 65 ans. Donc il ne faut pas hésiter, et ça fonctionne même si vous n'êtes pas imposable. C'est-à-dire que vraiment, ça divise le prix par deux.
20: Donc ça vaut le coup de chercher les aides qu'il y a autour de soi, parce qu'on peut se faire accompagner, même quand on a, et peut-être surtout quand on a un budget serré.
14: Exactement. Et ne pas attendre d'en avoir vraiment besoin.
20: Il y a les aides, mais il peut y avoir aussi des compléments de revenus. Hein. Parfois, on se retrouve avec de la place libre à la maison. Alors, pourquoi ne pas se mettre en colocation? Bonjour Bérangère Pénaud.
5: Bonjour, bonjour Valère.
20: Vous êtes directrice des Yvelines pour l'association Ensemble Deux Générations. Votre site, c'est ensemble2générations.fr. Vous accompagnez des seniors, des jeunes, pour se mettre en coloc, c'est ça?
5: C'est ça, exactement. L'idée, en fait, c'est de pouvoir répondre à la fois aux défis démographiques, hein, avec une population senior qui va en augmentant, puisqu'aujourd'hui, on a 15 millions de personnes seniors et on en aura 24 millions en 2060. Et puis, ben, la difficulté pour les jeunes à trouver un logement, hein, la crise du logement étudiant, on la connaît bien. On sait que le budget logement pour un jeune, ça représente 61% de son budget. Donc, il y a vraiment une difficulté pour trouver un logement. Donc, l'idée, c'est de pouvoir mettre un étudiant chez un senior qui a de la place, qui a une chambre de libre et qui peut et qui a envie d'accueillir un jeune. Et ça peut être en échange de petits services ou d'une contrepartie financière modeste.
20: Oui, c'est ça qui est intéressant, c'est que vous proposez une rencontre, un peu un cadre de vivre ensemble, mais avec des règles du jeu qui s'adaptent en fonction des besoins, des envies. C'est-à-dire, c'est un contrat entre les deux personnes. Et ça peut prendre quelle forme alors?
5: C'est tout à fait ça. C'est vraiment l'idée de pouvoir réunir en fait deux personnes, donc jeunes et seniors, qui ont des besoins différents, mais qui ont aussi envie de partager quelque chose. Et pour ça, on peut proposer deux solutions qui sont encadrées juridiquement par la loi Elan. Mais donc, on a une possibilité de logement, donc avec des petits services ou de la présence. Donc là, le jeune peut être logé entre 10 euros jusqu'à 150 euros en fonction du volume de petites aides qu'il va pouvoir apporter. Ou une solution qu'on appelle convivialité, où là, le jeune, il n'y a pas d'obligation de service ou de présence, mais il apporte une convivialité, un moment de partage, et ça permet à un senior d'avoir un complément de revenus. Donc généralement, les loyers vont se situer en région parisienne entre 300 et 450 euros par mois. Ils peuvent également déduire les APL, hein, de ces loyers. Donc c'est finalement des loyers très économiques pour les jeunes.
20: Alors c'est intéressant, et évidemment ce sont des loyers moyens en région parisienne, mais votre association fonctionne dans toute la France. Laurence Ledrenne, vous parliez lien social tout à l'heure, de l'importance, la colocation intergénérationnelle qui est encadrée par la loi, avec des associations comme ça qui viennent encadrer, sécuriser, c'est une solution.
14: Oui, bah oui, c'est une solution. C'est une solution qui fait deux heureux. Donc c'est vraiment intéressant. Il faut bien sûr que les personnes s'entendent bien, hein, comme dans toute situation où on est deux sur un toit. Mais c'est ce que nous conseillait Paul tout à l'heure, hein, voir quelqu'un tous les jours. Et ben là, vous allez avoir quelqu'un chez vous qui va vous parler de tas de choses nouvelles, et ça fait partie de l'entretien d'autonomie.
20: Et Bérangère, je précise, quand vous parlez de menu service, c'est pas de l'aide à domicile, c'est des petites courses, un petit truc de bricolage, c'est vraiment des petits agréments du quotidien.
5: Tout voilà. À fait, le jeune ne se substitue pas à une aide à domicile ou une infirmière. Ça va être aider à prendre un billet de train sur Internet, faire quelques courses, voilà, sortir un animal de compagnie si besoin. Enfin, voilà, des petites tâches qu'on peut rendre spontanément. Mais tout ça est quand même bien défini dans le contrat. Comme ça, chacun sait à quoi il s'engage. Et ça simplifie aussi la relation. Mais au-delà de ces tâches, c'est ce que vous disiez précédemment. C'est vraiment favoriser le lien social et puis avoir ce sentiment d'utilité, aussi bien côté senior que côté jeune. Et ça, c'est vraiment un très bon vecteur dans la société pour aussi aider à rompre la solitude et l'isolement.
20: Voilà, et bien sûr, personne n'est imposé à personne. Ce sont des choix de chaque côté. Et c'est le rôle justement de votre association Ensemble2Générations.fr. Merci beaucoup pour votre participation, Bérangère Penaud. Vous êtes directrice des Yvelines, donc pour Ensemble2Générations. Et puis dans un instant, on va recevoir Stéphane Maroc. Il est fondateur de Gabi. C'est une application qui a un sacré objectif, hein, rassembler générations et professionnels autour des aînés.

0: Jean-Jacques Goldman tourne les violons sur votre radio locale ici.
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0: En version magazine chaque semaine, le thème aujourd'hui, comment bien vieillir tout en restant chez soi. Je suis avec Laurence Ledraine, vous êtes chef de service droit et argent pour Notre Temps. Notre Temps qui est en kiosque en ce moment avec un dossier sur ce thème précisément dans votre numéro de juin. Et Stéphane Maroc, fondateur de Gabi, vient de nous rejoindre. Bonjour Stéphane.
3: Bonjour.
0: On retrouve des informations sur gabi-appli.com. Qu'est-ce que c'est Gabi, G-A-B-Y?
3: Alors Gabi, c'est une application sur mobile ou tablette pour les plus de 65 ans et les familles qui souhaitent accompagner leurs proches âgés pour prolonger sa bonne santé physique et mentale.
0: Bon, ça c'est ce que vous proposez. Dans les faits, quels sont les services qu'on retrouve si on s'abonne à cette application, donc et qu'on a plus de 65 ans et que notre famille est partante?
3: Alors, pour les aînés, eux, ils peuvent jouer seuls ou en famille, sans publicité. Ils peuvent partager aussi leurs bons souvenirs dans une logique d'album sécurisé et plutôt confidentiel. Ensuite, ils peuvent bénéficier

0: à la fois de suivre, en même temps de jouer, de l'utiliser, on va dire, un peu à temps perdu pour le senior, mais aussi d'échanger avec les professionnels autour et puis avec la famille. Il y a quand même beaucoup de fonctions. Combien ça coûte chaque mois?
1: Alors aujourd'hui, Gabi coûte 4,25 € TTC par mois pour toute la famille. Hein, donc ça en fait la solution la moins chère et la plus complète sur le marché. Voilà, et propose énormément de services, vraiment tournés vers la prévention et le suivi de la santé physique et mentale.
0: On est aussi à l'heure de la fracture numérique. On le sait, les seniors n'ont pas sont pas toujours très à l'aise avec le digital. Comment repousser cet enjeu puisque vous proposez précisément une solution digitale pour les seniors?
1: Alors c'est une solution qui est très mature, donc aujourd'hui on a beaucoup travaillé sur l'usabilité de l'application. Aujourd'hui elle est tout à fait adaptée à ce genre de public là. Donc et puis le fait d'engager la famille aussi, on a un vrai accompagnement et un vrai entourage qui vient accompagner et favoriser l'inclusion numérique des aînés. Ça va des enfants aux petits-enfants.
0: Donc on retrouve toutes les infos sur gabi-appli.com et puis sinon dans les stores, j'imagine, qu'on soit sur Android ou sur iOS. Voilà, quel que soit le smartphone qu'on a. Merci beaucoup en tout cas Stéphane Maroc, fondateur de Gabi, cette application dont on voulait vous parler cette semaine parce que c'est aussi une solution pour bien vieillir, en tout cas bien avancer dans l'âge à la maison. Laurence Le Drenne, vous êtes chef de service droit et argent pour notre temps et je vous propose avant de nous quitter de vous prêter au jeu de notre quiz le vrai faux pour finir avec les idées claires sur ce thème du bien vieillir chez soi. Alors vrai ou faux, installer une barre d'appui dans sa salle de bain peut être financé en partie par des aides.
2: Vrai. N'hésitez pas à poser la question à vos caisses de retraite ou à vous renseigner dans votre mairie, par exemple.
0: Vrai ou faux, la majorité des chutes des seniors se produisent à l'extérieur du domicile.
2: Faux, archi faux, la majorité se produit à l'intérieur.
0: Vrai ou faux, un détecteur de mouvement pour allumer automatiquement une lampe peut aider à prévenir justement certains accidents domestiques.
2: Mais bien sûr, c'est de la sécurité, du confort, c'est facile à installer et on voit où on marche, donc on tombe moins.
0: Voilà, ça c'est dit. Vrai ou faux, Laurence, il faut obligatoirement avoir plus de 80 ans pour bénéficier de MaPrimeAdapt.
2: Pas du tout, c'est possible dès 70 ans, même quand on est en pleine forme, et dès 60 ans, quand on commence à avoir certaines difficultés pour aménager sa maison, c'est vraiment une aide financière utile.
0: Oui, vous l'avez dit tout à l'heure, jusqu'à, je crois, 70%.
2: Oui, de 50 à 70% de vos travaux.
0: 22 000 euros,
2: oui, enfin, donc ça
0: c'est vraiment intéressant
2: énorme.
0: Et méconnu.
2: Oui, tout à fait, c'est moins connu que MaPrimeRénov, par exemple.
0: Ouais, on a réparé ce sujet aujourd'hui, MaPrimeAdapt, désormais c'est beaucoup plus connu. Faire appel à une aide à domicile ouvre parfois droit à un avantage fiscal, vrai ou faux?
2: Vrai, un crédit d'impôt de 50%.
0: Vrai ou faux d'ailleurs, certaines caisses de retraite proposent des aides pour adapter son logement.
2: Vrai, et là aussi c'est méconnu, donc renseignez-vous. De nombreuses caisses de retraite consacrent du budget pour ce sujet et ont beaucoup d'actions.
0: Et dernière question, vrai ou faux, les tapis mal fixés sont l'une des principales causes de chutes à domicile.
2: Ouh là là, c'est vrai, attention aux tapis dans la cuisine, devant l'évier ou dans la salle de bain.
0: C'est noté, Laurence Le Drenne, vous êtes chef de service droit et argent pour notre temps. Merci beaucoup pour vos éclairages précieux. J'espère en tout cas que vous y voyez plus clair, vous qui nous avez écoutés sur votre radio locale ici. Alors deux choses, d'abord, il y a le magazine Notre Temps qui est en kiosque en ce moment et il y a justement un dossier pour bien vieillir à la maison. Donc ça c'est une première chose. Et puis deuxième chose, sur ici.fr, il y a toutes les émissions de Ma France Par Ici Les Économies avec maintenant une belle bibliothèque. Vos questions sur Par Ici Les Économies @radiofrance.com. La semaine prochaine, on va voir comment se remettre au vélo. À suivre, des infos près de chez vous et votre après-midi en musique sur votre radio locale ici.
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5: 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Oyez, étudiant, lycéen, futur bachelier. Désolé de remuer le couteau dans la plaie, mais si vous avez votre diplôme, là aussi ça nous plaît. La bibliothèque Albert Legendre de Laval ouvre en soirée pour les révisions jusqu'au 18 juin, les mardis et jeudis de 18h à 20h. À votre disposition les ressources documentaires, entre autres. Avec ça, on croise les doigts. L'Étincelle Club de Mayenne organise à La Vague, donc à Mayenne, une animation autour du beach volley. Le vendredi 19 juin, à partir de 17h30 avec une initiation.

0: volley, de plage, puis un tournoi ouvert à tous est organisé de 18h30 à 20h. La journée se conclura par un match de niveau régional. Enfin, on rappelle que la route entre Laval et Château-Gontier, la D962, est coupée toutes les nuits entre 20h et 6h. Une déviation est mise en place. La partie Laval en tram, cependant, reste accessible. D'autres infos pratiques dans une heure sur Ici Mayenne.
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On écoutait Étienne Dao avec Épaule Tatou sur votre radio ici. Quel plaisir de vous retrouver ce samedi. C'est Sophie Nolveau avec vous pour partager vos chansons préférées tout au long de l'après-midi. Dans un instant, Phil Collins, juste après cette nouveauté signée Marine. La gagnante de la 12e saison de la Star Academy était au musée du Louvre-Lens dans le Pas-de-Calais cette semaine pour son Ici par en live, un concert privé face à une cinquantaine d'auditeurs de votre radio ici. Retrouvez ce showcase et ses coulisses en vidéo sur ici.fr et nos réseaux sociaux. Voici Escroc.

0: 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La Mayenne est un département dynamique. Claire Martin. 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
1: La boutique By Laval Tourisme est un succès.
2: Il y a quelques années, on était sur un chiffre d'affaires d'autour de 10 000 euros jusqu'en 2017-2018. Là, maintenant, on est quasiment à 100 000 euros de chiffre d'affaires.
1: Le Doxia Jour, responsable accueil et boutique à l'Office du Tourisme de Laval. Et alors, c'est vrai que les non-mayennais qui viennent chez nous...
2: En général, ils sont surpris, agréablement surpris. Et en fait, ils ne s'attendent pas à ce qu'il y ait autant de choses à voir et que ce soit aussi joli.
1: Mais détrompez-vous, même si chacun repart avec son petit souvenir, finalement, ce ne sont pas les premiers.
2: 70% de notre clientèle, c'est des locaux.
1: Ce qui marche le mieux, ce sont les souvenirs et la gastronomie. Et même si on a les réseaux sociaux, les SMS, il n'y a rien à faire, la chouchoute reste...
2: Les cartes postales. La monnaie de Paris, également, qui marche très bien aussi.
1: Mais alors, pourquoi les Lavallois achètent-ils des souvenirs de chez eux ?
2: Il y a beaucoup de cadeaux, il y a des échanges scolaires, des départs à la retraite, des cadeaux pour les amis aussi. En fait, les gens cherchent des produits bons, qui soient faits en France, avec vraiment de la bonne qualité.
1: Bon, et effectivement, quand on regarde les produits les plus vendus, on comprend que le ventre est notre deuxième cerveau.
2: Alors le biscuitier du Maine reste un des producteurs qui fonctionne le mieux, avec notamment la Rieta. Beaucoup de jus de pomme et de cidre aussi, notamment la ferme de Cornesse à la Brulatte aussi.
1: Il y a plus d'une centaine d'artisans et de producteurs représentés dans la boutique. 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Alors l'équipe de l'Office du Tourisme a trouvé la solution.
2: 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En fait, c'est un corner qui change chaque mois où on peut mettre en avant un nouveau producteur. 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
1: Il est même possible de conserver un peu de notre belle Mayenne en boîte.
2: C'est une box qui a été créée avec des visuels 100% mayennais, qui est faite en Mayenne, qui permet aux entreprises et aux CE d'offrir en fait à leurs équipes des box. Alors ça peut être des produits gourmands, de la gastronomie, ça peut être aussi de la cosmétique ou des chaussettes, enfin un peu n'importe lequel de nos produits finalement, et de composer en fait son panier gourmand 100% mayennais.
1: Et tout ça, c'est à consulter en ligne sur le site de
2: la boutique By Laval Tourisme.
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1: Patrick Fiori avec Le Chant est libre sur votre radio ici. Préparez-vous à pousser le volume et la voix parce que dans un instant, on va chanter avec Camaro et Femme Like You. Oui, je sais que ça vous fait plaisir. Mais avant, il y aura de la douceur avec John Lennon et le mythique Imagine. Excellent samedi.
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1: Vous écoutez Ici, bel après-midi, il est 14h. Toute l'info en français dans le monde en 90 secondes avec Morgane Guillaumard.
2: Une pluie d'hommage après la disparition de Bernadette Chirac. Elle est morte hier soir à l'âge de 93 ans, paisiblement et entourée des siens, selon sa fille Claude Chirac, figure emblématique des pièces jaunes, veuve de l'ancien président Jacques Chirac et élue pendant 36 ans au conseil départemental de la Corrèze. La mort de Bernadette Chirac fait réagir toute la classe politique, notamment Nicolas Sarkozy, qu'elle a longtemps soutenu. L'ex-président estime qu'elle l'a fait honneur à notre pays et qu'une époque se termine avec son départ. Un drame qui émeut tout le pays, une marche blanche est organisée demain à Florence dans le Gers. Après la mort de la petite Liana, le corps de la collégienne de 11 ans a été retrouvé avant-hier sur une zone agricole désaffectée. Le principal suspect, Jérôme B, visé par au moins 3 plaintes pour viol sur mineur, a été mis en examen et incarcéré. Des bénéfices qui s'accumulent, le pouvoir des salariés qui recule. Voilà le slogan des syndicats de Décathlon qui appellent à la grève aujourd'hui dans tous les magasins de l'enseigne de matériel de sport. Et ils demandent un meilleur salaire au vu de l'augmentation des bénéfices de l'entreprise, plus 16% en un an. Et puis en tennis, c'est une première pour les deux joueuses qui s'affrontent en finale dames à Roland-Garros aujourd'hui. La polonaise Maja Jawalińska, 114e mondiale, affronte la russe Mira Andreeva, 8e mondiale, et favorite pour cette rencontre qui débute dans une heure. Demain, la finale homme verra s'affronter le numéro 3 mondial Alexander Zverev face à l'italien Flavio Cobolli.
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4: Le temps ce samedi, quelques nuages, une averse isolée qui n'est pas à exclure, mais dans l'ensemble, les éclaircies devraient l'emporter aujourd'hui et le soleil finir par s'imposer, même si on garde quelques nuages. Les températures maximales, quasiment la moitié de celles d'il y a 10 jours, 18 à 20 degrés, 18 à Goron, 20 à Cran. Quelques nuages dans la nuit et au petit matin, et normalement un dimanche ensoleillé après les nuages, sous 19 à 22 degrés, ça c'est pour demain. Bon week-end avec Ici Mayenne.
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0: Emotion, c'était Chris de Burgh. Bonjour à vous qui venez nous rejoindre sur votre radio locale ici. C'est Sophie Nolvaux au micro et c'est le moment idéal pour relancer cette belle journée. Je vous embarque avec moi pour un après-midi tout en douceur, en conseils utiles près de chez vous et en musique avec vos trois chansons françaises à la suite.
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0: On retrouvera Alain Souchon, Les Enfoirés 2026, sans oublier Michel Polnareff. Secret de tournage du nouveau film Ici, Anna et les enfants, c'est le titre, il est au cinéma depuis mercredi.
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0: Dans une poignée de minutes, place à l'artiste britannique Paul Young. Mais tout de suite, je vous propose quelques infos d'ici.
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2: Des infos pratiques ici Mayenne. À Laval, on rappelle ces modifications de circulation et stationnement jusqu'à lundi inclus. Rue Claude Chap, déviation par la rue du Maréchal Leclerc, la rue Léopold Ridel et la rue Fleurière. Route encore, attention, les motards ont du cœur demain, c'est pour la bonne cause. Mais on rappelle que ce sera compliqué dans certains secteurs. Bonne nouvelle à Laval et dans le pratique au quotidien. La partie de la passerelle de la gare latérale, celle pour les deux roues ou poussettes ou personnes à mobilité réduite, est fonctionnelle depuis ce jeudi. Idée sortie. Demain, le centre équestre de Cran ouvre ses portes à partir de 14h. L'occasion de découvrir le monde de l'équitation dans une ambiance conviviale et familiale. Et en plus, c'est gratuit. Vous pourrez pratiquer la balade à poney, jouer à Koh-Lanta par équipe ou assister à un spectacle équestre. Le centre équestre de Cran se trouve route de Segré. D'autres infos pratiques dans une heure.
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0: vous écoutez ici est Walk of Life, l'un des plus grands tubes du groupe de rock britannique Dire Straits. Une chanson pleine de références musicales, des paroles signées Mark Knopfler qui évoquent un jeune homme, un musicien de rue nommé Johnny, qui tente de gagner sa vie avec sa guitare en chantant dans le métro pour les gens tristes et qui nous invite à prendre avec joie le chemin de la vie. Il sera bientôt 15h avec toute l'info en français dans le monde en 90 secondes. D'ici là, on retrouve la musique avec Thelma Houston. Il y aura aussi le nouveau single de M. Pokora et le groupe Bandolero.
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2: Une grande dame de cœur s'en va. Les mots d'Emmanuel Macron après la mort de Bernadette Chirac, l'ancienne première dame, femme de l'ex-président de la République, Jacques Chirac. Elle est même élue pendant près de 40 ans en Corrèze et visage emblématique des pièces jaunes. Elle s'est éteinte paisiblement hier soir à 93 ans, entourée de ses proches, dont sa fille, Claude Chirac. Une nouvelle qui ne manque pas de faire réagir toute la classe politique, le président Emmanuel Macron donc, mais aussi son prédécesseur, François Hollande, qui a toujours connu Bernadette Chirac sur ses terres corréziennes. Il l'a décrit comme une femme entière, engagée, parfois rugueuse, mais qui s'intéressait aux questions de société. Bernadette Chirac est grand soutien de Nicolas Sarkozy, qui, pendant sa campagne présidentielle, il écrit sur son compte Instagram, je cite, « La France perd une femme qui l'a toujours servie avec passion et dignité ». Après la mort de la petite Liana dans le Gers, le temps du recueillement, une marche blanche est organisée demain dans sa commune à Fleurance. Le corps de la jeune fille de 11 ans a été retrouvé avant-hier dans un silo agricole. On est le moteur, mais aussi la dernière roue du carrosse. La colère des salariés de Decathlon appelés à se mobiliser aujourd'hui partout en France. Une journée nationale de grève à l'appel de plusieurs syndicats pour réclamer des meilleurs salaires. L'enseigne d'articles de sport a vu son bénéfice net augmenter de 16% l'an dernier. Un duel épique débute en ce moment même sur les courts de tennis de Roland-Garros. La finale dames. La favorite 8e mondiale, Mira Andreeva, affronte la polonaise Maja Szwalińska, 114e mondiale. Demain se tiendra la finale hommes avec le 3e mondial Alexander Zverev.
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4: Le temps ce samedi, quelques nuages, une averse isolée qui n'est pas à exclure, mais dans l'ensemble, les éclaircies devraient l'emporter aujourd'hui et le soleil finir par s'imposer, même si on garde quelques nuages. Les températures maximales, quasiment la moitié de celles d'il y a 10 jours, 18 à 20 degrés, 18 à Goron, 20 à Cran. Quelques nuages dans la nuit et au petit matin, et normalement un dimanche ensoleillé après les nuages, sous 19 à 22 degrés, ça c'est pour demain. Bon week-end avec Ici Mayenne.
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0: deux univers se rencontrent, ça donne ce magnifique Seven Seconds en 1994. Youssou N'Dour et Néné Chéri sur votre radio locale ici. Repos, nettoyage, boulot, balade, peu importe l'activité du jour, je suis là avec vous. Sophie Nolvaux pour vous accompagner avec dans le prochain quart d'heure quelques infos utiles près de chez vous. Ce sera juste après vos trois chansons françaises à la suite. Avec Marc Lavoine, Gaëtan Roussel et Julien Clerc.
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0: Pour une begin avec toi, c'était Marc Lavoine sur votre radio locale ici. À suivre, Billy Paul avec Your Song, juste après quelques petites infos d'ici.
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2: Des infos pratiques ici Mayenne, oyez, oyez, étudiants, lycéens, futurs bacheliers. Désolé de remuer le couteau dans la plaie, mais si vous avez votre diplôme, là aussi ça nous plaît. La bibliothèque Albert Legendre de Laval ouvre en soirée pour les révisions jusqu'au 18 juin, les mardis et jeudis de 18h à 20h. À votre disposition, les ressources documentaires, entre autres. Avec ça, on croise les doigts. L'Étincelle Club de Mayenne organise à La Vague, donc à Mayenne, une animation autour du beach volley. Le vendredi 19 juin, à partir de 17h30 avec une initiation volley de plage, puis un tournoi ouvert à tous est organisé de 18h30 à 20h. La journée se conclura par un match de niveau régional. Enfin, on rappelle que la route entre Laval et Château-Gontier, la D962, est coupée toutes les nuits entre 20h et 6h. Une déviation est mise en place. La partie Laval en tram, cependant, reste accessible. D'autres infos pratiques dans une heure sur Ici Mayenne.
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0: excellent samedi. Vous écoutez ici, c'était Calogero avec un jour au mauvais endroit. Nous sommes le 6 juin aujourd'hui et forcément vous avez déjà un peu la tête en vacances. Pour voyager et découvrir la France, il y a les bons plans tourisme qu'on voit un petit peu partout dans les guides ou sur les réseaux sociaux et il y a ceux que seuls les gens du coin connaissent. Alors je vous propose de découvrir Partir, le podcast ici, pour organiser justement vos prochains week-ends de tourisme ou vos vacances cet été. Un podcast à retrouver sur ici.fr ou l'application ici. Dans quelques minutes, à 16h, vous avez rendez-vous avec l'info en France et dans le monde en 90 secondes. Mais avant ça, Daniel Balavoine, Bruno Mars et France Gall.
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1: 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Toute l'info en français dans le monde en 90 secondes avec Morgane Guillaumard.
2: Les hommages se multiplient dans toute la classe politique après la disparition de Bernadette Chirac. Elle est morte hier soir à l'âge de 93 ans, paisiblement et entourée des siens, selon sa fille Claude Chirac, veuve de l'ancien président Jacques Chirac, figure emblématique des pièces jaunes, élue une grosse partie de sa vie au conseil départemental de la Corrèze. Emmanuel Macron salue une grande dame de cœur qui a marqué notre histoire. Nicolas Sarkozy, longtemps soutenu par Bernadette Chirac, estime qu'elle a fait honneur à notre pays. Après la mort de la petite Liana, une marche blanche est organisée demain dans sa commune à Fleurance dans le Gers. Le corps de la jeune fille de 11 ans a été retrouvé avant-hier dans un silo agricole. Une rave party est en cours dans l'Hérault. Environ 2000 personnes sont réunies dans un champ au nord du pic Saint-Loup. Ils sont arrivés dans la nuit. Une fête illégale qui intervient dans un contexte tendu, une dizaine de jours après l'adoption au Sénat de mesures pour sanctionner plus durement ceux qui organisent et participent au free party, le projet de loi riposte qui doit revenir à l'Assemblée nationale dans les semaines qui viennent. Sa venue faisait polémique. Le secrétaire américain à la défense Pete Hegseth a renoncé à participer à la cérémonie internationale commémorant le débarquement en Normandie. C'était il y a 82 ans, le 6 juin 44, tournant décisif lors de la Seconde Guerre mondiale. Une cérémonie se tient cet après-midi à Langrune-sur-Mer, près de Caen, en présence du Premier ministre Sébastien Lecornu. En tennis, la finale se joue en ce moment à Roland-Garros. La polonaise 114e mondiale Maja Szwalińska affronte la favorite 8e mondiale Mira Andreeva. Premier set en cours, 3 jeux partout pour l'instant.
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3: Le temps ce samedi, quelques nuages, une averse isolée qui n'est pas à exclure, mais dans l'ensemble, les éclaircies devraient l'emporter aujourd'hui et le soleil finir par s'imposer, même si on garde quelques nuages. Les températures maximales, quasiment la moitié de celles d'il y a 10 jours, 18 à 20 degrés, 18 à Goron, 20 à Cran. Quelques nuages dans la nuit et au petit matin, et normalement un dimanche ensoleillé après les nuages, sous 19 à 22 degrés, ça c'est pour demain. Bon week-end avec Ici Mayenne.
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Gay avec Sexual Healing. C'est Sophie Nolveau avec vous ce samedi sur votre radio ici et avec de quoi se faire du bien aux oreilles. On attaque cette deuxième moitié d'après-midi avec le sourire et la chanteuse américaine Anastasia qui arrive dans la playlist juste derrière Charles Doré et ce titre sincère, introspectif et profondément personnel. Voici Famille ou pas famille.

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1: Je vous emmène à Villaines-la-Juhel pour stimuler nos méninges avec les membres de la retraite sportive de Villaines-la-Juhel qui proposent parmi ses activités un atelier hebdomadaire remue-méninges. Une trentaine de personnes y participent chaque semaine.
2: Chance à saisir, aubaine. 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
1: Alors, pour cet atelier, il y a trois animatrices bénévoles. Martine est l'une d'elles.
3: Donc, on fait une semaine chacune. Donc, on donne un travail qui sera fait dans les trois semaines et que l'on va corriger ensuite.
1: Donc là, c'était la correction, en fait, des exercices que vous aviez donnés.
3: Il y a trois semaines.
1: Tout le monde a fait son travail.
3: Oui, ils adorent, hein. Tout le monde revient, tout le monde est assidu.
1: Alors Martine, elle a un classeur rempli de jeux, il y a des exercices pour retrouver des mots, des exercices de logique, de calcul mental. Je m'approche de l'une des participantes, Jacqueline, et je lui demande pourquoi elle vient aux ateliers.
4: Parce que c'est très intéressant, c'est convivial et puis ça nous permet de faire travailler notre mémoire.
1: Est-ce que vous aviez des problèmes de mémoire, vous ?
4: Non, justement, c'est pour garder beaucoup de choses en tête, quoi.
1: Quels sont vos exercices favoris, alors ?
4: Oh, moi, j'aime tout, la dictée, surtout. J'étais très bonne en orthographe à l'école, alors donc j'aime bien.
1: Mais donc vous êtes encore la meilleure, alors ça se trouve ? Non,
4: pas forcément, mais bon, ça permet de se rappeler plein de choses, des règles de grammaire, tout ça.
1: Et les chiffres ?
4: Les chiffres aussi, mais un petit peu moins. Mais enfin bon, ça fait du bien aussi.
1: Je retrouve ensuite Martine qui m'explique en quoi cet atelier est important.
3: Il n'y a pas que le sport en lui-même, il faut faire travailler le tout. Hein.
1: C'est la gymnastique du cerveau alors avec vous.
3: Exactement. Ça, c'est important. Hein. La mémoire et puis l'écriture aussi. Parce qu'on fait une dictée tout le temps et bon, il y a aussi l'écriture. Aujourd'hui, on pianote sur sa tablette, sur son téléphone, mais on oublie d'écrire.
1: Je suis en panique pour la dictée, moi, Martine.
3: Ah oui,
1: ça me fait très très peur, moi, cet exercice.
3: Non, vous allez pouvoir vous y mettre, on vous donne une feuille et puis vous allez le faire. Hein.
1: Et comme je redoute ce moment, je préfère aller discuter avec Jean Aimé, le seul homme présent. Je lui demande ce que ça lui fait.
5: Tant qu'il y a des femmes, ça ne me dérange pas.
1: Pourquoi vous participez à ces ateliers remue-méninges toutes les semaines ?
5: Dans la caboche, il faut faire travailler. La tête, déjà, j'oublie beaucoup de choses déjà. Alors, il faut peut-être se prendre en main, tout simplement, et essayer de faire travailler la mémoire pour qu'il y en ait un peu plus.
1: Et donc, vous progressez maintenant, alors ?
5: Je débute. Et alors, ça fait que le troisième ou quatrième leçon que je prends. Alors, on ne peut pas dire que j'améliore déjà. Ce n'est pas vrai. Ce serait mentir. Voilà.
1: Bon, je vous reposerai la question dans un ou deux ans, alors.
5: Tout à fait, si je suis là, je vous remercie. Pourquoi pas
1: On fera le bilan, comme ça.
5: Tout à fait. Pas de problème. Revenez comme vous voulez, il n'y a pas de souci.
1: Et après avoir discuté avec Jean-Aimé, je n'ai pas pu y couper. J'ai participé à la dictée.
3: L'idée lui vint aussitôt d'en faire un bateau.
1: D'en faire un bateau. Je pense que je suis à zéro faute pour l'instant.
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0: Les années 80, représentées par François Fellman, avec Rien que pour toi sur votre radio ici. Avant de retrouver l'humour en tube avec Alex Lutz, Lotfi Abdelli et la petite souris, on vous donnera quelques conseils utiles près de chez vous et on profitera de vos chansons préférées avec Alain Bashung et Miley Cyrus. Bon week-end! 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

0: titre qui marque un tournant positif dans la carrière de Bachung en 80. On écoutait Gabi au Gabi sur votre radio locale ici. Et on se retrouve dans quelques minutes avec le trio Fredericks, Goldman et Jones, juste après les infos pratiques d'ici.
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2: Des infos pratiques ici Mayenne. À Laval, on rappelle ces modifications de circulation et stationnement jusqu'à lundi inclus. Rue Claude Chappe, déviation par la rue du Maréchal Leclerc, la rue Léopold Ridel et la rue Fleurière. Route encore, attention, les motards ont du cœur demain, c'est pour la bonne cause. Et on rappelle que ce sera compliqué dans certains secteurs. Bonne nouvelle à Laval et dans le pratique au quotidien. La partie de la passerelle de la gare latérale, celle pour les deux roues, ou poussettes, ou personnes à mobilité réduite, est fonctionnelle depuis ce jeudi. Idée sortie de demain, le centre équestre de Cran ouvre ses portes à partir de 14h. L'occasion de découvrir le monde de l'équitation dans une ambiance conviviale et familiale. Et en plus, c'est gratuit. Vous pourrez pratiquer la balade à poney, jouer à Koh-Lanta par équipe ou assister à un spectacle équestre. Le centre équestre de Cran se trouve route de Segré. D'autres infos pratiques dans une heure.
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0: Lola Young, qui poursuit sa tournée avant le Mexique, les États-Unis ou encore le Brésil. Elle sera ce soir à Wembley et elle interprétera forcément ce titre Messi. Place à l'humour. En cette journée mondiale des ravageurs, Fred Ballard a voulu rendre hommage à un petit rongeur très très mignon qui a bercé notre enfance et qui va raviver quelques souvenirs dans l'humour en tube.
1: Vous vous souvenez de cette histoire de petite souris qui nous ramène un cadeau à chaque fois qu'on perd une dent? Je trouvais le concept formidable.
2: C'est vrai que sur le coup, les inventeurs du concept petite souris ne se sont pas ratés. Hein. Il est particulièrement ingénieux ce concept. Même si personne n'en a jamais compris la finalité, les futurs édentés de cours de récré étaient à l'affût de la dent de lait en PLS.
1: J'étais à l'école, elle bougeait pas mal. Et en rentrant de l'école, je me suis monté une espèce de paranoïa. Je me suis dit, elle va tomber ce soir. Il est beaucoup trop tard, mes parents n'auront pas le temps d'appeler la petite souris. C'est foutu, j'aurai rien. Alors, je suis allé voir mon père en pleurnichant. Mon père me dit, écoute, il est pas trop tard, insiste un peu, si elle tombe, tu la mets sous l'oreiller. Faut même pas me le dire deux fois, je vais dans la salle de bain. Tu parles, j'insiste un peu, j'y vais presque au maillet, je suis comme ça.
2: Voilà, bah nombreux sont les enfants qui, comme Alex Lutz, ont privilégié la petite souris à un sourire de beau gosse. Faut dire que certaines petites souris étaient généreuses. Un concept qu'il faut expliquer à des papas comme Lotfi Abdelli qui vient de s'installer au pays de la petite souris.
3: Il m'a dit, papa, attention, la souris va venir ce soir. Je dis, t'inquiète pas, on a le chat, il va la manger. Elle a commencé à pleurer. Eh non, le chat, il va manger la souris. J'ai dit, qu'est-ce que tu veux exactement? Pourquoi tu pleures? Il m'a dit, parce que la souris va prendre ma dent, va remplacer. Il m'a donné de l'argent parce qu'on perd les dents, la souris. Je dis, on a la cave pour ça, t'inquiète pas.
2: Oui, c'est vrai que la cave, c'est un petit peu la petite souris des parents. À ceci près qu'on n'est pas obligé de s'arracher les dents de sagesse à la pince, monseigneur, pour toucher les allocs. En revanche, on est toujours obligé de se marrer quand les accros de la petite souris sourient.
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0: Fin d'après-midi ici sur votre radio, c'était Laurent Voulzy avec Rock Collection. Pour rejoindre les infos de 17h, on va retrouver Robbie Williams et une nouveauté, Le Petit Pêcheur de Manon Lisa, que vous suivez d'ailleurs peut-être sur les réseaux sociaux. A tout de suite.
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1: Vous écoutez Ici, très belle fin d'après-midi, il est 17h. Les infos sont présentées par Morgane Guillaumard.
2: Un registre de condoléances est mis à disposition à la maison de l'Élysée pour rendre hommage à Bernadette Chirac. Sa disparition suscite de nombreuses réactions chez les politiques. Emmanuel Macron salue une grande dame de cœur, une femme entière et engagée, dit de son côté François Hollande. Bernadette Chirac, femme de l'ancien président Jacques Chirac, élue pendant près de 40 ans au département de la Corrèze, engagée aussi auprès de la Fondation des hôpitaux où elle a porté de nombreuses années l'opération des pièces jaunes. Bernadette Chirac est morte hier soir à l'âge de 93 ans. Le secteur de la protection de l'enfance ne décolère pas après le meurtre de la petite Liana, 11 ans. Son corps a été retrouvé dans un silo agricole avant-hier, une semaine après sa disparition dans le Gers. Cette affaire symbolise l'indifférence de notre pays aux dysfonctionnements judiciaires qui sont fréquents, selon l'avocat de l'association Innocence en danger. Une marche blanche pour rendre hommage à la collégienne se tient demain après-midi dans sa commune à Fleurance. Le maire d'une petite commune de l'Hérault désemparé face aux organisateurs d'une rave party. Elle réunit environ 2000 personnes arrivées dans la nuit à Claret, près de 1800 habitants au nord du Pic Saint-Loup. Il y a une dizaine de jours, le Sénat a adopté un durcissement des règles concernant ce type de fête illégale. Le projet de loi Riposte doit revenir à l'Assemblée nationale dans les semaines qui viennent. Des bénéfices qui s'accumulent et le pouvoir des salariés qui recule. Voilà le slogan des syndicats de Décathlon qui appellent à la grève aujourd'hui dans tous les magasins de l'enseigne de matériel de sport. Il demande un meilleur salaire au vu de l'augmentation des bénéfices de l'entreprise. Un petit tour à Roland-Garros où vient de se terminer la finale dames de tennis avec une victoire logique de la jeune favorite Mira Andreeva. C'est la première fois que la Russe de 19 ans, 8e mondiale, remporte le tournoi. Elle a battu en 2-7, 6-3, 6-2 la Polonaise 114e mondiale Maja Jwalinska. La finale homme se joue demain. Le numéro 3 mondial Alexander Zverev face à l'Italien Flavio Cobolli. Et puis, une cérémonie symbolique et importante pour l'histoire, le 82e anniversaire du débarquement en Normandie, le 6 juin 1944, une cérémonie qui se tient à Langrune-sur-Mer, près de Caen, présidée par le Premier ministre Sébastien Lecornu.
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4: Le temps ce samedi, quelques nuages, une averse isolée qui n'est pas à exclure, mais dans l'ensemble, les éclaircies devraient l'emporter aujourd'hui et le soleil finir par s'imposer, même si on garde quelques nuages. Les températures maximales, quasiment la moitié de celles d'il y a 10 jours, 18 à 20 degrés, 18 à Goron, 20 à Cran. Quelques nuages dans la nuit et au petit matin, et normalement un dimanche ensoleillé après les nuages, sous 19 à 22 degrés, ça c'est pour demain. 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

écoutez toujours ici avec Jeanne Mas, et toute première fois. On a passé le cap des 17h déjà. C'est Sophie Nolvaux avec vous et c'est un bonheur de partager cette fin d'après-midi tous ensemble. J'espère que votre samedi se passe comme vous l'aviez imaginé. À suivre dans la playlist George Harrison, juste après Florent Pagny, avec la dernière chanson du monde que voici.

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1: Philippe, bonjour.
2: Bonjour Jacques.
1: Bienvenue dans la chronique Ça roule, où l'on apprend plein de choses, comme dans un certain jeu à 11h toutes les semaines sur Ici Mayenne.
2: Ça me dit quelque chose.
1: Philippe, nous allons parler du marché de la voiture d'occasion.
2: Okay.
1: Mais du marché en France, car ça ne compte pas double,
2: et non.
1: Les chiffres du mois de mai 2026 viennent de sortir. Les ventes perdent 4,7% par rapport à l'an dernier, mais d'après vous, Philippe, combien de voitures d'occasion ont été immatriculées en France en ce joli mois de mai ? Est-ce 5 946, 42 948 ou 412 247 ?
2: Franchement, je sais pas, je dirais 42 000 et des brouettes.
1: Eh bien non, c'est 412 247. Et depuis le début de l'année, on grimpe à 2 182 683 immatriculations de véhicules d'occasion.
2: Mais soit, c'est énorme !
1: Oui, plus de 14 000 voitures qui changent de propriétaire par jour en France. Bon Philippe, pas de point pour vous ce coup-là.
2: Ça commence bien.
1: Alors pour compléter, sachez que pendant ce temps-là, on a vendu en mai 128 000 voitures neuves, ce qui fait que pour une neuve vendue, on en échange plus de 3 en occasion. Et d'après vous, mon cher Philippe, quels sont les véhicules d'occasion les plus vendus ? Ceux de moins de 2 ans, les fameuses occasions récentes revendues souvent par des pros, les voitures entre 6 et 10 ans ou celles de plus de 16 ans ?
2: Allez, je me lance, je dirais celles de plus de 16 ans.
1: Exact !
2: Ah, enfin !
1: Bravo Philippe, ça vous fait un bon point. Oui, presque 3 voitures d'occasion sur 10 vendues ont plus de 16 ans. Parce que, pour faire court, hein, elles sont moins chères et que les ménages conservent leurs véhicules encore jeunes au lieu de changer pour des plus récents, pour des raisons d'arbitrage budgétaire et du flou, du choix notamment vers le neuf.
2: Bah oui, parce que on ne sait toujours pas si on doit passer à l'électrique, à l'hybride et tout, quoi.
1: Exactement, Philippe. Et dernière question, à combien croyez-vous qu'est proposée en moyenne une voiture d'occasion en France ? Est-ce 8 000, 15 000 ou 30 000 euros ?
2: Ah bah, je dirais 8 000, surtout s'il y a des anciennes.
1: Eh bien non ! Sur le site Autoscoop 24, le prix moyen des annonces de voitures d'occasion s'élève à 30 137,17 centimes.
2: Mais non !
1: Et si ! Et figurez-vous que c'est en baisse de 5,6% par rapport à 2025. Même tendance sur les sites de la Centrale ou de l'Argus. Vous restez donc avec un point, mon cher Philippe, sans rancune.
2: Mais je reviendrai.
1: Et bien sûr, et pour finir, quelle est la radio la plus écoutée en Mayenne ?
2: Ici Mayenne.
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0: La chanteuse Pink avec All Out of Fight sur votre radio locale ici. Ce sont des infos utiles près de chez vous qui arrivent très bientôt. Juste le temps pour nous de profiter du tout nouveau single de Zazie. Elle nous l'a dévoilé il y a 2 semaines. Il s'intitule Peu importe et on l'écoutera juste après Indochine. A tout de suite.
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1: Zazie signe son retour sur votre radio ici, 3 ans après la sortie de R, son dernier album. On écoutait un tout nouveau titre entraînant aux accents électro, intitulé « Peu importe ». Dans un instant, le groupe de police, juste après quelques petites infos d'ici.
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3: Des infos pratiques ici Mayenne, oyez, étudiant, lycéen, futur bachelier. Désolé de remuer le couteau dans la plaie, mais si vous avez votre diplôme, là aussi ça nous plaît. La bibliothèque Albert Legendre de Laval ouvre en soirée pour les révisions jusqu'au 18 juin, les mardis et jeudis de 18h à 20h. À votre disposition, les ressources documentaires, entre autres. Avec ça, on croise les doigts. L'Étincelle Club de Mayenne organise à La Vague, donc à Mayenne, une animation autour du beach volley. Le vendredi 19 juin, à partir de 17h30 avec une initiation volley de plage, puis un tournoi ouvert à tous est organisé de 18h30 à 20h. La journée se conclura par un match de niveau régional. Enfin, on rappelle que la route entre Laval et Château-Gontier, la D962, est coupée toutes les nuits entre 20h et 6h. Une déviation est mise en place. La partie Laval en tram, cependant, reste accessible. D'autres infos pratiques dans une heure sur Ici Mayenne.
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0: fin d'après-midi à l'écoute de votre radio locale. Ici, c'était Jake et Carla avec La Recette. Il est l'heure de parcourir l'histoire avec Stéphane Bern et son humour légendaire. Accrochez-vous bien, son voyage dans le temps nous ramène au cœur de l'Empire britannique.
1: Voici la guerre la plus courte de l'histoire. Attention, top, elle est déjà finie. Ah ben, je vous avais prévenu qu'elle était courte, hein. Le 27 mai 1896, à 9h01, Khalid bin Bargash est encore sultan de Zanzibar. 8 lettres, 2 Z, jackpot au Scrabble.
2: Ils ont oublié leur Scrabble. C'est déjà ça de gagné.
1: Après la mort de son cousin, Hamad bin Touwaini, allié fidèle des Britanniques, il s'est précipité sur le trône. Sauf que Khalid a commis l'erreur de ne pas demander la permission de Londres. Malheur. Selon le traité du protectorat, le Royaume-Uni doit approuver le choix du sultan. Alors, ni une ni deux, les Britanniques lancent un ultimatum. Vous quittez le palais avant 9h ou nous tirons. La réponse de Khalid, essayez donc. Un pari risqué.
3: Tout ce que t'as à faire, c'est miser sur le vainqueur. Tu gagneras à tous les coups.
1: L'Empire britannique règne sur les mers avec ses 3 navires de guerre et son millier de marins. Autant dire qu'ils ne sont pas venus pour faire du pédalo. À 9h02 pétante, la flotte britannique ouvre le feu. Le palais du sultan est pilonné. Les gardes fuient. La marine de Zanzibar, composée seulement d'un yacht royal armé de quelques canons, coule en quelques instants. Du côté de Zanzibar, le bilan est dramatique. Environ 500 morts et blessés contre un seul marin britannique légèrement égratigné. À 9h40, Khalid abandonne tout et court se réfugier au consulat allemand. Rideau. Résultat, Londres impose un nouveau sultan docile. Et l'Empire britannique ajoute à son tableau de chasse la guerre la plus courte de l'histoire, 38 minutes pile. Certains conflits durent des décennies. Celui-là aurait été plié en moins longtemps qu'un match de cricket, avec un peu plus d'action quand même.
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0: Shape of You.
1: Bon week-end, c'était Ed Sheeran avec Shape of You sur votre radio ici. Dans quelques minutes, il sera l'heure de s'informer et pour nous emmener jusqu'à 18h, Benabar et Johnny Hallyday.
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1: Merci d'avoir choisi ici. Il est 18h. Bon début de soirée. Les infos avec Morgane Guillaumard.
2: Les hommages politiques se succèdent après la mort de Bernadette Chirac hier soir à l'âge de 93 ans. Elle était le visage de l'opération des pièces jaunes, la femme aussi de l'ancien président de la République Jacques Chirac, et une personnalité familière pour toute la Corrèze où elle a été élue au conseil départemental pendant près de 40 ans, de 79 à 2015. Elle a œuvré notamment aux côtés du Corrézien François Hollande. L'ancien chef de l'État salue l'engagement politique de Bernadette Chirac.
3: C'était une femme qui avait conçu son rôle de première dame de manière nouvelle, originale, à la fois par la liberté qu'elle avait prise quelquefois pour s'exprimer en tant que telle, et aussi pour les causes qu'elle avait embrassées, notamment l'initiative des pièces jaunes. Donc je retiens de Bernadette Chirac cette dame obstinée, volontaire, dévouée sans doute, mais surtout indépendante.
2: Les mots de François Hollande après la mort de Bernadette Chirac. Il était au micro ici Périgord d'Emmanuel Clavry en Dordogne où l'ancien président est en déplacement. Toute la classe politique d'ailleurs s'émeut de la mort de Bernadette Chirac. Un registre de condoléances a été mis en place à la Maison de l'Élysée. Emmanuel Macron salue une grande dame de cœur qui a marqué notre histoire. Nicolas Sarkozy parle d'une famille fidèle et courageuse. Réaction aussi de la chanteuse et comédienne de 97 ans, Lynn Renault. Elle écrit sur le réseau social X, Bernadette et Jacques ont toujours été ma famille de cœur, des liens de 50 ans nous unissent. L'émotion sera palpable demain à Florence. Cette commune du Gers où la petite Liana a disparu. Son corps de cette collégienne de 11 ans a été retrouvé avant-hier dans un silo agricole. Une marche blanche est organisée demain après-midi à 15h en présence des parents de la jeune fille. Le principal suspect, Jérôme Barrella, 41 ans, a été mis en examen et incarcéré. Elle remporte son tout premier titre en grand chelem. La jeune joueuse de tennis de 19 ans, Mira Andreeva, est la grande gagnante de la finale dames de Roland-Garros. Victoire en 1h22 pour la 8e mondiale. Elle a battu en 2-7, 6-3, 6-2 la polonaise 114e mondiale Maja Żwalińska. Pour les hommes, la finale c'est demain. Le numéro 3 mondial Alexander Zverev va jouer contre l'italien Flavio Cobolli.
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5: Le temps ce samedi, quelques nuages, une averse isolée qui n'est pas à exclure, mais dans l'ensemble, les éclaircies devraient l'emporter aujourd'hui et le soleil finir par s'imposer, même si on garde quelques nuages. Les températures maximales, quasiment la moitié de celles d'il y a 10 jours, 18 à 20 degrés, 18 à Goron, 20 à Cran. Quelques nuages dans la nuit et au petit matin, et normalement un dimanche ensoleillé après les nuages, sous 19 à 22 degrés, ça c'est pour demain. Bon week-end avec Ici Mayenne.
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En bas là-bas, c'est une reprise de Maxime Le Forestier qui est devenu un véritable écho de la musique mauricienne en Europe. Il est 18h, passé de quelques minutes, ici, sur votre radio. C'est Sophie Nolvaux avec vous, en mode copilote, si vous êtes dans la voiture. On est ensemble encore pendant une heure. Et dans la suite du programme, on accueillera Gérard Blanc avec Du Soleil dans la Nuit, juste après Taylor Swift avec Opelite.

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1: Notre balade aujourd'hui, elle nous emmène à Andouillé avec Virginie Guichard de la communauté de communes de l'Erdé. Bonjour Virginie.
2: Bonjour Hervé.
1: Alors, vous avez décidé de nous proposer des petites balades bien sympathiques du côté d'Andouillé. Dans celle-ci, nous allons découvrir le Gattard. C'est ce qui est Gattard, c'est le Gattard. Où est-ce qu'on est exactement?
2: Eh bien donc, on est le ruisseau, le Gattard, est en campagne sur la commune d'Andouillé. Et donc, on peut partir depuis le bourg pour aller se promener.
1: Se promener le long d'un très bel endroit, évidemment, de ce ruisseau. Découvrir quoi? C'est une petite balade, une longue balade?
2: Alors, en fait, la grande balade, elle fait 12 kilomètres. Vous pourrez retrouver, je vous conseille de faire ça, de télécharger en fait le circuit sur le site de la communauté de communes de l'Erné. Comme ça, vous aurez le parcours qui est détaillé, mais il y a la possibilité aussi de couper pour faire des variantes plus courtes. Et notamment, vous pouvez faire une première boucle de 5-6 kilomètres qui vous permettra quand même de découvrir des choses très agréables. Alors en l'occurrence, cette petite balade, elle passe vraiment par des sentiers très très agréables. Alors beaucoup de chemins, des chemins creux, des chemins ombragés. Il y a un tout petit peu de parcours sur des petites routes communales, mais très tranquilles. Et vraiment, je vous invite à aller découvrir ce circuit.
1: Il y a du patrimoine à découvrir le long de ce circuit?
2: Alors, c'est plutôt du patrimoine paysager. Hein. On va découvrir vraiment des ouvertures de vue sur une grosse partie de ce parcours. Mais néanmoins, vous pouvez faire une toute petite boucle par le lieu dit Rochefort. Qui comprend l'ancienne centrale électrique. C'est accessible à tout le monde. Bon voilà, après si c'est la boucle de 12 kilomètres avec des enfants, c'est peut-être un petit peu long, mais pas de difficultés particulières. Quelques petites côtes par-ci par-là, mais rien de bien méchant. Et l'avantage, c'est que ce parcours, on peut le faire aussi bien à pied, en courant, qu'à vélo, sans aucun problème.
1: Parfait. Si on souhaite en savoir plus, communauté de communes de l'Erné.
2: Tout à fait, c'est ça. Sur le site de la Comcom, vous allez sur randonnée et vous téléchargez le parcours.
1: Merci Virginie Guichard. Une belle balade donc du côté d'Andouillé et on a tellement aimé qu'on y retourne demain à la même heure. Merci, à demain.
2: Merci, bonne journée.
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0: Après 16 premières dates complètes, Céline Dion annonce 10 concerts supplémentaires à Paris, la Défense Arena, et on croise évidemment les doigts pour les nouveaux tirages au sort. On écoutait Danson sur votre radio ici. Dans le prochain quart d'heure, des conseils utiles autour de vous, et Patrice Gascoin pour les coulisses télé, et un rendez-vous ce soir sur TF1. On en parle juste après Pascal Obispo et Francis Cabrel, mais aussi le groupe U2. 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

0: Pascal Obispo et Francis Cabrel avec Il faudrait que pleuve l'amour sur votre radio ici. Et c'est Véronique Sanson qui nous rejoint juste après quelques infos d'ici.
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2: 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À Laval, on rappelle ces modifications de circulation et stationnement.

0: jusqu'à lundi inclus rue Claude Chappe, déviation par la rue du Maréchal Leclerc, la rue Léopold Ridel et la rue Fleurière. Route encore, attention, les motards ont du cœur demain, c'est pour la bonne cause. Et on rappelle que ce sera compliqué dans certains secteurs. Bonne nouvelle à Laval et dans le pratique au quotidien, la partie de la passerelle de la gare latérale, celle pour les deux roues ou poussettes ou personnes à mobilité réduite, est fonctionnelle depuis ce jeudi. Idée sortie demain, le centre équestre de Cran ouvre ses portes à partir de 14h. L'occasion de découvrir le monde de l'équitation dans une ambiance conviviale et familiale. Et en plus, c'est gratuit. Vous pourrez pratiquer la balade à poney, jouer à Koh-Lanta par équipe ou assister à un spectacle équestre. Le centre équestre de Cran se trouve route de Segré. D'autres infos pratiques dans une heure.
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0: ici sur votre radio. OND avec Souvenir. Place à Patrice Gascoin avec ses coulisses télé. Salut Patrice.
1: Salut Sophie.
0: Mais que se passe-t-il aujourd'hui Patrice? Vous êtes venu en habit de lumière pour nous parler de la Star Academy.
1: Depuis le mois de février, vous êtes nombreux à écouter la vainqueur de la dernière Starac, Ambre.
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1: Une reprise de Je te promets par Ambre lors d'un prime sur le plateau de la Starac. Mais depuis le mois de février, vous êtes aussi nombreux à aller assister à un concert de la dernière promo de la Star Academy. Le Starac Tour 2026 comporte 73 dates. Il est passé dans 38 villes, à quasiment affiché complet à chaque fois, soit un total de 400 000 spectateurs sur l'ensemble de la tournée. Eh bien, si vous n'avez pas pu aller voir la Starac en concert, le concert s'invite ce soir chez vous, en direct de Toulon, sur TF1. J'ai demandé au producteur de la Starac, Mathieu Vergne, si c'était un vrai défi de producteur de diffuser un live à 21h sur TF1. Mathieu Vergne.
3: Oui, c'est un vrai défi de diffuser un live en prime time, parce que c'est vrai que les élèves ont l'habitude de faire ce spectacle. Mais là, d'avoir le sentiment d'être en direct devant des millions de gens en parallèle du public dans la salle, c'est un vrai défi. Et puis il y a des changements de costumes très rapides, il y a des maquillages aussi, ils doivent se déplacer dans la salle. Enfin, il y a beaucoup de choses qui peuvent entacher la mécanique bien huilée de cette tournée. Donc voilà, c'est un vrai défi pour tout le monde, pour les équipes techniques, et puis pour aussi le réalisateur, pour rendre au mieux la ferveur et l'ambiance qui y a dans cette salle.
1: Et comment Ambre, la gagnante de l'édition 2026 de la Star Academy, vit-elle son passage des studios de la banlieue parisienne aux concerts un peu partout en France, Mathieu Vergne?
3: Bah, Ambre est comme un poisson dans l'eau sur scène, puisque c'est vraiment son élément. Elle a une voix puissante, elle chante, elle danse, elle fait le show, elle parle très bien au public, donc voilà, ça se passe très bien son passage des studios du 217 à la scène, aux scènes de France. Et ça fait partie des piliers de cette tournée.
1: Mathieu Vergne, producteur de la Star Academy, qui vous en dit plus sur Ambre et sur toute la troupe de la saison 2025-2026 de la Starac. Il y aura plein de surprises ce soir pour le direct devant les caméras de TF1, notamment le passage de Marine, la précédente vainqueur de l'émission de TF1. Le Starac Tour s'arrête sur TF1 ce soir. Et moi demain, je m'arrête ici pour de nouvelles coulisses télé.
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0: Les Enfoirés avec l'île au trésor sur votre radio locale ici. Bientôt 19h et toute l'actu qui arrive, suivi de Laurent Petit-Guillaume et la musique des années 80. Mais avant, on met à l'honneur un bien joli prénom qui en a inspiré plus d'un. On écoutera Julien Clerc avec Hélène. Excellent week-end.
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1: Très belle soirée, vous écoutez ici, il est 19h. L'heure de s'informer avec Morgane Guillaumard. Morgane Guillaumard.
2: Elle restera à tout jamais le visage des pièces jaunes. Bernadette Chirac est morte hier à l'âge de 93 ans. La femme de l'ancien président Jacques Chirac est la seule première dame à avoir mené une carrière politique en son nom propre. Elle a été élue pendant près de 40 ans au conseil départemental de la Corrèze. Son fief, c'était à Saran, un village de 300 habitants près de Tulle, où Zachary Gabory s'est rendu au musée du président Jacques Chirac.
3: Dès l'annonce ce matin, le musée a installé à l'entrée un registre de condoléances avec un portrait de Bernadette Chirac. Carole, venue avec son mari de Lorient, garde en mémoire ce couple emblématique.
4: Mémoire du couple, la mémoire du président. Là où nous, on vient visiter ce qu'il a vu, ce qu'il a fait. Et puis, madame, c'était madame Chirac, c'était une grande dame pour le pays. Malheureusement, il y a un moment, il faut partir.
3: En plus d'un demi-siècle de vie publique, dont le rythme a ralenti avec l'âge, certaines générations l'ont moins connue. C'est le cas de Nadine de Cournon d'Auvergne.
4: Les âges que j'en ai, surtout, c'est surtout à travers du film Bernadette, que j'ai vu deux fois et que j'ai beaucoup aimé. Et donc, du coup, j'ai découvert beaucoup de choses, même si c'était un peu romancé, mais je pense qu'il y a des choses qui étaient vraies.
3: Parmi les choses vraies, Christian, venu de la région lyonnaise, retient notamment cet attachement connu de Bernadette Chirac pour la Corrèze, sa terre d'adoption.
5: Très impliqué dans sa région, il était plutôt vénéré. Oui, après, c'est une personnalité qui a marqué son temps, qui a marqué son époque, et dont on retiendra en particulier les pièces jaunes qu'elle a lancées il y a quelques décennies. Donc, respect.
3: L'ancienne conseillère départementale venait encore il y a 2 ans à Saran. Avec son décès, la commune tourne une page de son histoire, mais garde en mémoire dans son musée la vie présidentielle des Chirac.
2: Zachary Gabory d'ici Limousin, une grande figure corrézienne donc, Bernadette Chirac, tout comme François Hollande qui salue sa mémoire, lui qui l'a bien connu quand il était à la tête du conseil départemental de la Corrèze. Il l'a décrit comme une femme entière et engagée. Toute la classe politique lui rend d'ailleurs hommage. Emmanuel Macron parle d'une grande dame de cœur qui a marqué notre histoire. Et Nicolas Sarkozy d'une femme fidèle et courageuse qui l'a toujours soutenue lors de sa campagne politique. Après le choc place à l'émotion et au recueillement pour la petite Liana. Une marche blanche est organisée demain après-midi à Fleurance, en présence des parents de la collégienne de 11 ans dont le corps a été retrouvé dans un silo agricole avant-hier dans le Gers. Des parents meurtris qui refusent la présence d'élus pour cet hommage, hormis les maires qui les ont soutenus depuis la disparition de Liana il y a une semaine. Plus d'un millier d'employés de Décathlon en grève aujourd'hui dans toute la France. Les syndicats réclament une augmentation de salaire, alors que l'entreprise spécialisée dans la vente d'articles de sport a enregistré un bénéfice en nette hausse, plus 16% l'an dernier. Le maire d'une petite commune de l'Hérault qui est désemparé face aux organisateurs d'une rave party sur sa commune. Elle réunit environ 2000 personnes qui sont arrivées la nuit dernière à Claret, près de 1800 habitants au nord du Pic Saint-Loup. Il y a une dizaine de jours, le Sénat adoptait justement un durcissement des règles concernant ce type de fête illégale. Le projet de loi Riposte doit d'ailleurs revenir à l'Assemblée nationale dans les semaines qui viennent. Elle n'a que 19 ans et elle vient de remporter le tournoi de tennis de Roland-Garros. La jeune Mira Andreeva, 8e mondiale, s'est imposée facilement en 2-7 en moins d'une heure et demie face à la polonaise 114e mondiale Maya Rwalinska. Un premier titre en grand chelem pour la russe Mira Andreeva, Guillaume Batin.
6: Depuis toute petite à Krasnoïarsk en Sibérie, elle rêve de remporter un jour un tournoi du Grand Chelem. À 17 ans, elle s'en approche en remportant les Masters 1000 de Dubaï et Indian Wells. Et aujourd'hui, à 19 ans, elle réalise déjà son rêve. Fébrile au moment de conclure, elle s'impose facilement 6-3-6-2 face à la révélation du tournoi, la polonaise Maya Rwalinska. Mira Andreeva est tombée en pleurs dans les bras de sa maman, Raisa, qui l'a programmée pour gagner, et de son entraîneur, l'espagnol Conchita Martinez. Elle est la première joueuse russe à remporter le tournoi de Roland-Garros depuis Maria Sharapova en 2014 et la plus jeune vainqueur depuis Monica Seles en 1992. Mira Andreeva empoche un chèque de 2 800 000 euros et se présentera en favori à la fin du mois à Londres pour le tournoi de Wimbledon.
2: Le sourire et le soulagement de Mira Andreeva s'est à retrouver sur notre site ici.fr. Et la finale homme, c'est demain à 15h à Roland-Garros. Le numéro 3 mondial, Alexander Zverev, affronte l'Italien 14e mondial, Flavio Cobolli. Et puis, une cérémonie symbolique et importante pour l'histoire, le 82e anniversaire du débarquement en Normandie, le 6 juin 1944, lors de la Seconde Guerre mondiale. La cérémonie se tient cet après-midi à Langrune-sur-Mer, c'est près de Caen, en présence du Premier ministre Sébastien Lecornu. Le secrétaire américain à la défense, Pete Hegseth, a lui renoncé à y participer.
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7: Le temps ce samedi, quelques nuages, une averse isolée qui n'est pas à exclure, mais dans l'ensemble, les éclaircies devraient l'emporter aujourd'hui et le soleil finir par s'imposer, même si on garde quelques nuages. Les températures maximales, quasiment la moitié de celles d'il y a 10 jours, 18 à 20 degrés, 18 à Goron, 20 à Cran. Quelques nuages dans la nuit et au petit matin, et normalement un dimanche ensoleillé après les nuages, sous 19 à 22 degrés, ça c'est pour demain. 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
8: Bonsoir à tous, j'espère que vous avez passé une belle journée. Pour démarrer la soirée, moi je m'occupe de l'ambiance et comme d'habitude, ce sera années 80 à tous les étages, pour toutes les générations. N'hésitez pas à danser, chanter ou pas, ça commence comme ça.

0: Ragtime Lover, c'était Stevie Wonder.
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0: Succès de l'année 85. Stevie Wonder, c'est l'un des plus grands de la musique américaine. Il a débuté sa carrière à 11 ans. Il s'appelait à l'époque Little Stevie Wonder. Son premier album sort en 1962. Depuis, il en a enregistré 22 en plus et en a vendu plus de 100 millions à travers le monde. Il a reçu 25 Grammy Awards, un Oscar, bref, une légende. Attention, dans 100% années 80, une légende peut en cacher une autre. C'est Madonna qui arrive avec un titre un peu gospel, Like a Prayer.
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0: Gérard Blanchard, Rock Amadour. Janvier 1982, avec ce titre qui offre à l'accordéon un côté rock, Gérard Blanchard est numéro 1. On est en janvier 82, Michel Drucker présente son premier Champs-Élysées sur Antenne 2. La Guerre du Feu reçoit le César du meilleur film et la France instaure la semaine dès 39h. Allez, la suite de 100% années 80 dans un instant. Phil Collins, In the Air Tonight.
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0: L'ambiance des années 80, ça continue sur votre radio Ici Mayenne, juste après ces petites infos.
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2: Des infos pratiques ici Mayenne, oyez, oyez, étudiants, lycéens, futurs bacheliers. Désolé de remuer le couteau dans la plaie, mais si vous avez votre diplôme, là aussi ça nous plaît. La bibliothèque Albert Legendre de Laval ouvre en soirée pour les révisions jusqu'au 18 juin, les mardis et jeudis de 18h à 20h. À votre disposition, les ressources documentaires, entre autres. Avec ça, on croise les doigts. L'Étincelle Club de Mayenne organise à La Vague, donc à Mayenne, une animation autour du beach volley. Le vendredi 19 juin, à partir de 17h30 avec une initiation volley de plage, puis un tournoi ouvert à tous est organisé de 18h30 à 20h.

0: Le groupe Queen avec I Want to Break Free.
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0: Pour la suite, j'ai choisi un groupe de rock né en Angleterre au milieu des années 70 et au parcours assez original, Katrina and the Waves. Les débuts sont laborieux, mais lorsqu'une maison de disques qui croit en eux leur demande de réenregistrer leur premier album sur lequel se trouve Walking on Sunshine, le succès est enfin au rendez-vous. On est en 85. Pour l'anecdote, quelques années plus tard, en 97, ils remporteront le concours Eurovision avec Love Shine a Light. Mais ici, on préfère le tube de 1985.
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0: Michael Jackson, c'était Thriller. Le roi de la pop qui, depuis le succès du film Michael, devient l'artiste le plus écouté au monde sur les fameuses plateformes. L'aventure continue. Nous aussi d'ailleurs, hein, continue. Dès 20h, vous retrouvez Émilie Mazoyer et Tété son invité. C'est sa playlist, ses choix musicaux qu'on va retrouver. Mais en attendant, restons dans les années 80 avec Bernard Lavillier et Nicoletta. Idée noire, c'est dans un instant.
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1: Et à 20h sur votre radio ici, c'est l'heure de Décibel, avec ce soir les chansons préférées de Tété.
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1: Depuis cet increvable tube amoureux et mélancolique de 2003, on adore Tété. Mais lui, qu'est-ce qu'il aime? Qu'est-ce qu'il écoute? La pop, du rap, la chanson française, les nouveautés ou les classiques? On ne va pas tarder à le savoir. Décibel avec Tété, c'est parti.
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1: Salut à toutes, salut à tous et bienvenue dans Décibel. J'espère que votre week-end se passe comme dans un rêve. Puis si c'est un week-end un petit peu pourri, bah dites-vous qu'on est à la moitié. Hein. Finalement, voilà, ça ne devrait pas durer très longtemps. Tété, t'es avec moi, ça va Tété?
4: Oui, et toi?
1: Bah très bien. Est-ce qu'on t'a déjà souvent demandé de faire le DJ, de choisir de la musique?
4: Souvent, non, mais c'est arrivé. Du coup, comme ça garde le plaisir, ça reste spécial.
1: Génial. Et comme il a une vraie voix de radio, on va se régaler. C'est Tété qui s'occupe de vos oreilles jusqu'à 21h. Bienvenue. Mais puisque je t'ai sous la main, on va aussi parler de ton actualité, hein, Tété. On est d'accord, hein. On parlera pas que du boulot des autres.
4: Et comment?
1: Très bien, puisqu'il y a une nouvelle chanson, Vertige du Seum, qui annonce un nouvel album. Je tenterai d'en savoir un petit peu plus tout à l'heure. Mais alors là, ce qui m'a épaté, puisque évidemment, pour préparer l'émission, je t'ai demandé de m'envoyer une liste de chansons que t'avais envie de partager avec celles et ceux qui nous écoutent ce soir. Et, je l'ai trouvée hyper surprenante. Pourtant, je te connais bien. Tété, je disais à la faveur de l'automne, c'est 2003, mais moi même avant, dès l'ère de rien, en 2001, on a commencé à faire des interviews ensemble et tout. Donc ça fait un bail.
4: Un petit bail,
1: ouais. Bah, ça fait un quart de siècle, hein, mon ami.
4: Bah, on se bonifie, comme une bonne bouteille de vin.
1: Exactement. Et alors, il y a des choix à toi. Je me suis dit, non, Tété, il écoute ça. Ouais. Donc, est-ce que ça veut dire que finalement, tout ce que tu écoutes ne se traduit pas forcément dans ta musique et que tu as un jardin secret musical?
4: Ouais, en fait, le truc qu'il y a, c'est que la musique, c'est un peu comme les vêtements. Par exemple, il y a des paires de bottes qu'on peut aimer.
1: Oui.
4: Qui vont bien aux autres, mais sur nous, c'est pas beau.
1: Oui. Je pense à une paire de cuissardes que j'ai vues là, au Festival de Cannes.
4: Et tu dis, c'est canon, mais en fait, non.
1: Oui.
4: Tu vois, c'est un peu comme les sombreros que t'as envie de ramener de vacances quand tu vas au Mexique. Et les gens qui te connaissent quand tu descends d'avion, ils te disent, mais qu'est-ce que t'as fait? Bah, la musique, c'est pareil. Et par contre, du coup, bah, j'ai appris à essayer de me dire, bah, ça me va un peu pas trop mal, donc je continue ça, j'essaie de creuser. Et puis il y a des choses qui m'inspirent, que j'écoute à la maison, sur lesquelles j'aime me construire des souvenirs, et que j'écoute à côté. Mais je crois que c'est ça vraiment, c'est en ça que mon rapport à la musique a changé.
1: C'est ça, mais tu ne tenteras pas forcément toi de faire ça.
4: Oh bah non, je vais vous respecter.
1: Ceci dit, tu as participé à 2-3 albums de reprises, c'était bon camarade hein, quand on te sollicite, tu le fais. Tu as chanté du Renaud notamment, si ma mémoire est bonne.
4: Alors Renaud, parce que je perds la tête, Renaud, je crois que je suis pas sûr. Non, moi je dirais que j'ai fait Souchon, j'ai fait Nino Ferret, j'ai fait des choses comme ça.
1: Tu as fait Souchon dans l'air, pardon, je confonds avec Renaud.
4: Oui,
1: Souchon dans l'air, tu as fait Bidon.
4: Exactement,
1: ouais,
4: exactement.
1: Voilà. Ouais. Donc quand même, voilà, de la chanson française, il y en aura, ça c'est sûr, dans cette heure. Et alors, on va commencer par une diva.
4: Ouais.
1: C'est Dalida.
4: Ouais.
1: T'as choisi Dalida, et alors, pas une de ses chansons les plus rigolotes, hein, puisque c'est Mourir sur scène, chanson voilà très théâtrale. Mm-hmm. Pourquoi cette chanson-là, Tété?
4: Bah écoute, déjà, moi, l'histoire que j'ai avec Dalida, c'est que moi, j'ai été élevé par une maman qui n'écoutait pas du tout de variété française, elle écoutait que du jazz, les Beatles, très anglo-saxons, et tant et si bien que ben pendant des années, moi, j'ai été un peu bête, j'ai été un peu snob, parce que je regardais tout ça un petit peu de haut. Tu te rappelles du débat à l'époque, moi je fais de la pop, je fais pas de la variété, enfin, je me prenais pour un autre. Et puis j'ai pris en humilité. Pourquoi? Parce que la musique, qu'est-ce que c'est devenu pour moi? C'est pas juste un truc d'esthétique, c'est un truc sur lequel tu te construis des souvenirs. Et quand les gens qui habitent ta vie écoutent d'autres choses, bah tu commences à avoir un regard différent.
1: Oui.
4: Et en fait, j'ai redécouvert tous ces chanteurs, rien d'en parler, j'ai des frissons, tous ces chanteurs qui ont commencé dans les années 60-70, Et je me suis dit, mais c'est monstrueux, je suis passé à côté de trucs incroyables. Et moi, cette femme, elle me touche, elle me fait penser à Anna Magnani, cette espèce de tu vois, d'ultra-féminité avec une vraie force, une vraie faille. Ouais. Et je trouve qu'elle a une espèce de sincérité qui est tout à fait désarmante. Alors, mourir sur scène, c'est parce que pour moi, c'est un personnage qui est plus grand que la vie. Moi, personnellement, j'ai pas du tout envie de mourir sur scène.
1: Ah non,
4: très clairement. Enfin, ni sur scène ni ailleurs d'ailleurs. Mais je trouvais que cette chanson, elle avait un truc abyssal. Et c'est vrai que c'est ce que je dis un peu en ce moment. Je pense que quand t'es chanteur, quand t'es artiste, tu manipules des émotions et que tout doit être plus grand que la vie. Si t'es un peu triste et tu dis je ressens un inconfort léger à modéré, ça marche pas.
1: Ça fait pas une bonne chanson.
4: C'est pas, tu vois, il faut que ce soit dingue. Et Dalida, je trouve qu'elle incarne vraiment ça.
1: C'est dingue, effectivement. Mourir sur scène. Je pensais pas commencer cette émission comme ça avec Tété, et on ira de surprise en surprise jusqu'à 21h.

0: mourir sur scène. Et j'ai beaucoup aimé la métaphore des fringues utilisées par Tété. Effectivement, la robe à paillettes de Dalida, on va pas tous la mettre. Voilà, ça ne va pas à tout le monde. Voilà, mais par contre, on peut l'admirer.
1: On peut l'admirer, exactement.
0: C'est vraiment ce que ça fait. Oh là là. Ravi de passer cette heure avec toi, Tété. On va écouter encore deux chansons en français avant de découvrir la tienne, la nouvelle Vertige du Seum. Là, c'est en français, mais c'est Made in Belgique. Et c'est un garçon qui a choqué beaucoup de gens. Ça va faire 15 ans bientôt. C'est fou. C'est Stromae. Tu te souviens, toi, comment tu l'as découvert? C'était Alors on danse, j'imagine?
1: Écoute, c'est un peu, il y a un vrai fil rouge, c'est-à-dire celui de ma cécité aux bonnes choses. C'est-à-dire qu'au début, quand Alors on danse est arrivé, je suis passé totalement à côté. Mais vraiment.
0: Ça me fait tellement plaisir, moi aussi.
1: Ah ouais, c'est
0: la honte de ma carrière. Tu sais, je faisais une émission de critiques musicaux, les mecs qui ont des goûts super pointus, et on nous passe Alors on danse, premier tube de Stromae, et moi, avec mon flair légendaire, je dis, ça marchera jamais, c'est à chier et tout. Vraiment, j'étais d'une violence. Alors, vraiment, j'ai eu un phénomène de rejet. Évidemment, maintenant, j'adore. Et donc, toi, ça t'a fait ça? T'as pas aimé?
1: Non, c'est que j'ai pas trouvé la porte d'entrée. C'est que si tu veux, tu sais, c'est un peu comme Dalida, pareil, moi, l'électro, je suis venu sur le tard.
0: Ouais.
1: Et je me dis, c'est un truc, j'ai pas les codes, en fait. Et puis, tu sais, il y avait cette espèce de scansion qui revenait, et j'avais vraiment pas du tout écouté les paroles des couplets.
0: Ah.
1: Alors qu'il y a un truc existentiel, il y a un truc qui est totalement universel, qui parle de, tu vois, des vacuités qu'on essaie d'évacuer. Enfin, le texte est fou.
0: Magnifique.
1: Tu vois, c'est, et puis, j'ai vu le truc passer comme tout le monde. Et quand Formidable est arrivé, moi, je me suis fait avoir par le clip. On se rappelle, on a la rêve du clip.
0: Vas-y, raconte, parce que ça, c'est le deuxième album de Stromae, donc il est déjà star.
1: Ouais, c'est déjà une star.
0: Et on voit une vidéo sortir sur Internet.
1: Ouais.
0: Et on se dit, il est au fond du trou.
1: Qu'est-ce qui se passe?
0: Il est bourré dans la rue.
1: C'est ça, en état d'ébriété. Mais touchant, t'as presque envie, en fait, de dire, mais t'as pas un ami qui va te prendre, je sais pas, sur qui va te soutenir. Et en fait, j'ai compris après coup que c'était juste un coup de com particulièrement bien orchestré. Et la chanson m'a vraiment mis une tarte formidable. Je pense que si je l'ai choisie là, c'est parce qu'elle fait vraiment le pont entre les choses modernes que j'aime et auxquelles on peut le rattacher, et ce que j'appelle la chanson éternelle. Il y a un truc qui est très Brel dedans, et puis c'est vrai que le texte dit des choses qui sont très dures, de l'usure de la vie, de l'usure du couple, du combat que peut être... peut-être l'amour, et c'est vrai que je me suis dit, mais quel courage il a, ce type, d'oser aller là, en fait. Et en même temps, c'est pas obscène, t'es touché, je trouve que c'est un coup de maître.
0: Et c'est Stromae, formidable, choisi pour vous, bande de vénards, par Tété.

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0: 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Elle est incroyable, cette chanson de Stromae, formidable. Alors c'est drôle parce que dans tes choix de chansons, je me rends compte, j'ai pas fait exprès en mettant dans cet ordre-là, mais on a trois artistes. Donc on a commencé avec Dalida, ensuite il y a eu Stromae à l'instant, et là on va aller vers Zao de Sagazan. Ouais. Trois artistes qui, à des périodes différentes et à des degrés différents, ont parlé de leur santé mentale. Même à l'époque, on disait pas encore santé mentale, mais Dalida, elle disait qu'elle traversait des grandes périodes de dépression. La pauvre, elle a mis fin à ses jours. Stromae, lui, il a dû deux fois arrêter des tournées parce que c'était too much. Et Zao de Sagazan, dans son premier tube, La Symphonie des Éclairs, elle parle de ça aussi, de son mal-être adolescent et de cette révélation qu'en fait, son tonnerre intérieur, ça allait pouvoir devenir la voix qui allait la faire chanter. Tu t'es intéressé à ça, toi, Tété, t'as travaillé sur toi, sur ta psychologie. Ouais, parce que quand on est artiste, forcément, on se sert de sa vie pour faire des chansons. Alors, parfois, peut-être on dissèque un peu sa vie.
1: Écoute, j'ai fait des allers-retours. Je pense qu'à 19 ans, j'avais envie d'être un artiste maudit.
0: Ah.
1: Comme tous les artistes de 19 ans, je suis spécial, j'ai des fulgurances, puis ensuite, je suis pas spécial, je suis juste moyen, et c'est là où ça devient intéressant, parce que c'est une porte d'entrée peut-être vers les autres, parce que comment parler des autres quand t'as l'impression d'être mieux qu'eux? Déjà,
0: ouais,
1: ça marche
0: vrai.
1: Pas. Après, quand ce terme santé mentale est arrivé, j'ai pris ça pour un élément de langage. De plus, tu vois, j'ai dit oui, bon, d'accord, ok. Et puis, tu sais, c'est arrivé, on a beaucoup parlé de ça chez les artistes, mais en fait, quand c'est arrivé, je faisais déjà ça depuis 20 ans. Et c'est vrai qu'au début, tu comprends pas, parce qu'en fait, tu dis, je sais pas, moi, ça fait 20 ans que je fais comme ça, il y a des moments qui étaient un peu plus durs, mais vu qu'on m'a jamais posé la question, j'ai continué.
0: Ouais.
1: Et puis, je t'avoue qu'en fait, ensuite, j'ai été diagnostiqué TDAH, suspicion TSA, etc., etc. Le prisme des enfants, tu t'intéresses à ça aussi. Et tu
0: quand tu deviens parent toi-même,
1: forcément. Et moi, ce à quoi ça me renvoie, c'est les injonctions et les assignations. C'est que je trouve qu'on vit dans des sociétés un peu d'experts, des types qui te disent, t'as un enfant, il faut le tenir comme ça, il faut qu'il mange ça, il faut qu'il se couche à quelle heure, à telle heure, il faut que tu fasses du sport, il faut que tu sois un bon amant, il faut que tu sois un bon mari, il faut que tu ailles en vacances loin, il faut que tu sois curieux, il faut que tu ailles dans la forêt, il faut que tu parles avec des écureuils, enfin, tu vois,
0: il faut beaucoup de choses.
1: Il faut beaucoup de choses.
0: Les écureuils, c'était pas dans ma liste,
1: et moi, ça m'a épuisé.
0: Ouais.
1: À titre personnel, ça m'a épuisé et surtout, ça m'a totalement coupé de mes envies, de ma spontanéité à un moment donné.
0: C'est fou parce qu'une de tes premières chansons, c'est Les Envies.
1: Mais exactement. Mais tu sais que c'est drôle, cet album, quand je le réécoute depuis 20 ans, je ne savais pas de quoi je parlais, mais tout était déjà,
0: tout était déjà
1: écrit quelque part. Et donc, oui, je pense qu'aujourd'hui, il faut, tu vois, je commence mes phrases aussi par il faut, mais on nous force toujours à nous comparer à des modèles qui n'existent pas. À des espèces de modèles de vertu, tu sais, c'est Florence Foresti qui a un sketch qui a hurlé de rire dessus, la maman parfaite.
0: Ah, mon Dieu,
1: tu sais, qui ne crie jamais, qui est toujours coiffée, la maison, elle est toujours nickel, elle est,
0: à l'école.
1: Mais tu vois, mais qui sont ces gens, j'ai envie de te dire. Et tu vois, quand on parle de santé mentale, moi, j'ai l'impression que la santé mentale, elle commence, à longueur de journée. Avant, c'était les affichages dans la rue. T'étais exposé à des corps parfait. Donc, en phase 2, tu dis, forcément, moi, je suis un peu moins bien. Les trucs Instagram où tout le monde a une vie incroyable, etc. Et je pense que la santé mentale, ça commence aussi par juste avoir le droit de dire, c'est pas la grande forme. C'est pas forcément un mélodrame pour autant, mais on a le droit d'en parler, en fait.
0: Ouais. Et La Symphonie des Éclairs de Zao de Sagazan, c'est une chanson qu'il faut, il me semble, il faut faire écouter aux ados. Non, mais c'est vrai.
1: Bien sûr.
0: Parce que cette révélation-là, dire, je suis différente, je suis à côté et tout. Mais en fait, justement, c'est ça qui va me donner l'énergie, la force d'aller faire des chansons. Tu l'as rencontré, Zao de Sagazan?
1: Jamais.
0: Vu sur scène, pas encore?
1: Non plus. En fait, je t'avoue que déjà, moi, je la trouve époustouflante, mais j'ai envie de te dire un peu comme tout le monde. Tu vois, c'est vraiment une platitude que je viens de dire, parce que t'as des artistes comme ça que tout le monde aime.
0: Oui.
1: Tu vois ce que je veux dire? Mais moi, j'avoue, je me suis vraiment pris la tarte. Je sais que moi, quand j'ai un choc esthétique, je ressens pas forcément le besoin de rencontrer les gens. Parce que j'adore avoir l'impression de rencontrer une œuvre.
0: Ouais.
1: Tu vois ce que je veux dire, c'est et quand tu commences à être très marqué par une œuvre, tu plaques forcément des choses dessus. Ça génère ça. Oh, je suis sûr qu'elle aime ça. Elle est forcément comme moi. Oh, je suis sûr que. Et puis des fois, quand tu te confrontes à quelqu'un qui est juste lui ou qui est juste elle, tu dis ah bah je suis un peu déçu. Je pensais qu'elle était un peu plus comme moi et en fait bah non. Elle est comme elle est. Et
0: en écoutant sa chanson, la Symphonie des éclats, moi j'imaginais du coup que c'était quelqu'un un peu torturé. En fait la meuf est super sympa, super terre à terre. Ouais. Elle fait des blagues.
1: Ouais.
0: Tu vois, voilà.
1: Non, mais par contre on sent que c'est un esprit vif, qu'elle va très très vite. Elle va très très vite. Et moi vu que je suis un peu TSA pour le coup, j'ai pas de second degré. Donc à chaque fois j'ai toujours un pas de retard. Donc c'est vrai que c'est des gens dont je préfère écouter les chansons parce que sinon j'ai l'impression de passer pour un crétin. Tout le temps.
0: Allez, on écoute cette Symphonie des éclairs, Zao de Sagazan, la délicieuse qui est sans doute en train de préparer son deuxième album, ou si ça se trouve elle prépare une blanquette, je lui fous la paix.
1: Oh,
0: oui, on y va, Zao de Sagazan.

0: des éclairs.
1: Sacré début d'émission grâce à toi, Tété. Merci beaucoup.
2: Grâce à toi, merci. Oh,
1: Dalida, Stromae et Zao de Sagazan. Vous avez chanté, vous avez pleuré, peut-être même un petit peu. Ça fait du bien. À suivre, ce que vous attendez, la nouvelle chanson de Tété, Vertige du Seum. On va parler de la chanson, on va parler aussi de l'album que cette chanson annonce. Et puis du clip, parce que c'est pas rien. À tout de suite.
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1: Et mon invité, c'est Tété. Oh, je suis contente que tu sois là.
2: Merci. Merci
1: pour l'invitation.

0: Chanson évidemment poignante, triste, triste. On peut dire qu'elle est triste, Vertige du Seum.
1: Je crois qu'elle est aussi triste que solaire. Enfin, je te laisse continuer ta phrase et je te dis après pourquoi.
0: Parce que oui, alors déclaration d'amour à tes enfants, mais faire le deuil de la relation avec leur maman. En gros, c'est ce qu'on comprend dans la chanson. Mmh. C'est je ressens plus qu'un inconfort certain suite à mon divorce. Et donc, je vais en faire une chanson. Ma vie a changé. Maintenant, c'est semaine A, semaine B. La semaine où j'ai les enfants, la semaine où je les ai pas. Enfin, oui, et moi, ça m'a... Oui, j'ai d'abord ressenti de la tristesse.
1: Alors, de la tristesse, il y en a forcément, mais je crois que...
0: Dans la douleur.
1: Oui, bien sûr. Voilà. Mais je crois qu'en fait, la gamme des émotions humaines comprend tout ça. C'est comme quand tu fais à manger, je veux dire, on aime tous le sucre, ou pas forcément d'ailleurs, mais si tu manges que des trucs sucrés, hein, tu fais bon, il faut un peu du doigt mer, il faut du... Mais surtout, moi, j'appartiens à une génération où les adultes ne parlaient pas aux enfants.
0: Ah bah oui.
1: Tu vois ce que j'ai, je parle même pas de mon cercle familial. À moi, ça ne se faisait pas.
0: Ah bah si on a grandi dans les années 80, les adultes ne nous adressaient pas la parole. Et nous, on n'avait pas le droit de leur parler, sauf si on y était invité, je me souviens.
1: Bah tu vois, c'était ce côté-là. Et puis chaque fois qu'il y avait une espèce d'inconfort, mais tu sais, un inconfort sourd, c'est-à-dire que c'est une espèce de truc dans la pièce qui est tendue. Toi, t'as beau avoir 8-9 ans, t'as très bien compris ce qui joue. En tout cas, t'as très bien compris qu'il y a un truc qui est un petit peu bizarre. Mais tout le monde joue la comédie de « non, ça n'existe pas ». Et sinon, on peut en parler? Non. Et en fait, non. Et je crois que, encore une fois, le rôle d'un parent pour ce qui est des enfants, c'est de les accompagner. C'est de tenir un cap, d'être stable, mais aussi de dire, des fois, la vie, c'est pas tout le temps super. Mais quelque part, parce que sinon, un enfant, en fait, qui est un peu moins yes un jour, va commencer à se dire, le problème, c'est moi. Et en fait, non, je crois que c'est des signes de santé mentale, en fait, d'accepter cette amplitude, tu vois, tant que c'est pas de la bipolarité, ouais. Tu vois, c'est, et je crois au contraire que la force, c'est justement ça, de pouvoir aborder ces sujets-là. Et pour moi, le côté solaire dans cette chanson, c'est justement le côté, moi, mon seul tube, c'est mes enfants. Et le rapport à la maman, moi, je me souviens que plus jeune, enfant, chaque fois que je faisais un truc que je me faisais mal ou que j'arrivais à grimper au sommet du ménage, j'étais regarde maman, regarde, tu vois, je suis un génie ou sois triste pour moi, etc. Quand tu commences à être adolescent, tu veux moins partager de choses parce que tu veux te prouver que t'es un grand, etc. Et quand tu arrives à l'âge adulte, tu ne peux pas parler des difficultés pour ne pas inquiéter. Donc moi, au contraire, je suis très content de pouvoir renouer avec ça, de pouvoir avouer à ma mère, voilà, il y a des moments, ça va pas forcément bien. Je crois que c'est un signe de santé mentale de pouvoir en parler, tant que je ne reste pas cloîtré au fond d'un lit. Et je vais te dire, ce qui m'a le plus surpris quand la chanson est sortie, c'est que j'ai reçu des centaines de messages de gens qui se livraient, d'hommes et de femmes qui se livraient, qui disaient je viens de me séparer. J'ai reçu un message d'une femme qui me disait j'ai abandonné mon mari et mon fils pour partir avec quelqu'un d'autre. Je regrette. Ça n'a pas. Enfin, des trucs d'une. Donc, il y a un moment donné, t'es obligé de mettre un petit peu de distance.
0: Ah ouais, mais parce que sinon, tu t'avales toutes les.
1: Parce que c'est hyper intense. Ouais, c'est vrai que moi qui suis un peu une éponge. Mais par contre, ce qui m'a touché, c'est que je pensais pas que ça pouvait être une plateforme de libération de la parole. Et on revient sur le truc des experts. Et dire tout le temps, c'est super, j'ai une pêche de fou, là, j'ai envie de courir à 25 km. Ça n'est pas vrai. Et à force de répéter ça, les gens qui

0: tu vois. Mais...
1: Ouais, ouais, non, mais c'est ta raison. Sa raison, c'est des micro-pertes d'équilibre qui, ça, font ouais. Qui font qu'on avance. Alors, l'album, il va être comme ton emploi du temps maintenant de papa séparé, semaine A, semaine B. Donc, Vertige du Seum existe aussi en version guitare-voix.

0: les chansons seront dans les deux versions. Ouais. Une version plus orchestrée et une version plus dépouillée, guitare-voix. Alors du coup, la guitare-voix, ça correspond à la semaine où les enfants sont là ou ils sont pas là?
1: Oui, ils sont pas là. Et donc la première question, c'était de dire à mes enfants, effectivement, ça va changer, mais quelqu'un qui a vraiment des sentiments pour vous ne vous aime pas qu'une semaine sur deux. Donc c'est une manière de dire, il va y avoir une continuité. Et ça soulève plein de questions, parce que tes enfants, tu veux toujours leur donner ce que tu n'as pas eu. Et moi, il y a un moment donné où je me suis dit, bah, peut-être qu'en fait, ma nouvelle vie de chanteur, c'est de rester à domicile, d'arrêter les tournées, pour pouvoir rester dans leur vie, qui reste dans la mienne. Et l'idée m'est venue comme ça, en fait. Alors déjà, il y a eu la chanson Une semaine sur deux, qui a donné son titre à l'album. Et puis j'ai appelé mon tourneur, j'avais un peu peur de sa réaction, mais je lui ai dit, t'as déjà tourné avec un artiste en fait qui tourne qu'une semaine sur deux. Donc le tourneur, pour les gens qui ne savent pas, c'est la personne qui organise mes concerts.
0: Qui organise la tournée, ouais.
1: C'est voilà, et il m'a dit, bah oui, ça arrive des fois, c'est un peu plus compliqué pour ci et ça et ça et ça. Et je lui ai dit, on va en parler, parce que je pense que ça va être ça le prochain. Et en fait, en déclinant, moi j'aimais beaucoup la dualité. Et la dualité, effectivement, de ces semaines où t'es full avec les enfants, où il y a un truc qui est génial, de présence totale, de les accompagner. Moi, j'ai la chance d'être un papa qui rigole beaucoup avec ses enfants, où on discute beaucoup. Et les enfants sentent quand les adultes sont alignés, quand ils le sont pas. Donc c'est pour ça que je dis que toutes les séparations ne sont pas forcément négative.
0: Oui, c'est pas forcément des drames.
1: Ouais. C'est pas forcément des drames. Ça peut être intelligent. Il peut y avoir une certaine continuité, dont le centre est les enfants. Et puis la semaine sans enfants, c'est une semaine qui est plus faite de silence, qui est plus faite de musique aussi, qui est plus faite de lecture. Dans la création, il y a un truc qui est très égoïste. Et moi, j'ai mis 30 ans à comprendre ça. C'est pour ça que je parlais tout à l'heure de trucs de TDAH, etc., de comment fonctionne ton cerveau. Moi, j'ai un cerveau qui fonctionne par impulsion. Et donc, en fait, je suis en train de discuter avec quelqu'un, de faire la vaisselle ou quoi, et j'ai une idée de mélodie ou une idée de texte, et t'as envie de t'arrêter immédiatement pour la noter, parce que sinon, tu vas la perdre. Et en fait, quand tu n'as pas ces phases-là de vide où tu peux vraiment laisser libre cours à ça, tu peux pas demander au monde de s'arrêter chaque fois que papa a une inspi.
0: Non, mais tu vois, c'est vrai.
1: Tu vois.
0: J'imagine.
1: Voilà.
0: D'accord. D'où la semaine A, la semaine B, une semaine sur deux. On se reverra à la rentrée cet album. Hein, c'est
1: sûr,
0: ça. On a une date officielle ou on a une période?
1: Il y a une période, c'est deuxième quinzaine de septembre.
0: Très bien. Deuxième quinzaine de septembre. On va l'écouter, cette chanson Vertige du Seum, Tété. Avant, question indiscrète, mais forcément tout le monde se la pose. Tes enfants sont pré-ados, jeunes ados. Ils ont écouté la chanson. Mm-hmm. Qu'est-ce qu'ils t'ont dit?
1: En fait, c'est marrant parce que mes enfants, quand ils parlent de mes chansons, tu sais, ça me rappelle quand tu parles à un vieil ami ou une vieille amie et que tu connais depuis tellement longtemps que d'un coup tu dis, mais en fait, on se connaît depuis quand? Et là, vous regardez tous les deux, je sais plus quand est-ce qu'on s'en compte, une seule fois devant, peut-être. Et tout ça pour dire que mes enfants, en fait, quand les chansons arrivent comme ça, terminées et qu'elles sortent, eux, ils ont entendu les maquettes pénible, laborieuse, où papa note sur son dictaphone, où c'est la même phrase 50 fois d'affilée. Donc voilà, donc je crois que pour eux, c'est une espèce de fond sonore. C'est pas forcément un truc dont on parle toujours, mais le petit indicateur, c'est quand ils hochent la tête, quand ils tapent du pied, et surtout quand on essaie une mélodie, la plus grande récompense, c'est quand un quart d'heure après, je les entends siffloter dans la maison. Et là, je me dis, s'il y a un truc...
0: Vertige du Seum, c'est le nouveau Tété.

0: L'été est de retour, Vertige, du Seum et une semaine sur deux, le nouvel album qui arrivera première quinzaine de septembre.
1: Deuxième.
0: Ah, j'essayais d'avancer, j'ai trop hâte. Deuxième quinzaine de septembre. Allez, ce soir dans Décibels, c'est Tété qui choisit la musique. Oui, t'allais dire un truc.
1: Excuse-moi, ouais, je voulais juste dire un truc dans la finalité, dans la continuité de la dualité. Il y a un truc qui me tient très fort à cœur, c'est qu'on va tourner une semaine sur deux.
0: Oui.
1: Et je voulais que ce soit une tournée solidaire. Donc l'idée, c'est que les gens qui vont acheter des places de concert, je vais les inviter à faire don de meubles, d'objets, de vêtements, pour aider les mères isolées des territoires dans lesquels on va passer. Parce qu'une séparation, c'est aussi ça.
0: Ouais.
1: C'est aussi quand une maman reprend sa vie à zéro, entre guillemets, trouver un appartement tout meublé, il faut des ressources. Et là, l'idée, c'est qu'en fait, ces objets collectés, une partie va constituer le décor éphémère de la tournée.
0: Ah, génial! Donc, en fait, tous les soirs, il y aura des objets différents.
1: Exactement.
0: Sur scène. Ah, excellent!
1: Tous les soirs différents. Et dès qu'on quitte la ville, l'intégralité des objets est redistribuée aux maires isolées de tous les territoires dans lesquels on va passer. Donc, là, on est en train, tu vois, de prendre un tâche avec des associations, des fondations pour, être un petit peu accompagné, être un petit peu épaulé. Et tout ça, une semaine sur deux. Je me suis permis de t'interrompre parce que
0: non,
1: je trouvais ça vraiment important, tu vois, de parler de ça, quoi.
0: C'est une super bonne idée. Donc, vous allez au concert de Tété. Alors, évidemment, vous n'oubliez pas votre place. Vous n'oubliez pas, c'est très important. Mais vous n'oubliez pas la portée, oui. Alors qui? Une lampe, un tapis, un canapé, Ah, mais c'est super.
1: Alors ce ne sera pas à l'entrée du concert, parce que sinon c'est ingénérable.
0: Hein. Donc, oui, j'allais
1: en train
0: dire
1: tu vas décrire toute l'ingénierie.
0: Ouais.
1: Non, on est en train d'écrire toute l'ingénierie.
0: Ouais. Ouais.
1: D'où les assos partenaires, etc., etc.
0: C'est une super idée. J'adore.
1: Merci. Merci.
0: Bravo. Il est trop fort. C'est extra.
1: Bravo!
0: École de transition Michel Drucker, c'est extra. Ouais. C'est le nom de la chanson qu'on va écouter maintenant. Alors, pour le coup, Léo Ferré parlait pas tellement de dons de meubles à l'entrée de concerts ou d'excellentes idées dans cette chanson. C'est une chanson un petit peu sexy, cet extra de Léo Ferré.
1: Alors, je veux bien que tu me racontes l'histoire parce que je suis passé à côté du fond de la chanson.
0: C'est, comment dire, c'est une chanson un peu lascive, quoi.
1: Ah ok.
0: Oui.
1: Ah j'étais totalement.
0: Tu vois quand j'ai dit Moody Blues.
1: Pour moi Moody Blues c'était plutôt un truc un peu pas ombrageux mais un truc un peu tu sais poivre et sel.
0: Ouais.
1: Bah ça me rappelle ce film avec Arthus, est-ce que tu l'as vu de ce type qui ne comprend jamais les chansons qu'il chante en fait. Je sais plus comment
0: non,
1: ça s'appelle.
0: Ça me fait rire.
1: Et donc à chaque fois il dit non ça parle de... je suis un peu ce mec là.
0: Eh ben écoutons-la, on l'analysera ensemble après.
1: Allez.
0: C'est Léo Ferré. Et c'est extra.

0: un érotisme certain, mais voilé, dirons-nous.
1: Mais écoute, merci, parce que j'avais rien compris. Et en fait, à chaque fois, je disais, ah, ok, ouais, non,
0: ah,
1: mais
0: quand
1: si c'est
0: même,
1: laquelle.
0: Là,
1: non,
0: j'ai quand compris. Même, elle a une robe en là, cuir.
1: Oui. Je sais pas, le mec qui comprend.
0: Non, mais ceci dit, c'est hyper intéressant parce que t'as des chansons où tout de suite tu vas entendre les paroles comme si t'étais en train de les lire et d'autres qui te perdent un peu. Et je pense que Léo Ferré, qui était pas idiot, on est à la fin des années 60, et effectivement, toutes ces allusions érotiques, sexuelles, elles sont tellement emballées dans les violons, les chœurs, l'orgue et tout. En fait, tu les entends pas.
1: Bah, tu ne les entends pas. Et surtout, moi, ce que je trouve malin, malinou et coquin, c'est mes coquins au sens filou, c'est qu'en gros, le type a quand même réussi à ne pas se faire censurer.
0: Ouais, alors qu'à l'époque, ils étaient...
1: Tu vois, mais il y a une expression, je crois que les Américains appellent ça le double entendre. C'est une chanson qui parle supposément quelque chose d'anodin, et puis en fait, ça parle de quelque chose de très concret.
0: Le banana split, par exemple, la bise à Lio.
1: J'ai pas la ref, par exemple.
0: Eh ben, Lio, elle chantait, tu sais, banana split.
1: Ouais.
0: Et en fait, tout ça est une grande métaphore d'une fellation. Et qu'à la fin de la chanson, la chantilly qui s'écoule en avalanche.
1: Ah ouais, ouais, ouais.
0: Et ben voilà. Et la banane, bon, bah, je te fais pas
1: un dessin. Oui, j'ai compris.
0: Et effectivement, celle-là, je te la laisse. Voilà. C'est plus la chantilly. Je me suis dit, là, j'ai un rôle à jouer.
1: Mais... Oui.
0: Et effectivement, oui, double entendre. Parce que, et elle-même, aujourd'hui, te dit que quand elle a chanté ça, elle avait 16 ans et demi et qu'elle n'avait pas capté. Et que, bah, plus tard.
1: C'est ma limite. Parce que moi, ce que j'allais dire, c'est que c'est ça pour moi la vraie subversion. C'est d'arriver à délivrer des messages aussi corrosifs, l'air de rien.
0: Ouais.
1: Ma seule limite, c'est faire chanter ça à une gamine de 16 ans qui ne comprend pas.
0: On est d'accord.
1: Ce qu'elle chante.
0: On est d'accord.
1: Par contre, c'est pas fou.
0: Effectivement. Et d'ailleurs, elle en a parlé encore récemment en disant qu'elle n'avait pas trouvé ça fou non plus. Changeons complètement d'ambiance. Complètement. On va écouter du rap. Fianso.
1: Ouais.
0: La chanson Attrape-moi si tu peux.
1: Ouais.
0: Violence, police, drogue, c'est la vie qu'on mène. Incroyable. Alors, t'écoutes du rap, toi?
1: Écoute, j'allais faire un faux scoop. En fait, moi, j'ai commencé en rappant quand j'avais 15 ans.
0: C'est pas possible. Il y a des vidéos, des choses?
1: Ah non, Dieu merci, non.
0: Non. C'est dommage.
1: Non, j'étais au taquet. D'ailleurs, je le dis parce que mon fils n'écoutera... Enfin, j'espère qu'il n'écoutera pas l'émission parce que je veux pas qu'il fasse ça. Non, moi, je taguais, je graffais, je veux dire à gamme fine. Et j'étais en province à Saint-Dizier.
0: Ouais.
1: Et l'année où NTM arrive, j'apprends qu'à Saint-Denis, il y a une section, une filière graphe qui s'ouvre. Et j'ai ma mère très sérieux en disant « Maman, je voudrais déménager en région parisienne ». Elle m'a dit évidemment non. Bref, tout ça pour dire que...
0: T'avais un plan quand même.
1: Ah ouais, non, mais j'avais vraiment, tu vois, j'avais de la suite dans les idées. Non, je viens de là, puis la guitare, en fait, m'est arrivée. Et puis pendant X années, j'ai arrêté d'en écouter. Et puis un jour, à force que ton algorithme soit, tu sais, un petit peu challengé par celui de tes enfants, et puis les recommandations, etc., je tombe sur cette chanson.
0: En fait, tu parles du site de streaming que tu utilises pour écouter de la musique et qui te fait des recos.
1: Et il y a un truc qui arrive sur mon fil, et je connaissais pas du tout cette chanson, puis il y a cette espèce d'intro qu'on va écouter, tu sais, avec des cordes, avec... Et je me suis dit, mais c'est quoi ce truc? C'est monstrueux. Et je trouvais le refrain énorme, et je vais te faire rire, je sais pas si c'est drôle, mais j'ai écouté la chanson en boucle, et au bout de 30 fois, je me dis, mais j'adore le refrain, mais je comprends pas les couplets.
0: T'as pas toutes les refs.
1: Mais non, et
0: moi
1: en
0: non
1: fait,
0: plus, hein.
1: Mais un jour, je prends le taxi, et en fait, le jeune homme me dit, vous voulez de la musique? Je dis oui. Il me dit, vous voulez de la musique classique? Je dis, non, mettez du rap, comme ça, moi, je vais mettre un peu au goût du jour. Et je vois qu'il est sympa, il m'explique des trucs, et je lui dis, bon, là, écoutez, est-ce que je peux vous donner? Oui. Moi, j'adore cette chanson, oui, Fianso, mais les vers, je comprends pas. Et en fait, on l'a mis, et il s'est arrêté à chaque fois, il m'explique, le bendo, c'est ça. Ah ouais! Et ça, tellement, c'est ça. Ah ok, donc j'ai déjà voulu la moitié, tu vois ce que je veux dire, mais je trouve ça sain, à l'âge que j'ai, à 50 ans, t'as deux chemins, c'est soit de dire c'était mieux avant, c'est pas beau, c'est ci, c'est ça, et de dire je ne comprends pas et je suis content de ne pas comprendre, parce que si mes enfants écoutaient une musique dont je maîtrise les codes, ce serait un peu suspect.
0: C'est ça, donc... Laissez-vous transporter par le flow de Fianso.
1: Absolument.
0: On ne comprend pas tout, mais ça n'empêche pas d'apprécier.

0: pianso de son nom d'acteur Sofiane Zermani a sorti 3 albums studio, Bandit Saleté, Affranchi et La Direction. Après, il y a plein d'EP, de mixtapes, hein, comme dit Tété, on peut aller diguer à droite à gauche pour trouver ses chansons. Puis surtout maintenant en train de devenir une star de cinéma. Oui, Fianso. Et a priori, là, il fait un dernier concert après les grandes vacances.
1: C'est où alors?
0: C'est à Bercy, tiens. Okay. Ah non, ou à Adidas Arena? Non, Bercy, je pense.
1: Je sais pas.
0: Oh, attendez, je vérifie parce que de toute façon, je vais y aller.
1: Alors, je vais passer un petit message
0: Bercy.
1: Perso.
0: Ouais, si... c'est l'Accor Arena.
1: Bah, si les producteurs m'entendent et que je peux gratter une place pour mon fils et moi, comme ça, je vais, tu vois, j'ai marqué un peu des points, quoi.
0: Tu vas marquer des points.
1: Ah ouais.
0: Jeudi 12 novembre, Fianso qui fera ses adieux, peut-être temporaires, à la scène. Comment passer de Fianso à Clo-Clo? Eh ben, c'est pas difficile, il suffit d'inviter Tété dans ton émission de radio. Il n'y a que lui qui peut arriver à faire cette cabriole. C'est une cascade périlleuse, n'essayez pas ça chez vous. Clo-Clo, et alors là, pour le coup, un des tubes de fête les plus drôles, sympathiques, etc. Alexandrie, Alexandra.
1: Ouais.
0: Oh, c'est fou ça.
1: Eh ben Alexandrie, Alexandra, parce que même histoire qu'avec Dalida, c'est-à-dire que c'est quelque chose que j'ai regardé de haut toute ma vie, en me disant bon c'est facile, c'est de la chansonnette. Alors déjà faire une chanson qui reste dans l'inconscient collectif pendant 50 ans, quand toi tu commences à écrire tes propres chansons, tu fais ah ouais, en fait c'est pas
0: oui.
1: C'est pas aussi facile que ça, pas aussi facile que ça.
0: Celle-là elle reste, c'est
1: tu
0: vrai.
1: Vois ce que je veux dire, elle reste. Et c'est surtout quand je me suis intéressé au texte, moi je pensais qu'Alexandrie, Alexandra, c'était juste entre guillemets une femme, alors qu'on fait référence au port d'Alexandrie, à la vie du mec, et j'ai un profond respect pour les gens qui arrivent à faire des textes aussi profonds sans que ça te prenne de haut.
0: Les textes est signé Étienne Rodagil.
1: Étienne Rodagil, mais absolument.
0: Et c'est vrai que il y a des choses dans cette chanson, mais tu te dis pas ah là là, il essaye de m'assommer avec.
1: Mais c'est ça, tu vois. C'est comme par exemple Joel Taxi, il parle de Imasumak, de choses comme ça, mais des références que pendant très longtemps j'ai pas eu. Et je pense que c'est là où j'ai le plus changé, c'est qu'avant j'étais beaucoup attiré par des choses un peu prétentieuses, mais quelque part c'est vrai, quand une chanson te prend de haut, quand un tableau te prend de haut, quand un livre te prend de haut, c'est genre en fait t'as pas la rêve, t'es un peu un plouc, tu fais bon ça va quoi, tu vois. C'est et je trouve que c'est beaucoup plus puissant d'arriver à faire un peu comme la cuisine, enfin tu vois ce que je veux dire, c'est faire un plat absolument incroyable avec juste des pommes de terre et des carottes que tout le monde a chez soi, c'est ça le talent.
0: Alors, pommes de terre, carottes et Alexandrie, Alexandra. C'est Clo-Clo, notre dernière chanson de la soirée. Il fait sa petite voix de DJ. C'est parti, Alexandrie, Alexandra. Sur votre radio, ici, vous pouvez même faire la choré chez vous, promis. Tété ne vous juge pas. Il vous embrasse.
1: Jamais.

0: Alexandrie, Alexandra, la boum du samedi soir est lancée grâce à Tété. Merci d'avoir passé cette soirée avec nous.
1: Merci à vous. Petit dernier mot, l'album sort donc à la rentrée, mais la préco exclusive est déjà disponible. Allez sur mon Insta, message privé, je réponds.
0: Alors l'Insta c'est TTTV, très important. Merci. Attends, je connais. Le sang, 25 ans, Tété.
1: Le sang.
0: Tété, c'est le S. Donc TTTV sur Instagram. De toute façon, c'est là où tu communiques tout. Ouais. T'as aussi ton compte YouTube qui est effectivement très très actif. Et donc une semaine sur deux sortira à la rentrée. Précommande, ça c'est bien. Et puis là, dans le courant du mois de juin, il y aura peut-être une petite chanson de plus.
1: Absolument. Il se pourrait que la chanson éponyme sorte.
0: Très bien.
1: Semaine sur deux.
0: Surveillez tout ça. Bon, je te souhaite de belles vacances, bel été. Voilà. On se reparle à la rentrée. Pas de concert cet été, pas de concert surprise. On attend une semaine sur deux.
1: Je vais jouer en juin. Ici, un petit événement au Quai Branly auquel je suis ravi d'être convié.
0: Au musée du Quai Branly à Paris.
1: Ouais,
0: très bien. Bon, et après à la rentrée alors.
1: Après la rentrée.
0: Merci beaucoup.
1: Merci
0: Tété.
1: À toi.
0: À bientôt. Et merci à vous d'avoir écouté Décibel. Et merci à l'équipe de l'émission. Il y avait Iris Guitoni, Sarah Bécard, Elodie Biancamaria et Franck Moyer.
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0: Merci d'avoir choisi ICI. Bonne soirée, il est 21h.

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0: Une jeune fille de 17 ans s'apprête à gagner l'Eurovision et à devenir une icône malgré elle. Son nom, France Gall, et son tube, Poupée de cire, poupée de son. Bienvenue en 1965.
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0: Derrière les sourires de façade, c'est un drame. Le texte, signé Serge Gainsbourg, est d'une cruauté rare. Il se moque de la naïveté de la chanteuse en la comparant à une marionnette sans cervelle. Pire encore, le soir de son triomphe, son fiancé, Claude François, la quitte par jalousie au téléphone. Une musique entraînante pour masquer une immense solitude. France Gall finira par renier cette période, même si ce titre s'impose dans le cœur des Français.

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0: 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Donne-moi.

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0: une tragédie survenue à Échirolles, la ville de son enfance, qui inspire à Calogero le titre « Un jour au mauvais endroit ».
1: Les secrets de vos chansons préférées, Johan Guérin.
0: C'est ici, en Isère, que deux jeunes ont perdu la vie sous une violence gratuite et insensée. Touché en plein cœur, l'artiste transforme son émotion en un cri contre la barbarie. Lors de l'enregistrement, sa voix tremble sous le coup de la tristesse. Plutôt que de corriger cette prise imparfaite, Calogero décide de la garder telle quelle sur l'album pour préserver toute la vérité du moment.

0: ce morceau, devenu un hymne à la paix, recevra une victoire de la musique, prouvant que la fragilité est parfois la plus grande des forces.
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1: 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Johnny Hallyday, J'oublierai ton nom. La chanson préférée de Michael Jones.
2: J'étais en train de chanter la partie anglaise de cette chanson pour Carmel. Et Johnny Hallyday, il est venu, lui, chanter sa partie de la chanson. Et à un moment donné, et on m'a demandé si je pouvais partir. Donc je ne comprenais pas, mais je suis allé dire au revoir à Johnny. Et Johnny a dit, je t'ai écouté chanter, tu ne peux pas chanter devant toi. Ce qui est incroyable avec cette chanson, c'est que non seulement on n'a pas oublié le nom, mais en plus elle a été reprise ensuite par Florent Pagny et qui a eu un deuxième succès énorme. C'est fabuleux.
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0: Maison Tellier, la timidité des arbres, un coup de cœur ici Normandie.
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2: Alors, dis donc, il y a un truc qui m'a fait beaucoup rire, Virginie. Il paraît que, bon, vous adorez, avec ton mari et tes enfants, la 7e compagnie.
3: Oui, c'est ça.
2: Et que ton frère ressemble à Tassin, alias Jean Lefebvre.
3: Exactement, aussi bien physiquement que pour les bêtises, quoi.
2: D'accord. Et donc, il lui ressemble tellement.
3: Il a compris.
2: Eh oui, il lui ressemble tellement qu'il a même appelé son bateau Haut et Tassin.
3: C'est ça. Le bateau de pêche s'appelle Haut et Tassin.
2: Est-ce qu'il pêche bien avec Haut et Tassin?
3: Il pêche super bien, que des bonnes choses de la pêche, on se régale à chaque fois.
2: Bon bah d'accord, mais donc
3: on y est allé ce week-end, voilà, c'était très très bien.
2: Ok, vous pêchez quoi quand vous pêchez?
3: Alors, eh ben, on pêche du homard, beaucoup de maquereau. Là, ce week-end, on a eu une belle raie. Voilà, on pêche beaucoup d'araignées aussi, d'araignées de mer.
2: Eh ben ça. Voilà. Grâce à Jean Lefebvre.
3: Donc, ouais, des bons petits plateaux de fruits de mer sont à disposition.
4: J'ai glissé, chef.
2: Bah oui, c'est la sœur de Jean Lefebvre. Je joue avec la sœur de Jean Lefebvre.
3: Exactement ça.
2: Alors, on va jouer au quiz musical. Je t'explique, tu vas écouter deux titres enchaînés avec deux chanteurs différents.
3: Ouais.
2: Et à la fin, tu auras 10 secondes pour me dire qui chantait, qui sont ces deux chanteurs. On écoute.
3: Ok. La musique parfois a des accords majeurs.